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0: Bonjour, bonjour. Oh. Avez-vous remarqué comme je garde mes mains douces? Douces et jeunes.
1: Oui, comment va Georges?
2: Deux secondes, mon vieux. Je me rase en deux secondes grâce à mon nouveau rasoir électronique ultra rapide.
0: Avez-vous remarqué comme Conchita est à l'aise dans sa nouvelle gaine souple?
2: Fameuse ta tarte. Regarde la différence. La tienne est dure, cassante, desséchée, fade, indigeste. En un mot, immangeable. Tandis que celle d'Hélène est légère, dorée, fondante, savoureuse. Et sais-tu pourquoi? Tout simplement parce qu'elle emploie de l'huile pour sa pâtisserie.
0: Oh! Mais qu'à cela ne tienne, grâce à ma bombe universelle, je détache en un clin d'œil. Regardez. Une simple pression. Un coup de brosse, et voilà. Et maintenant, je vais avoir le plaisir de faire ma vaisselle.
3: Jeudi 28 avril 2016, une rencontre avait lieu à la librairie Ombre Blanche avec Pierre, Odile et Marc Etex autour de la présentation du livre « C'est ça, Pierre Etex » aux éditions Séguier et à l'occasion de la projection à la Cinémathèque de Toulouse du film « Le Grand Amour » réalisé par Pierre Etex en 1969.
4: Comment, chérie? Ta vaisselle est déjà faite?
0: Mais chérie, ma vaisselle se fait toute seule avec mon détersif instantané. Si rapide.
4: Si pratique.
5: Et tellement économique.
6: Bien, je vous remercie pour votre patience. Je vais peut-être rappeler que nous allons nous entretenir tous les quatre pendant un petit moment autour de cette publication pour laquelle vous êtes venu, Pierre Etex, en bonne compagnie, en compagnie d'Odile Etex, votre épouse, et en compagnie de Marc Etex, votre fils. Donc nous allons nous entretenir autour de « C'est ça, Pierre Etex ?» Alors ça a l'air d'être plutôt affirmatif qu'interrogatif. Nous verrons si c'est aussi affirmatif que cela. Cette publication est parue chez Séguier, pas trop loin d'ici, hein, en bord d'Atlantique, et en coédition avec Arte. Je rappelle que Arte a publié ce très beau coffret dans lequel nous pouvons voir l'intégralité de vos longs métrages et même l'intégralité aussi des courts métrages, donc l'intégralité de votre cinéma. Ainsi d'ailleurs qu'un court-métrage auquel vous avez donné asile, si j'ose dire, qui est un court-métrage brésilien, pas si fréquent qu'un auteur ait autant de générosité en abritant un court-métrage d'un autre, et donc c'est un court-métrage de Jorge Furtado, qui s'appelle « L'île aux fleurs », et peut-être, si nous arrivons à faire marcher ce foutu projecteur, sans faire un sketch de Pierre Etex, peut-être... imité de Pierre Etex, pardonnez-moi. Nous le verrons à la fin de cet entretien. Je rappelle aussi et surtout que c'est aussi à la Cinémathèque de Toulouse que nous vous devons cette visite en compagnie et que ce soir à 21h, il y aura la projection de...
7: Du Grand Amour.
6: Merci du Grand Amour. Je vais essayer de me prédire d'être aussi en forme que vous à votre âge. Bon, nous ne sommes pas là pour parler de santé, tant qu'on a la santé, n'est-ce pas? Alors, c'est ça, Pierre Etex. Bon, est-ce que c'est vraiment ça? Est-ce que, pour peut-être comprendre un peu mieux quelques sens de votre travail, et vous venez de me dire que dans ce livre, il y en a, au bout du compte, il y a tellement de choses derrière tout ça. Est-ce que dans ce livre, vous avez eu l'impression qu'en compagnie de votre fils et de votre épouse, vous avez pu donner à comprendre le sens de votre travail?
8: Comprendre le sens de ce travail, c'est difficile, parce que c'est une espèce de bric-à-brac. J'ai fait tant de choses différentes qu'il est difficile de savoir quoi choisir dans ce qui reste de tout ce que j'ai pu faire dans ma vie. Mais je veux dire que le travail qu'ont fait mes deux collaborateurs, que ce soit Odile ou Marc, ils ont fait un travail vraiment que je trouve très intelligent, parce qu'ils ont fait un abécédaire, ce qui permet à la fois par curiosité de se dire, oh, mais qu'est-ce qu'il y a à la lettre C, qu'est-ce qu'il y a, bon, bref, et à feuilleter, et tomber sur une illustration qui dit quelque chose et qui permet d'aller plus loin ou de revenir en arrière. Ainsi, c'est une espèce d'album de photos, de textes et de choses très diverses. Voilà. Moi, je suis très satisfait de ce qu'ils ont fait, mais je ne suis pas fier pour autant de mon travail à moi. Voilà.
9: Sur le titre, c'est notre affirmation à nous trois. On est bien d'accord.
10: Voilà. Mais qui est parti d'une question d'un des derniers films de Pierre, puisqu'à la fin de Pays de Cocagne, une personne dit « Mais qu'est-ce que c'est que ce Pierre et Tex ?» Et donc, c'était une forme de réponse. Eh bien, c'est ça, Pierre et Tex, tout simplement.
6: Voilà. J'ai bien travaillé ce livre et l'ai lu, l'ai bien regardé. Ce livre est composé à la fois d'écrits de Pierre et Tex, mais aussi de beaucoup d'images de Pierre et Tex. Nous y reviendrons tout à l'heure, d'illustrations, de dessins, d'affiches, de photos, évidemment, de photos de vos spectacles, de vos films, y compris même des photos de votre vie, hein, des photos plus intimes ou familiales. Et on va essayer de mettre juste un tout petit peu d'ordre pour décliner les choses. Donc, d'abord, les origines. En premier lieu, justement, et justement, le lieu des origines. Et je m'interrogeais sur votre rapport, d'abord, au lieu, à la France, à la province, à la France de la province, et à votre rapport à la France de cette province, et puis au temps où vous avez contribué à la donner à voir, c'est-à-dire ce temps qui est votre temps de la maturité, hein, et le temps des œuvres de cinéma, qui est aussi ce temps des 30 glorieuses de cette société de consommation, entre guillemets, et aussi d'une société des familles, hein, que vous avez voulu donner à voir. Voilà. Donc le lieu et le temps.
8: Alors le lieu, c'est la ville de province par excellence, où on s'ennuie beaucoup, c'est-à-dire que c'est une ville industrielle. Et il y a des bourgeois, il y avait, aujourd'hui c'est tout autre chose, paraît-il, il y avait des bourgeois qui avaient des petites usines de tissus éponges, et autres choses comme ça. Et il y avait un arsenal aussi, dans lequel les gens allaient se reposer. C'est pour ça que pendant la guerre, on a eu tant de déboires sous l'occupation. Il n'y avait pas d'armes qui étaient faites. Bref, les gens s'ennuyaient dans cet arsenal. Bref, moi, j'ai nagé au milieu de tout ça en observant les choses. Mais, Dieu soit loué, l'environnement de cette ville de Rouen, qui est d'une tristesse folle, tout l'environnement est sublimissime. Les bords de la Loire, d'un côté, le Charolais de l'autre. Enfin, il y a une diversité alentour qui est complètement remarquable parce qu'il y a peu de régions dans lesquelles il y a une telle diversité. Les monts du Lyonnais, enfin, que sais-je. Tout ce qu'on découvre est intéressant. C'est pour ça que je vous incite tous à aller voir cette ville autour de Rouen. Non, mais c'est vrai que indéniablement, ça a été pour moi aussi une source d'inspiration, car j'ai peint des choses sur les lieux même. Enfin, j'ai fait des aquarelles en quantité sur cette région. Et puis, je veux dire, j'ai eu la chance de rencontrer ce qui est très bien dans une ville médiocre, justement, comme celle-là. Il y a toujours des gens qui sont perdus au milieu. Et il y avait un professeur de violon qui m'a donné mes premiers cours de violon, qui était un homme formidable, qui m'a fait découvrir des choses au cinéma. Il me disait, oh, Charlot, quand tu fais ça, c'est formidable. Bon, bref, il m'a ouvert l'appétit. C'est vrai aussi d'avoir pu travailler avec lui. Ça a été un grand bonheur. Et je veux dire que c'est aussi un des avantages de ces films, de ces livres, de ces villes où il ne se passe pas grand-chose. C'est que quand il y a des gens intéressants, ils émanent et ils fascinent. Et ça, c'est bien. J'ai eu un enseignement relatif parce que je ne voulais pas passer le bac, ce qui me paraissait complètement superflu. Aujourd'hui, je me rends compte que si j'avais passé le bac, je serais une lumière par rapport aux études actuelles. Mais j'avais tellement envie de faire autre chose et particulièrement de devenir clown. Et ce qui fut dit fut fait. Voilà. Je le suis devenu.
9: Oui, par rapport au film Le Grand Amour qui passe ce soir, qui est une vue de la province, un film sur...
11: C'est Orléans ?
9: Non, Tours.
10: Tours. Hein.
9: C'est Tours, oui. C'est Tours, oui, oui, oui.
8: Une ville composite à partir de plusieurs villes de province. Et puis, je n'arrivais pas à trouver partout les décors qui m'intéressaient. Un beau jour, j'arrive à Tours, et là, il y avait tout. et y compris la cathédrale. Ouais. J'avais prévu une scène de mariage qui devait se dérouler dans une église. Et puis je me dis, oh, mais après tout, la mariée n'est pas trop belle. Allons dans la cathédrale. Et j'avoue que là, il y a eu un ensemble de choses qui étaient parfaitement satisfaisantes pour moi et qui m'ont permis de retrouver un peu l'atmosphère de ma ville, bien que Tours soit une ville beaucoup plus ouverte. Cela dit, le film est quand même le reflet de toutes les choses que j'ai vécues, non pas à Tours, mais à Rouen. Voilà.
10: Oui, sinon sur Rouen, effectivement, moi étant parisienne, quand j'ai découvert Rouen, c'est une ville qui est très dure, hein, qui est très très dure, mais au centre de cette ville, juste à côté de cet hôtel de ville qui est assez improbable, il y a quand même un théâtre, hein, qui le théâtre où tu as fait tes débuts dans la revue et qui est une petite réplique de l'Opéra Garnier. Donc là, pour le coup, effectivement, quand on rentre de ce théâtre, il y a toute une atmosphère qui se dégage et c'est le lieu de tes premiers pas sur scène.
6: Vous avez parcouru la province, bon, j'imagine, peut-être sous d'autres aspects que celui du cinéma, mais en 69, dans le pays de Cocagne, donc vous avez largement parcouru la province. Il se trouve que depuis quelques jours, on entend beaucoup parler, d'ailleurs il est venu il y a une quinzaine de jours pour présenter le livre, on entend beaucoup parler de Raymond Depardon et de ce film Les Habitants, oui. Et en voyant le pays de Cocagne, on se dit, mais c'est incroyable, enfin, ou plutôt... Je n'ai pas encore vu Les Habitants, on se dit, mais c'est un projet très similaire à celui que vous avez accompli en 69 avec ce pays de Cocagne.
8: C'est une démarche parallèle. Ce qui est évident, c'est que j'ai découvert la France dans toute la superficie, si j'ose dire, en traversant les villes, les villages, etc., au lendemain de mai 68. La société de consommation était repartie à 1000 à l'heure. Et là, je fus absolument étonné de voir à quel point les gens étaient complètement obnubilés par l'idée de partir en vacances. Et ça, c'est un foisonnement de choses qui m'ont été utiles pour le montage. J'ai fait 40 000 mètres de pellicule, ce qui était en 16 mm, ce qui était énorme. C'est-à-dire que ça représentait 20 heures de projection. Sur ces 20 heures, j'ai tiré 1h15. Et 7h15 est d'une densité terrible parce que il y a vraiment tous les éléments d'une ville à l'autre, de ce que j'ai pu vivre sur les plages, partout, dans les terrains de camping. Tout ce que j'ai pu voir de près m'a suscité, évidemment, l'envie de faire quelque chose. Le radio-crochet qu'il y avait sur le podium d'Europe numéro 1, c'était une catastrophe.
9: C'était avec le Tour de France.
6: On va avancer après les origines, justement, ces origines que nous retrouvons dans votre cinéma. Le cinéma que vous nous avez donné à voir, lui-même a des origines, et des origines que l'on voit d'ailleurs de façon un peu plus approfondie dans ce livre. Hein. Et donc ces origines, c'est le slapstick, le burlesque, et puis dans ce burlesque, quelques-unes des grandes figures qui, visiblement, ont constitué l'œuvre en partie, l'œuvre sur laquelle vous avez travaillé, et évidemment Buster Keaton en premier, ou Harold Lloyd, ou Harry Langdon. Comment avez-vous, vous deux, choisi de donner à voir ce burlesque, et comment l'avez-vous trié ensemble, tous les trois, comment s'est fait ce travail de monstration, d'exposition du cinéma?
10: Oui, le choix justement sur l'univers comique, de toute façon, la volonté du travail de ce livre, c'était de travailler justement sur l'univers comique de Pierre, qui est protéiforme, qui soit autant dans l'écriture d'une pièce de théâtre que dans les films, qu'au cirque, que l'univers du clown, la magie aussi qui devient comique quand il la travaille. La musique. Effectivement. Et donc le choix qui s'est porté, c'est sur les sujets, les modèles qu'il admire, quoi, qu'il aime, tout simplement. Donc effectivement Buster Keaton, mais finalement, c'est ce que tu dis, Buster Keaton, c'est pas le premier qu'il découvre au cinéma. C'est Charlie Chaplin, Stan Laurel, Harry Langdon, Harold Lloyd et Buster Keaton. Il faut attendre 1961, la rétrospective de la Cinémathèque, parce que depuis la fin des années 20, on ne voyait plus un seul Buster Keaton en France. Donc c'est beaucoup plus tardif. Et puis après, c'est montrer comment Pierre le voit et anime les racines de son comique, qui est le slapstick, hein, pas le burlesque. Le slapstick, le burlesque, c'est autre chose.
8: Chaplin, c'est le premier que j'ai pu voir, parce que mon père avait loué un petit appareil de projection Pathé Baby. Et on pouvait voir en 8 mm, c'était même pas, c'était du 9.5 à l'époque, c'était formidable. On pouvait voir les films de Charlot. Alors ça, ça a été un éblouissement dans ma jeunesse, inoubliable, quoi. Nous avons rencontré son fils, Michael, il y a 2 jours, et je dois dire que je lui disais combien j'avais été fasciné par son père, et ça l'amusait beaucoup, mais c'est normal. Je veux dire, j'ai eu une grande émotion de rencontrer le fils de Charlie Chaplin. J'ai rencontré Victoria, sa fille, une de ses filles, plusieurs fois. Et ça a toujours été un bonheur parce que dans la famille, il y a peu d'artistes, à l'exception de Victoria, avec qui il devait faire un film qui s'appelait Freak. Et cette fille a appris énormément de choses, de la danse, de l'acrobatie, de la musique. Et elle a travaillé avec Jean-Baptiste Thieret, qui fut son époux, et qui est toujours son époux, bien sûr. Que Charlie Chaplin attendait au manoir du banc avec un fusil. Il pensait que c'était une mésalliance et que cet homme avait enlevé sa fille du pensionnat des oiseaux. Et ça, il lui en voulait à mort. Cela dit, aujourd'hui, il perpétue cet amour du music hall et du cirque. Et je dois dire que ce que fait Victoria encore est extraordinaire. Et c'est très beau. C'est très, très beau. Elle a un fils qui est James Thieret, et qui malheureusement n'a pas le talent de sa mère. Ah non, je vous assure. Vous l'avez vu, sa mère?
11: Oui.
8: Ah, oui. Bon, d'accord. Non, c'est bien. Voilà.
6: Dans ce livre, tous les trois, parmi ces grands artistes du cinéma comique des origines, en fait, la part belle à Laurel et Hardy. Alors, une part belle, hein, mais qui pourtant, pour moi, le cinéma de Laurel et Hardy est d'une certaine façon quand même très différent du vôtre. Hein. Il y a une culture de l'excès, de la saturation chez Laurel et Hardy, parfois même une forme de, j'allais dire, presque de sadisme hein, chez eux, qui évidemment ne se trouve absolument pas dans votre cinéma. Est-ce que c'est une inspiration pour vous ou c'est une admiration?
8: Ça ne peut pas être une inspiration, parce que je n'atteins pas le dessous de la semelle de ces gens que vous avez cités, Laurel et Hardy, entre autres, qui pour moi ont apporté un ton inhabituel au cinéma comique. Mais c'était la floraison, c'était les débuts de l'expression cinématographique, c'était une floraison d'artistes qui venaient du musical ou du cirque. Et c'est comme ça que le cinéma du slapstick est né. Ce n'est pas discutable, c'est comme ça que ça s'est formé. Alors, il est évident que quand on a de tels modèles, on a envie que d'une chose, c'est de suivre la route. Malheureusement, je l'ai suivi avec des grosses audaces.
9: En parlant de sadisme, dans Tant qu'on a la santé, la séquence du restaurant avec Trapp, c'est quand même... Il y a quelque chose un petit peu de Laurel et Hardy là-dedans.
8: Ouais. Il y a un héritage.
9: Un héritage.
8: Un homme entre dans un restaurant, il s'installe, on lui demande de changer de place. Oh. Il le fait volontiers, mais en faisant une gueule épouvantable. Il va s'installer à une table, à côté d'un autre qui sort de chez le médecin et qui doit prendre des médicaments. Enfin, je ne vais pas vous raconter le film, c'est inutile. Mais il doit prendre des médicaments et il les prépare soigneusement, mais il les dispose de telle manière que l'autre qui est à côté enlève le couvert qui était à table en ronchonnant, il le dépose sur la table voisine, c'est-à-dire sur la table de celui qui doit prendre des médicaments. Donc, il déplace les choses et finalement, les médicaments, il ne les absorbe jamais. C'est l'autre qui les avale, les uns après les autres. Et à la fin, il est malade comme un chien. Voilà, en bref. La particularité de ce genre de comique, c'est que c'est très difficile à raconter. Parce que, évidemment, ça tient à si peu de choses. Et ce sont des choses qu'il faut répéter longtemps. Qu'il faut mettre en place. Et ça ne fonctionne que parce que c'est fait comme une équation. Voilà.
6: Je pense qu'à propos de changement de table, et comme ça ne se raconte pas, il y a celle qui est dans Le Grand Amour et qui est vraiment formidable, La Terrasse, c'est bien dans Le Grand Amour. Hein. Alors écoutez, il faut vraiment vous décider, vous êtes à la terrasse, vous êtes dedans, vous êtes dedans, ouais, ça c'est vraiment formidable. Mais comme ça ne se raconte pas, ça se voit ce soir à 21h à la Cinémathèque.
8: C'est parti d'un garçon qui voulait me raconter une histoire drôle, et qui me dit, voilà, c'est un juif qui entre dans une église. Je dis non, pas dans une église. Hein ? Ah oui, comment ça ? D'une synagogue. Ah oui, dans une synagogue. Et alors là, il rencontre un curé. Je dis, non, c'est pas un curé, c'est un rabbin. Et il s'est perdu dans les détails. Ça m'a donné lieu à inventer une synagogue.
6: Continuons donc ce parcours un peu dans le cinéma. Et il y a les modèles et puis il y a les compagnons. Modèle ou compagnon, Jacques Tati, et un compagnon précieux, c'est Jean-Claude Carrière, voilà, qui a une place évidemment, une place d'honneur dans ce livre, et nous entendrons aussi peut-être Odile en parler.
8: C'est évident, parce que Jean-Claude Carrière est un personnage qui a une culture très large et presque immense, si j'ose dire. En tout cas, ce qu'il ne connaît pas, il feint de le connaître et il s'approche de la réalité des choses. Et ça, c'est extraordinaire. En outre, Jean-Claude Carrière a un sens du comique parce qu'il est très observateur. Il remarque des choses. Il me dit un jour, oh, j'ai vu ça. Oh, je dis, mais c'est formidable. Qui lui a appris à observer? Je n'ai jamais su. Mais c'est dans sa nature. Et ça, je ne pense pas que j'aurais pu rencontrer quelqu'un d'autre que lui avec qui j'ai envie de travailler. Parce que c'était une partie de ping-pong. Il lançait une idée, pof, l'autre la ressaisissait au vol, puis l'améliorait ou la détériorait, qu'importe. Il se passait un véritable échange. Et c'est un long travail, et ce long travail, on l'a fait ensemble avec énormément de satisfaction. Et je lui suis très reconnaissant de n'avoir jamais eu envie de faire autre chose. Alors, il a fait des choses avec Buñuel, avec Dieu sait qui, avec les plus grands cinéastes, comment le film américain avec
10: Forman,
8: avec Taking Off, enfin que sais-je, avec des gens très divers et avec d'autres beaucoup moins intéressants. Il est même allé jusqu'à faire écrire des scénarios de films pornographiques. Bon, tout fait ventre, comme disait l'autre. Et il n'empêche que cette espèce de multiplicité de choses qu'il a faites ont toujours été très précieuses pour moi. Et c'est un garçon qui aujourd'hui est encore à peu près dans le même état que moi. Alors, on n'habite pas loin l'un de l'autre, mais il faut qu'il monte pour venir chez moi. Moi, il faut que je descende pour aller chez lui. On ne se rencontre presque plus, alors on se téléphone.
10: Je sais qu'il était content du livre parce qu'il l'a dit clairement à Pierre. Mais sinon, c'est vrai que la rencontre de Pierre et de Jean-Claude, c'est vraiment une histoire de partenariat, puisque un jour, Pierre découvre le manuscrit qu'il avait proposé à la production des films de Jacques Tati pour faire l'adaptation des Vacances de Monsieur Hulot. Et Pierre trouve son écriture judicieuse, en tout cas la manière dont il va travailler l'histoire, qui n'est pas simple, puisque adapter un film en littérature, déjà le travail d'adaptation de la forme littéraire à cinématographique est extrêmement compliqué, et là, pour le coup, de faire le travail inverse. Et Pierre voit un intérêt dans cette écriture. Et Jean-Claude dira spontanément, bah, c'est formidable parce que quand moi je ne pourrais pas écrire véritablement, vous pourrez en faire un dessin. Et donc on a déjà l'idée d'un partenariat, vraiment de deux partenaires qui vont travailler ensemble. Et c'est ce qui se ressent après sur les films, à l'écriture, la manière dont il, en tout cas de ce que Pierre en décrit ou de ce que Jean-Claude aussi en décrit, se renvoie de balles incessant entre les deux pour que le gag aboutisse ou en tout cas la trame se donne progressivement. C'est en cela et c'est pour ça que dans le livre on a retrouvé une photo où tous les deux sont grimés en Laurel et Hardy et ça leur colle bien à la peau. Il y a toujours cette idée de partenaire qui est là. Et la connivence, oui, oui. Bah, de toute façon, oui, pour pouvoir faire des films comiques, effectivement, il faut une connivence. Mais comme Stan Laurel avait besoin de la connivence d'Oliver Hardy, et puis avec toute l'histoire des partenaires, où ça peut être passionnel ou le, mais en tout cas, c'est comme ça que ça existe.

Pierre, Odile et Marc Etex à la librairie Ombre Blanche à Toulouse le 28 avril dernier à l'occasion de la parution chez Séguier de leur livre « C'est ça Pierre Etex ».

0: Nous allons lentement, avant les questions du public, dériver vers un art qui a peut-être été le premier que vous ayez appris, hein, qui est, puisque vous avez fait une école, vous avez appris des arts graphiques, hein, et peut-être même à travers le vitrail, et à travers l'art du vitrail. Et vous avez connu Jacques Tati en travaillant pour lui comme graphiste d'abord ou...
1: C'est-à-dire que j'avais une série de dessins dits d'humour. Et qu'il a regardé ses dessins, il a été très intéressé par ses dessins. Et ça a duré près de 2 heures. Il me montrait mon dessin, et un dessin, il me disait « Qu'est-ce que vous pensez ?» Bon, je lui disais « Comme ci, comme ça. » Et celui-là, « Oui, c'est un peu mieux. Enfin, » bon. Et je donnais mon opinion sur les choses que j'avais faites, ce qui était très douloureux. Et il ne m'a fait aucun commentaire. Il a reposé tout ça. Ensuite, il a appelé son secrétaire, qui était en même temps son assistant sur les vacances de M. Hulot. Et il lui a dit, venez voir. Il lui a dit du téléphone. Et il lui dit, venez voir, j'ai quelqu'un ici, c'est assez étrange. Et l'autre arrive et voit ça et rit à toutes les pages. Et Tati avait un tic. Il disait toujours quoi ? Il regardait son assistant rire et disait quoi ? Et finalement, il conclut en disant, bon voilà, parce que moi j'étais venu lui demander conseil pour un numéro que je voulais faire au cirque. Et il m'avait dit à l'époque, vous ne ferez jamais de cirque. C'est pourquoi les gens qui ont des certitudes me troublent toujours. J'ai fondé l'école du cirque en France. Bref, cet homme me dit, non, vous ne pourrez pas faire du cirque. D'abord parce qu'au cirque, on ne peut pas y entrer comme un amateur. Il faut être né enfant de la balle, etc. Il faut appartenir à une famille de cirque pour pouvoir faire du cirque. Bon, bref, c'était une chose qui m'avait cloué sur place et fait mal. Mais par contre, moi, ce que je vais vous demander, voilà, je prépare un film, est-ce que vous seriez d'accord pour travailler avec moi ? Alors là, je dis, mais attendez, je ne connais rien au cinéma. Et il me répond, oui, mais ça, ça prend 8 jours. Et effectivement, il ne faut même pas 8 jours pour connaître le fonctionnement de la construction d'un film, etc. Ce sont des évidences. Alors, ces évidences, vous entrez dedans ou pas. Or, j'ai été tellement troublé que, sortant de chez lui, à proximité des Champs-Élysées et du jardin qui est au pied des Champs-Élysées, je suis allé m'asseoir sur un banc, j'ai respiré, je me suis dit, oh, mais je suis l'homme le plus heureux du monde. Je ne m'attendais pas à une telle proposition. Et puis, tout au long de cette collaboration qui a duré 4 ans et demi, j'ai souffert beaucoup. Car c'était un être assez... Enfin bon, je ne vais pas entrer dans le détail, mais ce n'était pas quelqu'un de facile, le moins qu'on puisse dire. Et il était le contraire de l'image qu'il donne de lui, de quelqu'un de gentil, etc. Enfin bon, qu'importe. Chacun a ses aspirations. Et finalement... j'ai appris le cinéma sans m'en rendre compte. Car à travailler avec lui, j'ai appris toutes les phases du cinéma. Que ce soit depuis la construction d'un scénario, d'un gag, etc., etc. Et jusqu'à la réalisation, le montage, etc.
2: Eh bien, écoutons ensemble les effets de Radio Terre sur le zèbre. Ah, il est content, Pépère. Il est content, Pépère. Hein ? Ah, on est bien sur Radio Terre.
3: Une zone de quiétude est une zone maritime ou forestière où l'activité humaine est interdite de façon temporaire pour permettre le repos des eaux, la reconstitution de la flore et la reproduction de la faune dans un espace protégé.
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3: Aujourd'hui, marécage. La première fois que j'ai entendu parler des zones de quiétude, c'était en Bretagne, à quelques jours de Noël. J'étais alors dans un état d'inquiétude et de fébrilité qui tournait à l'angoisse irrespirable. Nous venions de rentrer en France après 10 ans de vie en Asie, Olivier et moi, avec notre enfant qui avait à peine 1 an. Nous étions donc chez nous, en France, et pourtant nous ne savions plus où nous habitions. Nous avions atterri dans la banlieue parisienne. Olivier enseignait à des classes surchargées et brutales. J'étais devenue femme au foyer, n'ayant pas encore de poste et pas envie de retourner à l'enseignement classique après des années d'aventure chinoise. Nous affrontions des soucis qui nous dépassaient. La folie et la maladie de la mère d'Olivier nous plongeaient dans un monde de médecins, d'appels de pompiers en pleine nuit. Et il fallait ajouter à cela les trains de banlieue jamais à l'heure pour aller au travail, l'impossibilité de trouver de garde d'enfants avant des mois, à part les crèches d'urgence. Notre enfant était le seul à goûter la situation, avoir une mère à la maison et rencontrer d'autres bébés à la crèche d'urgence, chose impossible en Chine, où les crèches n'existaient pas encore. Les nounous, les grands-parents gardant sans problème les enfants uniques que chaque couple avait le droit d'avoir. Droit dont ils n'usaient même pas toujours, les femmes préférant faire carrière dans une Chine en pleine expansion économique. Notre couple s'était depuis quelques mois vidé de sa joie, presque de son amour, et je songeais à la séparation sans pouvoir l'avouer à qui que ce soit. La perspective d'un Noël à trois entre Charente et Bretagne nous avait paru une bonne idée, une façon de se retrouver dans des paysages isolés, loin de Paris et de notre quotidien gris et pesant de responsabilités. Si différent de la vie joyeuse que nous avions menée en Chine. Nous sommes d'abord descendus en Charente, passé une journée dans le Marais Poitevin. C'était un espace de respiration après avoir réglé les affaires de famille d'Olivier à La Rochelle. Fils unique, il se retrouvait à gérer toutes les folies que faisait sa mère depuis qu'elle perdait la tête et la mémoire. Elle avait dernièrement vendu leur maison de famille en Bretagne pour acheter un appartement sans intérêt à La Rochelle. Arrivé en Charente, nous avons loué une barque dans un petit village pour voir ses marées au fil de l'eau. Olivier ramait et moi je tenais Gwan qui voulait courir partout sur la barque, attraper les herbes des rives qui étaient bien plus hautes que nous. Nous avancions très lentement au milieu de ces marées sous un ciel gris presque blafard, loin des ciels bleus tendres que j'avais imaginés. Gwan se tenait à l'avant du bateau et je me tenais derrière lui pour qu'il ne tombe pas. Nous faisions à nous deux une figure de proue d'un autre temps, un genre de Madone à l'enfant, qu'Olivier regardait douloureusement, sentant bien que cette image lui serait bientôt retirée. Je n'avais pas les clés de ce paysage compliqué, si beau mais si peu lisible pour moi qui venait du monde minéral des Alpes et qui venait de passer 10 ans dans la beauté contrastée et colorée de l'Asie. Les marées d'un gris sale ne rappelaient même pas le vert émeraude ou marron boueux du Mékong de nos voyages en Asie du Sud-Est. Tout était terriblement français ici, terriblement étranger, y compris les vaches qui paissaient dans les champs au-dessus de nous, les marées étant en dessous du niveau de la terre. Ces vaches immobiles, qui nous regardaient avec des yeux fixes, défilaient au-dessus grâce au lent travelling de la barque sur l'eau. À chaque nouveau troupeau, Gwan poussait des cris de joie, prenait son élan pour les rejoindre et menaçait de sauter à l'eau ou de nous faire chavirer à tout moment. Les marées des Charentes ne m'apportaient aucune sérénité. Leur humidité froide s'infiltrait sous mon manteau, leur ciel bas et lourd me faisait enfin comprendre la mélancolie de Baudelaire. Nous étions gagnés par le spleen, une forme de blues silencieux ou, comme on dit en chinois, quand on est triste, nous avions le cœur salé. La semaine en Bretagne ne fut guère plus gaie, malgré les promenades sur la plage, dont l'air vivifiant nous avait fait pendant un temps un peu de bien. Olivier avait loué une maison sur l'île de Tascon, dans le golfe du Morbihan. Après être passé plusieurs fois devant une maison au bord du golfe, devant une plage couverte de varech, d'algues, d'oiseaux en tout genre, Olivier a enfin lâché. C'était la maison où je passais mes étés, enfant. Elle l'avait vendue. Elle, c'était sa mère qui, à la fin de sa vie, vendait tout ce qui comptait pour lui et pour elle, perdait de l'argent, en devait au fisc, puis finissait par prendre un train pour La Rochelle et que les pompiers nous ramenaient à la maison dans un état de confusion, révélant l'avancement de la maladie et le début de la fin. C'était bien Olivier, ça, de dire l'air de rien au détour d'une départementale d'un petit village de Bretagne, sur laquelle nous étions d'ailleurs passés 2 fois par jour. Tiens, voici la maison de mon enfance. Et de laisser s'étaler un marécage de regrets et de tristesse entre nous, en pensant que Gwan ne jouerait jamais sur la même plage et que les économies de sa mère avaient disparu dans les frasques de sa vieillesse.
5: Nous rejoignions ensuite l'île de Tascon, jouant la montre contre la marée, car on ne pouvait la rejoindre qu'à marée basse, en roulant au pas sur un chemin salé d'eau de mer. Ce qui aurait pu sembler romantique, une île bretonne accessible seulement à marée basse, devenait en plein hiver, et avec un enfant d'un an, un enfermement et une contrainte de plus. Mon envie de fuir ma propre vie, cette île où je me sentais prisonnière à marée haute, le flot montant de mes pensées de mère indigne, tout faisait monter l'inquiétude. Le froid se faisait plus mordant et l'océan était contaminé par les ciels gris. Il avait pris une couleur de béton et de mâche vert. Seules les huîtres me stimulaient le corps et l'âme. J'avalais l'eau salée de ces rochers miniatures, comme j'aurais voulu avaler ce paysage hostile, aux côtes découpées, tout en nuances de gris. Gris des toits d'ardoise, gris des plages recouvertes de varechs sombres, presque noirs, gris clair des rochers, gris perlé des huîtres dodues, couleur mercure des ciels menaçants. J'aurais voulu ingérer ce paysage comme un plateau de fruits de mer, manger un morceau d'océan, un peu d'eau et de poissons mêlés, dans la coupe d'un rocher, avec un peu de citronnelle, et puis qu'on n'en parle plus, qu'on passe à la digestion. Le 31 décembre, nous avons quitté l'île de Tascon pour rejoindre un hôtel de Sarzeau. Nous sommes allés nous promener du côté du marais de l'année, en longeant le chemin côtier. Gwan courait devant nous, ramassant des petits bouts de bois flottés, des algues, des coquillages, qu'il laissait tomber aussitôt pour un autre trésor. Nous sommes passés devant une zone de récupération du sel, d'un blanc poivré, rajoutant encore la grisaille dépressive du paysage et de nos cœurs. Une zone de culture ostréicole, plus gaie déjà avec ses parcs à huîtres flottants, ses étendues calmes, et puis un panneau à annoncer « Zone de quiétude, ne pas entrer ». Je n'avais jamais vu ce genre de panneau. « Zone de quiétude ». Dans l'état d'angoisse où je me trouvais, j'y ai vu une métaphore trop belle pour être vraie. Une zone de quiétude, c'est exactement ce que nous cherchions depuis des mois. Un panneau expliquait tout. Ce territoire est divisé en trois. Zone de saliculture, zone d'ostréiculture et zone de quiétude pour la faune et la flore. Cette zone, où les hommes et surtout les chiens n'avaient pas le droit d'entrer, servait de halte pour les oiseaux sauvages qui descendaient vers le sud. Elle servait de territoire aux oiseaux du golfe qui venaient hiverner avant les amours de printemps. Nous avons pu longer discrètement la zone de quiétude, et après les marais salins où rien ne poussait, cette zone était d'une incroyable vitalité. Des sternes, des mouettes, des hérons, des aigrettes, des bernaches cravants. Tout ce petit monde l'habitait sans aucun souci des hommes, et donc de nous, qui passions à distance et sur la pointe des pieds. Regarde Gwan, une avocette et son petit. Une sorte de bécasse toute ronde marchait dans notre direction en se dandinant, suivie par un minuscule poussin ébouriffé qui courait n'importe comment. Olivier, qui connaissait le nom de tous les oiseaux du lieu, qui avait passé son enfance à les photographier, les enregistrer, les répertorier, trouvait tout à coup un réconfort à transmettre autre chose qu'une maison bretonne en pierre, ou plutôt l'absence d'une maison bretonne en pierre, le savoir de son territoire. « Canard, canard !» hurlait Gwan tout excité. « Oui, presque. Des canards, mais regarde, ils sont gris et blancs. Des bernaches cravants. Ce sont des canards sauvages qui arrivent du Groenland en novembre. Ils passent tout l'hiver ici et ils repartent ensuite en mars. » Moi aussi, je m'étais immobilisée devant ce marais immense, cette étendue d'eau salée et douce, la halte des oiseaux du Nord avant de repartir. Ils étaient tous affairés, lumineux, très blancs dans ce paysage gris, s'affairant à je ne sais quelle urgence qui m'échappait. En entendant la cacophonie de leurs cris, leurs caquetages, je me rendais compte de ce que ce marais accueillait en fait une foule cosmopolite. Groenland, Suède, Finlande, nord de la Bretagne, sud du bassin parisien. Les oiseaux qui se trouvaient là venaient de partout. Se comprenaient-ils ? Quel langage commun avaient-ils ? Celui de leur espèce ou celui de leur pays d'origine ? Les bernaches cravants de Bretagne comprennent-ils ceux du Groenland ? J'étais de nouveau en voyage, au milieu d'une foule bigarrée dont je ne comprenais aucune langue, un carrefour qui réunissait des individus du monde entier. Et comme eux, nous aussi nous allions repartir. Ainsi, cette immobilité forcée de nos vies, la gestion d'une mère malade, d'élèves déracinés dans des banlieues qui faisaient pousser la désespérance, toute cette grisaille de notre quotidien pouvait devenir une zone de quiétude, en attendant de repartir l'été venu. Il suffisait d'être patient, de régler les problèmes un à un, de donner tout ce qu'on pouvait à ces jeunes dans la galère. Et de profiter, comme les bernaches, d'un endroit de quiétude pour hiverner. Il fallait attendre dans une étendue d'eau salée avant de repartir vers ce qui se préparait dans nos têtes. Changer de métier pour moi. Accéder à un nouveau poste moins désespérant pour Olivier. Nous séparer définitivement ou trouver un nouveau souffle. En attendant, Olivier commençait à nouer avec Gwan un dialogue sur les oiseaux, leurs coutumes, leurs zones de quiétude et d'inquiétude. Dialogue qu'ils allaient poursuivre tout au long de son enfance.

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4: Une zone de quiétude est une zone maritime ou forestière où l'activité humaine est interdite de façon temporaire pour permettre le repos des eaux, la reconstitution de la flore et la reproduction de la faune dans un espace protégé.
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4: Aujourd'hui, le cours de mathématiques de Madame Fournier. Si on est en terminale et qu'on a pris comme spécialité les mathématiques, si on a de bons résultats, on a tout l'avenir devant soi puisque toutes les universités et les écoles nous accepteront. Si on est en terminale et qu'on a pris comme spécialité les mathématiques, on a comme un frisson d'espoir et d'appréhension à la rentrée, quand commence le premier cours. Sur qui va-t-on tomber? Acceptera-t-il d'expliquer, de revenir en arrière? Ou sera-t-il tellement brillant que nous n'oserons pas ne pas comprendre, de peur de le décevoir? Ou alors il balancera ses polycopiés recouverts d'exercices sans se donner la peine de développer. Ou alors il sera absent pour longue maladie et nous verrons se succéder des étudiants plus ou moins doués pour le remplacer. Quand Madame Fournier s'est présentée ce matin-là devant sa classe de spécialité de terminale, elle a senti un frisson de curiosité qui a parcouru le groupe d'élèves trop vite grandi qu'elle avait devant elle. Une femme? Une femme. Marrant, une femme? Enfin. Les professeurs de mathématiques femmes, on n'en croise qu'au collège quand les mathématiques ne seront pas encore très sérieuses. Il y en a un peu moins en lycée. Cependant, un autre élément que sa désignation en tant que « femme » faisait toujours son petit effet sur les classes qu'il a découvrées. Madame Fournier faisait 1m88 et elle les portait bien. Et surtout, Madame Fournier portait des robes un peu courtes et avait de très belles jambes malgré son âge avancé. Bon, elle devait être en fin de quarantaine, mais pour des gens de 17 ans, c'est un âge très avancé. On ne savait pas ce qui étonnait le plus chez elle. Son agrégation de mathématiques, son talent pour les enseigner, sa taille, ses lunettes en plastique bleu électrique ou ses mini-robes. Lors du premier cours, Madame Fournier décrivait minutieusement toutes les parties du programme qui attendaient ses élèves de terminale et comment elle allait les accompagner. Elle m'avait confié avoir été parcourue de frissons d'excitation à l'énoncé de ce programme et sentir dans sa classe un frisson d'étonnement et d'exaltation, quelques yeux brillants aussi. Bon, bien sûr, pas tous, mais quand même, des frissons à l'idée d'entrer peu à peu dans la beauté des mathématiques. Au fil du temps, les tableaux blancs des salles de classe de Madame Fournier se couvraient de signes noirs, ou bien les tableaux noirs de signes blancs quand les salles n'avaient pas été rénovées. C'était un mélange sans cesse renouvelé de lettres grecques, de chiffres arabes et romains, de symboles, flèches, vecteurs, parenthèses, tirées, croix dans un sens ou l'autre, point, point virgule, signes plus ou moins égales, plus ou moins l'infini, des dessins aussi, des droites, des cercles, des parallépipèdes, des surfaces planes ou en volume, toute une géographie de signes mystérieux pour les autres, mais pas pour eux. Il circulait avec elle dans ce langage, ces dessins, comme un peuple précolombien échangeant des missives dans une langue complexe et oubliée. Parfois, Madame Fournier commentait avec finesse, l'air de ne pas y toucher, le double sens des mots mathématiques. La fonction réciproque, le composé de translation, le théorème d'incomplétude. Ils n'en étaient pas très sûrs, mais il leur semblait qu'elle leur parlait aussi de la vie, des relations amicales et amoureuses. Les filles surtout, peu nombreuses dans les classes de mathématiques, sentaient bien que Madame Fournier ne parlait pas seulement de théorème et que cette histoire d'incomplétude n'était pas si différente de ce que leur jeune cœur ressentait chaque jour en se frottant aux autres. Certains garçons, certaines filles parfois, oubliaient d'écouter pour regarder ses jambes immenses et ses petits seins libres sous les mini-pulls bleus électriques assortis à ses lunettes. Parfois, Madame Fournier s'arrêtait pour leur parler vraiment, quand elle sentait que le désespoir montait parce que les informations avaient été encore plus désespérantes ce jour-là que la veille, parce que les images de catastrophes déferlaient sur leur smartphone, parce que l'avenir semblait encore plus bouché et irrespirable. Alors, Madame Fournier leur disait quelque chose dans ce genre-là. « Rien ne peut vous arriver ici. Nous sommes à la recherche de la vérité, rien que la vérité. Et comme le démontrable ne pourra jamais occuper totalement le champ du vrai, c'est une recherche sans fin. Ici, il n'y a pas d'arbitraire possible, pas de guerre, d'emprisonnement, il n'y a même pas les variations délicieuses et épuisantes des sentiments. » Ses élèves la regardaient alors avec admiration et se raccrochaient à ce rocher, la vérité. Comme il venait d'apprendre qu'il y avait des choses vraies qu'on ne pourrait jamais démontrer, il comprenait qu'on pouvait croire à la vérité, croire à l'amour, comme à des choses qui existent mais qu'on ne pourra jamais prouver totalement et dont notre bonheur dépend pourtant. Notre bonheur venant peut-être de la certitude que ce qui nous dépasse est, par brefs instants, à notre portée. Il arrivait parfois à Madame Fournier de danser devant le tableau quand une équation était trop belle ou une dérivation trop parfaite. Une fois, dans un cours de géométrie dans l'espace, elle s'est mise à jouer avec des crayons de plusieurs couleurs pour montrer des vecteurs qui voltaient dans l'espace. Elle avait inventé pour l'occasion le mot « volter ». Et les crayons remplaçaient les flèches et les V des vecteurs. La géométrie s'éclairait tandis que Madame Fournier engageait tout son corps. Ce jour-là, elle s'était un peu emballée et, levant trop haut son bras, son mini-pull vert-pomme était remonté et ils avaient tous vu son nombril. Personne n'avait soufflé mot, bien sûr, mais tout le monde avait oublié la danse des vecteurs pour fixer ce point parfait dans l'espace, le nombril de Madame Fournier. Il lui arrivait parfois de danser vraiment, mais c'était très rare, ou alors au printemps, quand la fenêtre de la salle de classe était alors ouverte sur les chants des oiseaux, qui s'étaient tous installés dans les platanes de la cour grise du lycée Berthelot. On ne savait plus si Madame Fournier dansait devant la beauté des mathématiques ou accomplissait une parade de printemps. C'était un moment de détente, on pouvait souffler entre deux exercices. Dans la cour, les nouvelles feuilles des grands platanes, encore toutes petites, mal assurées, frissonnait elle aussi. Le bac approchait et la ferveur, disparue pendant l'hiver sous la charge de travail, les devoirs à la maison, les devoirs sur table du samedi, le manque de sommeil, cette ferveur pour les mathématiques éprouvée en septembre, à l'annonce du programme, cette ferveur revenait. Quel sujet tomberait ? Qui aurait la meilleure note du lycée ? Du département peut-être ? Qui continuerait les mathématiques après cette année bénie de terminale où tout est possible ? Quant à Madame Fournier, de printemps en automne, elle continuait discrètement à donner de la beauté à ce qu'on pensait abscon, à rendre le monde plus beau, à ouvrir des zones de quiétude pour l'espèce la plus menacée de ces années 2020, ses filles, ses garçons au début de leur vie, jetés dans un monde cerné de catastrophes et qui, grâce à elle, avaient un peu moins peur de s'élancer à la conquête de la vérité.

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0: Moi, ça m'aère.
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2: Bonjour à tous, bienvenue dans cette matinale de la BRIC, la Brigade Régionale d'Interpellation Climatique qui, comme vous le savez sans doute, vous êtes inscrit, et l'agence climat de l'association Planète RSE Toulouse. Donc en introduction de cette matinale qui prévoit, c'est la première de l'année d'un programme que nous vous avons présenté, on va aujourd'hui faire un tour général sur les enjeux climat, les questions fondamentales qui se posent, les enjeux principaux. Ça sera un rappel pour beaucoup d'entre vous qui êtes assez connaisseurs, mais c'était l'occasion de se mettre en phase au niveau des informations sur lesquelles on démarre. Et donc pour vous dire quelques mots de l'association Planète RSE quand même qui organise. Donc l'association Planète RSE, comme son nom l'indique, est une association qui est dédiée à la RSE, la responsabilité sociétale des entreprises. Et donc depuis quelques années, depuis 2016, nous nous sommes donnés pour vocation et pour mission d'évangéliser le territoire local. Enfin, surtout, quand on dit évangéliser, on a démarré en 2016 dans un contexte où la RSE n'avait pas l'importance ou la renommée qu'elle a aujourd'hui. Et il faut savoir que nous sommes dans une région qui est assez peu portée historiquement sur la RSE par rapport à d'autres régions françaises. Donc nous avons créé cette association Planète RSE avec, dans un premier temps, la vocation de faire beaucoup de pédagogie, de l'information, pour décrypter un peu ce qu'il en est de la RSE, donc au travers entre autres d'événements comme le grand procès de la RSE, qui joue des codes d'un procès d'assises pour présenter la RSE presque sous ses aspects les plus critiquables et voir qu'est-ce qu'on en fait. Un autre événement qu'on a créé et qui est depuis 6 ans aussi, c'est le Act for Climate, où justement on traite du sujet climat. Et là, la vocation, c'est de le faire pendant les COP internationales pour pouvoir faire le joint entre ce qui se dit au niveau des enjeux internationaux et ce qu'on en fait en local. Voilà, donc Planète RSE poursuit cette vocation et aujourd'hui avait l'ambition, dans un contexte qui a changé, d'être un peu plus présent au niveau de l'accompagnement avec des dispositifs dont le souci de répondre à tout ce qui est enjeu climat. Et on a l'idée avec quelques membres, en particulier des professionnels qui sont rassemblés par ailleurs dans une asso qui s'appelle l'APCC, l'Association des professionnels du Conseil climat. Voilà, on a sympathisé avec cette association et ses membres, qui sont pour la plupart membres aussi de Planète RSE. Et on a réfléchi ensemble quel pourrait être le dispositif, les choses un peu manquantes en local, pour répondre à des besoins de mise en action, plus que de pure information. L'information aujourd'hui au niveau climat, les événements et tout ça, il y en a pas mal. Donc avec beaucoup d'informations, de sensibilisation, parfois d'inquiétudes qui ressortent de la présentation quand même un peu inquiétante des rapports du GIEC et compagnie. Ce qu'on souhaite faire au niveau de Planète RSE, c'est vraiment de s'intéresser à comment on peut agir, donc plutôt pour les organisations. On est clairement, nous, orientés organisations et les personnes qui sont dans les organisations. Et au niveau de l'action, on s'intéresse aussi aux TPE, PME, c'est-à-dire aux entreprises qui n'ont pas forcément accès facilement à des dispositifs, même lorsqu'ils sont aidés, il y a toujours un budget à prévoir. Voilà. Donc notre vocation, c'est réfléchir à ce qu'on peut faire de façon mutualisée, ensemble, en partageant des ressources pour faire que les uns et les autres puissent agir de leur côté. Et donc, pour le faire rapidement, on est dans un écosystème depuis quelques années où, bien sûr, on est en relation avec les institutionnels qui, sur le sujet, sont en train aussi de pas mal bouger. Toulouse Métropole, je ne sais pas si vous le savez, on aura l'occasion d'en reparler, un plan pour accélérer les mesures de décarbonation et d'adaptation, le plan climat 2030. La région Occitanie, qui a, bien sûr, depuis des années, c'est annoncé comme une région qui voulait être un peu modèle au niveau des enjeux climat, de tout ce qui est le côté vert, avec le pacte vert. Les organisations, l'ADEME et d'autres organisations qui sont plutôt là pour aider au niveau du financement et des actions. Voilà, donc on s'inscrit dans cet écosystème qui nous connaissent bien et on essaie de voir avec eux comment créer des passerelles. Donc la vocation, encore une fois, c'est de trouver les moyens de faire des choses ensemble qui permettent de passer à l'action et d'être assez efficace. Pas mal de relations aussi avec des réseaux, le CJD, Impact France, des réseaux, comme on dit, de dirigeants et d'entreprises engagées. Voilà. Pour dire au niveau de plus précisément de la brique, au niveau de Planétaire SE, on travaille sur un programme, c'est peut-être un peu ambitieux, mais on essaie d'avoir une perspective à 5 ans, 2025-2030. Vous savez que pas mal des grands programmes internationaux dont l'objectif du développement durable ont fixé 2030 avec certains objectifs à atteindre. Voilà, on s'inscrit un peu dans cette vision un peu moyen terme. Et donc, on a inscrit tout ce qu'on fait, on essaie d'inscrire tout ce qu'on fait. Les rendez-vous qu'on propose, on les a un peu structurés. Donc, je vais passer très rapidement parce que ce n'est pas l'objet aujourd'hui. Et donc, avec l'idée d'avoir des rendez-vous qui sont vraiment des rendez-vous de sensibilisation, d'information, donc des rendez-vous gratuits, un peu comme tous ces événements qu'on crée, Grand Procès, ainsi de suite, qui permettent aux uns et aux autres, à titre individuel, en qualité d'acteurs dans des entreprises, mais d'avoir de l'information et savoir se situer. Des rendez-vous comme les rendez-vous de la brique, qui sont plutôt des rendez-vous là où il s'agit de passer de l'information à comment je peux agir. Et qu'est-ce qui est à ma portée, qu'est-ce qui correspond le mieux à mes impératifs. Voilà, ça c'est des choses où on est un peu plus dans l'action concrète, dans son périmètre, sur son terrain d'enjeu, comme on dit, et des rendez-vous qui traitent pour nous d'un sujet important, qui est au bout du bout, et même avant, en réfléchissant, quand on agit, quand on fait des efforts, comment tout ça est valorisé. Voilà, comment on arrive à marquer des points et c'est une question qui, en termes de RSE, est pas aussi évidente. Et on s'investit souvent sur des sujets où on ne sait pas trop la rentabilité. Et puis, vous avez surtout des parties prenantes qui vous observent avec des regards assez différents. Et même au niveau des acteurs financiers, vous le savez, qui se sont pas mal mobilisés sur ces sujets RSE, ESG, les nouvelles normes européennes. Il y a des questionnements sur qu'est-ce qui est dans les radars de ces gens-là. Quand je fais telle ou telle action, est-ce qu'on reconnaît que c'est une action qui a du sens, y compris au niveau économique? Il y a des actions, visiblement, qui ont du mal à être traduites au niveau économique, y compris sur le sujet climat. Ce sont des questions que l'on a et qu'on garde avec pas mal de personnes, techniquement, qui nous aident au niveau de Planétaire SE à essayer d'y voir plus clair sur ces sujets. Alors ça ne concerne pas forcément les préoccupations de tous les acteurs dans une entreprise, mais en tant que dirigeant, en tant que responsable, qui à un moment donné, quand même, vous avez des comptes à rendre et des responsabilités purement économiques, inscrire tous ces efforts, ces actions, cette mobilisation dans un schéma où on sait ce qu'il en est de l'investissement, du retour sur investissement, c'est quand même pas neutre. Et donc, c'est un sujet qui mérite sans doute qu'on fasse des efforts. Voilà, la BRIC, donc Brigade Régionale d'Interpellation Climatique, soyons constructifs. On s'annonce un peu comme des pompiers pour quelque part alerter les uns et les autres si ce n'est pas encore fait sur les enjeux climat. Mais surtout, donc prévention et comment on peut agir, qu'est-ce qu'on peut faire à son niveau pour se situer un peu mieux. Thomas Châtel, donc Alexandra, vont vous faire cette présentation aujourd'hui. Voilà, le format de nos matinales. Et des événements, il est un peu chaque fois le même, donc mensuellement. Aujourd'hui, on va, voilà, c'est un peu le lancement, voilà, un format peut-être un peu particulier, donc avec surtout notre partenaire Radio Terre qui fait une captation et qui donc m'invite à prendre le micro. On filme, on va faire donc quelque part, on va avoir une captation de cette matinale, une partie de la matinale. Donc chaque fois, un thème focus. Qui est annoncé avant la matinale, des échanges, le fait que ce soit dynamique, interactif et participatif. Et on va s'intéresser quand même, je le dis, un peu à toutes les fonctions dans l'entreprise qui sont touchées par ces impacts climat, parce que souvent on est entre personnes donc responsables, plutôt climat, ingénieurs et tout. Il se trouve que dans les organisations, pour que les choses avancent, il faut que chacune des fonctions de l'entreprise se sente impliquée et concernée. Bon, on le sait au niveau des achats, par exemple, bon, les acheteurs, a priori, sont maintenant, dans la plupart des entreprises, sensibilisés au fait qu'ils fassent attention lorsqu'il y a achat de l'empreinte carbone qui est liée aux produits ou aux services achetés. Mais on peut dire que dans les autres fonctions de l'entreprise, on a également ce besoin de sensibiliser les uns et les autres, parce que le sujet climat n'est pas qu'un sujet d'ingénieur ou de spécialiste. Alors surtout dans les PME, où vous avez rarement des personnes hyper spécialisées. C'est un peu tout le monde qui participe ou pas aux efforts au climat. Voilà les messages que je devais faire passer. Je ne sais pas si j'étais complet. Je me retourne vers mes collègues. Et donc, on va démarrer cette présentation donc avec Thomas et Alexandra. Alors, Au niveau interactivité, en fait, les questions et tout, on va les traiter après les présentations. Et donc, on aura un moment surtout d'échange qu'on va traiter un peu comme un format radio. Donc, merci encore à tous ceux qui sont présents aujourd'hui. Donc, des profils de public qui n'est pas filmé, mais voilà, avec des spécialistes, des experts, des dirigeants d'entreprise, des acteurs. Voilà, une grande diversité de profils, ce qui nous va très bien. Parce qu'on considère donc sur ces sujets, ce n'est pas qu'une question de technicien. Il y a des échanges à avoir et j'espère que les échanges qu'on va avoir tout à l'heure confirmeront l'intérêt en fait de s'ouvrir, comme on dit, à des parties prenantes qui sont plus ou moins techniquement concernées ou compétentes pour avancer sur les sujets. Voilà, donc merci pour votre participation, votre écoute. Et je vais passer le micro à Thomas pour la suite. C'est toi Alexandre ou c'est Thomas?
3: Donc bonjour à tous et bienvenue à cette première matinale de la Brique. Comment ça va se dérouler cette matinée? On va d'abord voir des informations sur les enjeux climat et on va essayer de parcourir ensemble tout ce qui traite les enjeux et les impacts du changement climatique. Ensuite, à 10h30, on aura une pause et un temps d'échange. Et ensuite, à 11h, une activité collaborative où on vous mettra en action. Donc pour démarrer, on va parler ce matin des enjeux climat et donc tous les impacts du changement climatique. Et on va répondre en fait à cette question, quels sont les enjeux de notre territoire et pourquoi est-il essentiel de s'adapter au changement climatique et d'atténuer nos émissions. Dans un premier temps, on va dérouler, on va dire, toute la partie enjeux et impact. Donc dans un premier temps au niveau mondial. Ensuite, on va commencer à zoomer sur ce qui se passe et quels sont les impacts en France et comment ça se traduit en fait sur notre territoire en Occitanie. Et donc, par rapport à ce constat d'enjeux et d'impact, on va aborder deux notions et deux typologies d'action qu'on a face à ce changement climatique qui sont d'une part l'atténuation et d'autre part l'adaptation. Et donc, on va introduire ces notions-là ce matin et qu'on verra par la suite et qu'on détaillera tout au long des matinales de l'année. Donc, tout démarre en fait de travaux d'un groupement scientifique au niveau mondial. Donc le groupement s'appelle le GIEC. Et ce groupe de travail formé de scientifiques ont commencé à faire un constat qui est que la variation en fait de température au niveau planétaire varie beaucoup selon les années. Toute la première partie et ce qu'ils prennent en référence, c'est la période 1850-1900 où on a fait une moyenne de température. Et par rapport en fait à cette moyenne de température, on va avoir des variations qui vont plus ou moins être fortes en termes de degrés en température. Et donc typiquement sur le graphique, ce qu'on voit, c'est que il y a des bandes bleues. Donc ça correspond en fait aux variations négatives. Donc là, on avait des variations de température moindres que la période 1850-1900. Tout ce qui va être en gris, ce vont être des températures égales à la moyenne. Et plus on avance entre le jaune pâle et le violet noir que l'on voit au fond, plus on va avoir une variation importante de la température par rapport à cette moyenne. Et donc, en fait, ce qu'on constate, c'est que à l'apparition de l'ère industrielle, on voit en fait une augmentation de cette variation de température. Et donc là, le graphique a été émis dans les années 2018-2019, et on a fait le constat en 2020. Et donc tout ce qu'on voit avant 2020 en fait c'est ce qui s'est passé. Et donc là un premier constat c'est que la température sur la Terre évolue. Et deuxième constat c'est qu'en fait elle va continuer à évoluer. Et donc là on introduit en fait la notion de trajectoire et de différents scénarios où on va avoir plus ou moins une variation importante de la température. Donc un scénario avec peu de variations ou des variations constantes. Et plus on va monter dans les scénarios, plus on va avoir des variations importantes qui peuvent atteindre jusqu'à plus 4 degrés au niveau planétaire. Deuxième constat, c'est quel est l'impact en fait sur notre société. Et donc là, en fait, on a regardé depuis les années 1950, donc les générations qui sont nées en 1950 ont vu déjà les changements du climat s'opérer. La génération qui est née après 1980 vont avoir un impact en fait sur ces différents scénarios et vont voir les changements suivant les différents scénarios. Et plus ça va aller, plus on va arriver dans les nouvelles générations, plus en fait ce qu'ils vont connaître, donc les nouvelles générations, celles qui sont nées après 2020, vont connaître plus ou moins d'impact selon les incertitudes et selon les différents scénarios qui vont s'opérer. Est-ce que j'ai à peu près tout dit ? Ouais, c'est bon. Et donc ces changements de température au niveau de la planète vont avoir certains impacts. Et donc tous les travaux du GIEC en fait ont permis de catégoriser des impacts suivant des degrés de certitude ou d'incertitude. Et donc une première catégorie qu'on va retrouver d'impact sont les impacts génériques, connexes, qui sont attribués au changement climatique. Et donc on va retrouver toute une catégorie de disponibilité en eau et en nourriture. Et donc on va avoir des impacts sur la disponibilité en eau, l'agriculture, la production de nourriture animale et la pêche. Deuxième catégorie d'impact, tout ce qui va traiter de la santé et de notre mode de vie et de notre société. Et donc là-dedans, on va retrouver comme impact tout ce qui est les virus, les maladies. On va également retrouver toute la partie malnutrition et donc la possibilité de nourrir toute la population. Des maladies mentales et des déplacements de population, des migrations qui sont dues au changement climatique. On va également retrouver toute une catégorie d'impact sur nos infrastructures, nos villes, nos campagnes. Et donc on va trouver plus tout ce qui est inondation, submersion, des dégradations de nos infrastructures et également des impacts sur notre économie, sur notre industrie et sur nos activités humaines. Et enfin, une dernière catégorie sur plus les écosystèmes, donc tout ce qui va être écosystème sur la Terre, terrestre, les milieux aquatiques et également l'écosystème marin et les océans. Cette dernière catégorie en fait est en gris car on n'a pas encore trouvé le moyen de faire le lien direct et notamment l'impact en fait et le degré d'impact que ça a sur les écosystèmes. Ça reste encore à travailler et il y a encore des études qui sont menées là-dessus. Par contre, ce qu'on sait, c'est que le changement climatique a un impact sur les écosystèmes. Par contre, on ne sait pas à quel degré, on ne sait pas à quelle vitesse. On a du mal encore à le mesurer. Donc ça, c'était pour tout ce qui était, les pertes et dommages connexes qui sont attribués au changement climatique. Et une deuxième catégorie d'impact qui, eux, sont liés directement aux émissions que l'on émet et donc à l'activité humaine. Et donc là-dedans, on va retrouver principalement tout ce qui est les impacts sur la sécheresse, l'agriculture, les pertes de rendement au niveau de l'agriculture. On va retrouver tout ce qui est les incendies, les crues, et l'augmentation, on va dire, des niveaux des rivières et des crues, des inondations, les précipitations et la fréquence des précipitations, l'intensité des précipitations, la fonte des glaciers, la montée des eaux et l'augmentation du niveau des mers, l'acidification des océans et également les périodes de forte chaleur, où là on va avoir des pics de chaleur intense au niveau local, au niveau plus macro, et en fait ça va aussi dépendre des régions. Ce qu'il faut bien retenir, c'est que les impacts ne sont pas uniformes au niveau de la Terre. On va retrouver des endroits, et typiquement c'est ce qu'on nous dit, où même le changement climatique va avoir des impacts positifs. Donc typiquement sur des zones arides, et ben on va avoir un peu plus de précipitations, ce qui va amener un peu plus d'eau. Également pour tout ce qui va être la production animale. Il y a des zones où, par le manque d'eau, on a du mal à produire de l'élevage. Et bien, certaines zones, en fait, au niveau mondial, vont avoir cette opportunité-là. Les impacts positifs restent quand même assez moindres par rapport aux impacts négatifs. Ça, on l'entend. Donc maintenant qu'on a vu un peu ce qui se passe au niveau des variations de température, qui est un impact global, les impacts que ça génère, on va voir maintenant, on va remonter d'un cran et voir un peu tout ce qui se passe au niveau du système et en fait comment tout s'articule. Et donc si on part en fait de notre société, notre modèle économique, socio-économique, en fait, et donc derrière, ça va être tout ce qui est l'activité humaine, va avoir un impact sur nos émissions de gaz à effet de serre que l'on suit à travers le taux de CO2 équivalent dans l'atmosphère, dans les océans et dans les puits de carbone. Et donc tout ce bilan en fait d'émissions de gaz à effet de serre, on va les suivre et on a défini des scénarios qui correspondent à ce qu'on a vu un peu en haut et au niveau des différents scénarios où on se projette. Et il y a une probabilité qu'on suive un ou l'autre scénario. Une fois qu'on a regardé nos émissions en fait vont avoir un impact sur le climat. Le climat, lui, on le suit principalement avec les variations de température, qui est un des indicateurs phares du suivi du changement climatique. Et donc tout ce qui est changement climatique, en fait, va avoir des impacts et des risques. Ces impacts et ces risques, en fait, vont être suivis selon le niveau de probabilité. En fait, on va donner pour chaque risque et chaque impact un niveau de probabilité suivant la variation de température. Donc typiquement, si on prend la sécheresse à plus 1 degré, eh ben, on a un risque plus ou moins important que la fréquence augmente qu'il se passe des périodes de sécheresse. Si on monte dans les 2 degrés, 3 degrés, 4 degrés, en fait, ce risque va s'intensifier et devenir plus fréquent. Et donc tous ces risques et ces impacts, en fait, on va modifier et adapter notre modèle économique par rapport à ces impacts-là. Et notre modèle économique, en fait, va également avoir un impact et va dépendre de ces risques et ces impacts. Et du coup, action-réaction, on va essayer de travailler sur nos émissions, qui va également avoir un impact sur le climat, etc. Et c'est en fait comme ça qu'une boucle s'alimente de cause à effet entre notre modèle économique et social et puis tout ce qui se passe en termes d'émissions de changement climatique et d'impact. Et là, on introduit en fait deux notions d'action qui sont la réduction de nos émissions, et là qu'on va appeler atténuation, et également travailler sur les risques et les impacts. Et donc là, on va trouver toutes les politiques d'adaptation, que ce soit au niveau du territoire et des collectivités ou au niveau des entreprises. Voilà. Maintenant, si juste on fait un petit focus sur les scénarios, parce que je vous parle de projection de scénarios depuis tout à l'heure, concrètement, qu'est-ce que c'est et comment on le lit? Si on travaille sur l'évolution des températures sur la surface de la planète, on voit que donc ces variations de température augmentent par rapport à 1950, même avant, sauf que la référence que l'on a sur les données météorologiques précises commence en 1950. On voit que les travaux qui ont été les premiers rapports du GIEC qui ont été émis en 2015, on va voir comment on va commencer à avoir des scénarios qui se dessinent. Ces scénarios-là, qui correspondent donc aux trajectoires que je parlais initialement, vont être catégorisés en trois types de scénarios. Des scénarios à faible émission de gaz à effet de serre. Donc on estime que le pic mondial d'émissions de gaz à effet de serre se produit à peu près en 2020. Un scénario où les émissions de gaz à effet de serre sont limitées, et donc là on estime que le pic mondial va se situer à peu près en 2030, avec un plateau et une baisse, un démarrage de diminution des émissions en 2050. Et enfin, les deux scénarios les plus pessimistes, où là, on continue en fait à émettre énormément d'émissions qui vont avoir un impact sur la température, comme on a vu, et dont là, le pic, on estime à peu près en 2050. Maintenant, si on regarde les accords de Paris, qui ont été fixés à plus de degrés de hausse moyenne de température, on voit que les deux premiers scénarios optimistes restent en dessous des accords de Paris. Le scénario plutôt réaliste augmente un peu, mais diminue l'écart avec les deux degrés. Et les scénarios pessimistes, eux, s'écartent et par rapport aux accords de Paris, ne les respectent pas en tout cas. Juste petit focus et petit tips sur comment lire, parce que ça, vous reverrez les noms des scénarios assez souvent. Comment ils sont construits, en fait, c'est juste que le SSP, c'est le nom générique du scénario qui est donné, qui correspond à Shared Socio-Economic Pathway. Le X, lui, correspond au numéro de scénario. Et donc là, on voit que le numéro 1, 2, 3, 5 scénarios ont été retenus. Le quatrième a été écarté parce que certaines hypothèses ont fait que ce n'était pas réaliste de partir sur ce scénario-là. Et le Y, lui, correspond au forçage radiatif, qui une des hypothèses des scénarios, le forçage radiatif qui est retenu. Et donc, typiquement, sur le scénario 1, on a fait plusieurs hypothèses avec un forçage radiatif à 9,1 et un forçage radiatif à 2,6. Donc voilà, ça, c'était la petite parenthèse de comment on lit les scénarios, le nom des scénarios. Donc maintenant qu'on a vu un peu comment ça se passe, les impacts au niveau mondial, ce qui se passe sur la planète, comment ça fonctionne, maintenant comment ça se traduit au niveau de la France. Et donc en fait, on va, si on reste au niveau, les estimations, si on reprend les estimations du GIEC, en 2030, on se dirige vers 1,5 degré d'augmentation, même si on est en train de les dépasser un peu plus vite que prévu. Et en 2100, suivant les scénarios qu'on a, si on respecte les accords de Paris, on pourrait atteindre 2,8 degrés d'augmentation. Si on maintient nos politiques en place, on atteindrait 3,2 degrés d'augmentation. Tout ça, c'est pareil, c'est des données qui proviennent d'anciens rapports. Et donc là, c'est en train d'évoluer plus vite que ce qu'on avait imaginé. Et maintenant, en fait, comment ça se traduit et comment on le traduit au niveau français, français sur notre territoire? En fait, pour 1,5 degré en 2030, nous, ce qu'on va avoir en France, c'est 2 degrés d'augmentation. En 2050, avec une augmentation de la planète de 2 degrés, on va avoir, nous, en France, 2,7 degrés d'augmentation en moyenne. Et pour 2100, au niveau planétaire 3 degrés, ça se traduit par plus 4 degrés chez nous en France. Et donc c'est là où en fait on commence à introduire des scénarios et à traduire ces scénarios-là au niveau français, qui sont documentés dans un document qui s'appelle TRAC et qui donne un peu les trajectoires de référence et qui traduisent au niveau du territoire français les différentes trajectoires de référence. Et donc tout ce travail-là a été fixé par un rapport qui est sorti en 2023.
4: Et donc, comme Thomas l'indiquait, donc on a pu voir les impacts qu'on avait dans le monde. Et donc là, on va faire un petit focus des impacts qu'on pourrait donc avoir en France, justement, par rapport à cette évolution des températures. Donc, comme on a pu voir, l'évolution de la température, l'augmentation de température mondiale ne sera pas la même en France. L'impact sera différent en France. Donc on peut voir une carte des impacts en France qui sont déjà visibles et qui seront encore amplifiés d'ici 2050 lorsque les températures seront encore plus élevées. Donc en fait, les différents impacts en fait qui pourraient y avoir, donc on pourrait avoir un impact d'une augmentation des sécheresses avec une diminution des précipitations, l'augmentation de la température. Donc on est sur 1,5 en moyenne en France depuis 1900. Donc on a pu voir ça sera encore augmenté d'ici 2050. Des problèmes au niveau de l'agriculture, des cultures et des rendements de l'agriculture. Si on a des sécheresses qui sont amplifiées, moins de précipitations, on n'aura pas la même agriculture finalement. Une augmentation des feux de forêt qu'on ne retrouvera plus seulement dans le sud de la France, on va pouvoir voir. Une diminution, bien évidemment, de l'enneigement au niveau des montagnes, avec moins 40 cm. Et si on aime la montagne, on voit déjà l'impact des précipitations de neige en altitude. Et une augmentation de nouvelles maladies avec les vecteurs tels que les moustiques tigres qui peuvent nous ramener justement en France. La dengue, le Zika, des maladies qui n'étaient pas du tout endémiques et qui le deviennent. Donc on commence à voir des cas endémiques de dengue, de Zika, etc. Donc comme on peut le voir en fait sur la carte, on aurait une augmentation des cyclones, Martinique, Guyane, Réunion, Guadeloupe. Une augmentation des feux de forêt en Corse, sur tout le sud de la France, Bordeaux, un peu plus haut que Bordeaux, et même les incendies continueraient à augmenter jusqu'au centre de la France si les températures continuent d'augmenter. Des risques de submersion sur toutes les régions côtières. Les diminutions de l'enneigement sur les Vosges, le Jura, les Alpes. Et voilà, et une augmentation de la température un peu partout en France, et surtout des îlots de chaleur dans les métropoles où on va se retrouver finalement encore plus haut que les températures qui sont prévues. Donc voilà, donc d'où comment s'adapter finalement à cette carte de France. Donc on va essayer d'en parler justement tout au long de nos matinales cette année et voir ce qui peut être fait et ce qu'on peut mettre en place et ce qui est déjà initié. Oui. Donc le dérèglement climatique et les impacts en Occitanie. Donc comme on peut le voir sur ce graphique ici, on a l'évolution des températures moyennes annuelles en Occitanie de 1950 à 2020. Donc 1950, on est ici, 2020. Donc on peut voir clairement qu'on a quand même une forte augmentation des températures. Et ça ne fait qu'augmenter. Et donc la différence sera d'autant plus flagrante dans les métropoles. Donc à Toulouse, on est vraiment concerné par cette augmentation de température avec ces îlots de chaleur, et on ressentira encore plus la chaleur qu'en campagne et dans d'autres secteurs d'Occitanie. Donc ici, justement, on peut voir l'évolution du nombre annuel de jours de forte chaleur à Toulouse. Et donc, voilà, c'est assez parlant. Plus les années évoluent et plus en fait on voit le nombre de jours de forte chaleur qui augmente. Et enfin, juste sur ce graphique, on peut voir justement une augmentation de la fréquence et intensité des événements météorologiques extrêmes. Et ici, on fait un zoom sur le nombre de nuits tropicales. Alors, une nuit tropicale, c'est une nuit qui ne descend pas en dessous de 20 degrés, ce qui est beaucoup. Et avec l'humidité, il y a un ressenti encore plus chaud. Et c'est vrai que nos corps ne sont pas forcément habitués à ce type de nuit. Voilà. Et donc, on voit que sur 2001-2020, le nombre de nuits, les nuits tropicales étaient plutôt situées sur les régions côtières, sur le bord de la Méditerranée. Et finalement, en fait, en 2081-2100, on sera à plus de 100 nuits tropicales sur la région côtière, mais 100 nuits tropicales également sur la région de Toulouse. Donc il va falloir s'adapter. Atténuer, oui, il faut atténuer. On continue d'atténuer. Malgré l'atténuation, il va falloir qu'on commence à s'adapter. Donc les impacts en Occitanie, des impacts qui parleront, je pense, à tout le monde. Donc une multiplication des sécheresses avec une augmentation du nombre de jours secs à plus 25%. Si on suit les trajectoires actuelles que Thomas nous a présentées, et jusqu'à 50% dans les scénarios les plus pessimistes. Une baisse des précipitations et donc une conséquence sur l'usage de l'eau et des conflits liés à l'usage de l'eau. Donc l'usage domestique, l'usage agricole, industriel, énergétique. Et on augmentera en fait finalement tous ces conflits. Une diminution de l'aménagement en montagne qui aura des conséquences sur les cours d'eau. Par exemple, l'Ariège devrait subir une baisse de 20% de ses débits annuels. Quand on sait que les glaciers ont un impact directement sur les réserves d'eau douce, on est clairement impacté en Occitanie. Une perte de la biodiversité qui est riche et importante en Occitanie, avec nos zones côtières, les zones de montagne, les zones de plaine. Une augmentation du nombre de maladies transmises par le moustique. Donc ce que je vous disais tout à l'heure, des augmentations de dengue, de Zika, et plus que c'est plus que des cas importés. On serait vraiment sur des cas endémiques. Donc on commencerait finalement à devoir adapter des politiques qui existent déjà dans les dom-toms. Et une augmentation du phénomène de retrait gonflement. On a 66% du territoire qui est concerné par ce risque. Donc on a 63,2 millions d'habitants qui sont concernés par le retrait de retrait gonflement. Donc plus il fera sec en été, plus les sols argileux vont craqueler, plus les précipitations vont augmenter par des phénomènes qui seront de plus en plus importants, les phénomènes méditerranéens, etc. Plus le sol ne va pas réussir en fait à tout capter et il va gonfler d'un coup et en fait les maisons craquent. Elle se coupe en deux. Voilà. J'en ai l'expérience de mon voisin. C'est impressionnant. Voilà.
2: Bon, voilà. Donc, on vient de vous présenter les grands éléments au niveau des enjeux. Essayez de. Voilà. Alors, ce sont des données peut-être qui sont parfois un peu complexes. Donc, n'hésitez pas à poser des questions s'il y a des parties de la présentation qui vous sont semblées un peu obscures. Donc, je sais qu'autour de la table, là, qui je vais faire réagir, il y a des spécialistes et puis des gens qui le sont moins. Voilà. Donc, alors peut-être une question pour des gens qui ne sont pas forcément des spécialistes. Je vois un dirigeant en face de moi, Cédric, même si je sais que tu es quand même bien renseigné sur ces sujets. Quel est un peu, en tant que dirigeant d'entreprise, ce genre de présentation, d'explication des enjeux, qu'est-ce que ça t'inspire, comment tu réagis et les questions que tu peux te poser éventuellement?
5: Merci déjà pour la présentation, c'était riche. Alors bon, on prend tout de suite un petit coup derrière parce que bon, c'est beaucoup de data qui sont quand même inquiétantes, hein, même si on tente de dire comment est-ce qu'on peut justement atténuer ça avant d'aller sur de l'impact positif. Donc ça, c'est dur. Alors moi, nous, on se connaît bien avec Thierry. Moi, je suis un homme conceptuel, mais surtout un homme aussi d'action. Et ce qui est très difficile et dans ma construction, moi, c'est de dire à un moment donné, quand on comprend des choses, c'est comment est-ce qu'on change justement ces modèles-là. Ça passe aussi par nos équipes. Enfin, nous, on le voit, on a changé des entreprises. C'est aussi parfois... aller sur de la capacité au changement même de nos collaborateurs et de voir même de parfois de pas se faire comprendre et de du coup reconstituer les équipes. Donc c'est vraiment tout un schéma à déconstruire et c'est vraiment une énergie incroyable et je suis toujours un peu dans cette mesure du progrès et de dire alors ça on progresse, mais dans le mot progrès, moi c'est j'aimerais voir plus de positif et de dire oui, encore une fois, comment est-ce qu'on peut parce que là, enfin, à part le raisin qui bénéficie du soleil, ça c'est chouette. Et encore, je crois que c'est pas le souhait. Enfin, il y a très peu de positif dans tout ça, quoi. Donc, sur l'humain, qu'est-ce qu'on peut faire davantage, quoi.
2: Voilà. Merci Cédric pour cette réaction. Voilà, côté dirigeant, si je devais faire intervenir, je sais pas, peut-être Thibault. Donc, côté professionnel de la décarbonation, en fait, des gens qui sont sur le terrain pour aider les entreprises et les acteurs à passer à l'action. Au niveau pédagogique, au niveau quelles sont les difficultés pour faire passer les messages que tu peux rencontrer, comment tu vis tout ça, Thibault?
6: Bonjour à tous. Pour moi, c'est je suis un jeune de 24 ans Et à chaque fois que je vois ces chiffres, ça me fait un peu mal. J'ai l'impression que ça m'est un peu tombé dessus, mais que j'ai ma part de responsabilité là-dedans aussi. En plus, c'est très succinct là, comme présentation, mais quand on travaille vraiment dedans, on a encore plus d'indicateurs sur la biodiversité. On sait où aller chercher les chiffres, notamment avec le Haut Conseil pour le Climat récemment. Sur les entreprises, il y a le baromètre de la RSE en 2024, etc., qui envoie des chiffres à la fois positifs et très négatifs. Bon, cette année est particulièrement négatif. Moi, je peux voir de tout avec mes clients. Je vois des clients qui sont très, très engagés. C'est notamment, je pense à un industriel là, qui va voir ses actionnaires et qui dit « Bon, on a prévu à 2030 de réduire de 52% nos émissions. » Et là, j'étais super content. Et après, on voit l'inverse total. C'est-à-dire des gens, on bosse avec eux, on leur donne un peu plus pour essayer de les convaincre que ça peut être une action, un changement de modèle économique, une économie de la fonctionnalité. Et on n'arrive pas à les faire changer. Donc, je suis content de voir des dirigeants aussi qui prennent le sujet à cœur. Merci.
2: Merci Thibault Straction. Donc Thibault, la SCI ASIC Climat Local, voilà, qui travaille sur pas mal de sujets, entre autres la compensation, fait que c'est un sujet qu'on traitera dans la prochaine matinale. Un sujet aussi qui est pas très clair, très critiqué, alors qu'on a besoin de ce phénomène de compensation. Une autre réaction, alors dans un autre, j'ai à côté de moi Michael Ménil, qui traite d'un sujet très complexe, spécialiste à la complexité, qui est le domaine des polycrises. Alors, sans rentrer dans le détail de cet autre sujet assez complexe, comment tu réagis ? Qu'est-ce que cette présentation donc, qui ne concerne que les enjeux climat, qu'est-ce que ça t'inspire, Michael ?
7: Il faut savoir, le réchauffement climatique, enfin, j'appelle ça le réchauffement global rapide, pour que certains ne puissent pas détourner justement cette notion. C'est rapide à l'échelle de l'humanité, et à l'échelle de la Terre, c'est un réchauffement qui est très rapide. Il faut savoir qu'il y en a déjà eu, mais sur des centaines de milliers d'années à des millions d'années dans l'histoire de la planète. Donc oui, il y en a déjà eu, mais jamais aussi rapide dans l'histoire de la Terre. Là, c'est un problème, c'est que les écosystèmes ne peuvent pas s'adapter suffisamment rapidement pour faire face à cette catastrophe climatique. Ce que ça m'inspire, tous ces chiffres, c'est que malheureusement, on a conceptualisé le réchauffement climatique depuis quasiment plus d'un siècle. On avait les premières expériences déjà il y a très longtemps sur des bouteilles remplies de CO2 et d'autres bouteilles remplies d'oxygène. Et on voyait que les bouteilles remplies de CO2 en verre pouvaient absorber plus facilement de la chaleur et la retenir plus longtemps. Et puis ensuite, on avait commencé à faire des calculs et à faire mesurer la concentration CO2 dans l'atmosphère. Et ça, ce sont des signaux qu'on a vus depuis longtemps. Et aussi, il faut savoir qu'il y a des causes. Les groupes pétroliers, comme ExxonMobil, savaient ça depuis très longtemps. Depuis les années 50, ils ont fait les premières recherches sur le sujet. Ils ont même commencé à collaborer avec le gouvernement des États-Unis. Et ils n'ont finalement, au bout d'un moment, ils se sont dit « mince, sur le plan économique, c'est pas bon, donc on va arrêter ». Et ils ont commencé à travailler sur la désinformation. Et vous pouvez lire des livres qui sont très intéressants, comme justement « Les vendeurs de doute ». Je conseille vraiment ces livres. Vous comprendrez pourquoi maintenant il y a beaucoup de climato-scepticisme justement dans le monde. Et ça contribue à ce qu'on appelle un phénomène global, qui est très étudié aux États-Unis et dans beaucoup d'autres pays dans le monde, qui s'appelle la polycrise globale. Et c'est comment, justement, l'ensemble de ces problèmes s'entremêlent les uns avec les autres et fait qu'on est dans une situation difficile à s'en dépêtrer. Donc, ce que je conseille, c'est que le changement climatique est une composante de la polycrise globale. Il y a aussi, bien entendu, les autres limites planétaires, qu'on vous verrez après. Et elles ont un impact économique sur l'Occitanie et un impact aussi sur la société qui sont très importantes. Donc, on est obligé de se saisir de ce problème parce qu'elle va elle va détruire des emplois, elle va détruire justement, elle va poser des problèmes de survie lors des catastrophes naturelles, mais aussi, par exemple, pendant les vagues de chaleur. Et elles vont affecter principalement les personnes qui ont le moins de moyens pour s'adapter.
2: Voilà, merci de rajouter une couche. Voilà, la présentation, ben, fait, c'est tout à fait. Voilà. Pour interroger en complément donc, une personne qu'on connaît, fait, membre de Planète RSE, Dominique Bonneau, quelqu'un qui a vécu une, fait, quelque part, comme on dit, chemin de transition, de,

0: par rapport à ce que la technologie permet. Dominique, donc, comment tu réagis à ces sujets, toi maintenant, qui est très impliqué dans la transition, qui a fait des choix de changement de vie, comment tu vis tout ça et qu'est-ce que tout ça t'a inspiré, toi qui l'as découvert, tous ces chiffres, il y a quelques années, contrairement à Exxon ou d'autres?
1: Alors, je serais encore plus alarmiste que tout ce qui a été dit. Juste quelques chiffres pour rajouter. Le premier lanceur d'alerte, il a agi, il avait compris l'impact des émissions de gaz à effet de serre sur le climat en 1897. Donc, encore bien avant Exxon, les années 50 et Total aujourd'hui, etc. Je vous invite également à aller voir le site de l'ADEME. Vous tapez votre code postal sur le site de l'ADEME et on vous projette sur l'évolution du climat local de votre commune. Et pour la région toulousaine, le climat local de 2050, ça sera le climat de la ville de Constantine, au nord-est de l'Algérie, aujourd'hui. Donc la vigne, on pourra oublier. Par contre, ce sera les oliviers, les amandiers et toutes les plantes qui essayent de survivre dans un milieu désertique. Et les vignes, il faudra aller les planter en Normandie, voire en Angleterre. Un autre point, c'est que 75% des stations de ski sont amenées à disparaître à cause de la problématique d'enneigement. Et pour poursuivre sur la problématique de l'eau, bah, dans 10 ans, il n'y aura plus de glaciers dans les Pyrénées. Et dans 25 ans, la Garonne sera sur un débit moyen de moins 25% à l'année et moins 50% 6 mois par an, à cause justement de l'absence d'enneigement en hiver qui alimente les rivières, notamment au printemps. Donc on va sur une guerre de l'eau. Ce n'est pas des conflits d'usage, c'est carrément une guerre parce que les Toulousains, je ne sais pas ce qu'ils vont boire, quoi. Quelques autres éléments, ouais, c'est 120 jours, vous dites sans plus, l'ADEME table sur 120 jours de canicule par an, donc 3 mois où il fera plus de 20 degrés la nuit et plus de 35 le jour. Donc ça nous laisse imaginer, moi qui suis j'adore le potager, je fais de la permaculture, j'ai un écogîte également, et quand je vois mes plantes qui dépérissent l'été, bah là je me dis, dans 25 ans, il n'y aura même plus de jardin, ça ne sera pas la peine d'en faire. Et nos légumes, bah, il faudrait les faire pousser au nord de la Loire, quoi. Donc on sera sur des problématiques de transport pour pouvoir juste se nourrir. Alors, je ne parle pas de l'eau non plus, quoi. Voilà, donc pour moi, c'est agir, former, transmettre, parce qu'on connaît ces éléments-là, il faut arriver à former, faire prendre conscience aux gens de tout ça pour que l'évolution, pour que les citoyens puissent agir à leur niveau, chacun localement, et réduire leur impact sur leurs émissions de gaz à effet de serre. Alors pour terminer sur l'aéronautique, c'est vrai qu'il y a un gros enjeu là-dessus. Décarboner l'aéronautique, aujourd'hui, la solution la plus simple, c'est de transformer les carburants, transformer le kérosène en utilisant ce qu'on appelle les SAF, des carburants d'origine synthétique, mais non carbonés, mais pour ça, il faut les produire. Là, j'ai l'impression qu'il y a un gros retard. Le dernier dossier que j'ai créé en matière d'amélioration quand j'étais dans l'armée de l'air en 2012, c'était sur ce sujet-là. Et rien n'a bougé depuis.
0: C'est
1: Voilà.
0: ça qui t'a fait changer, fait, qui t'a fait quelque part
1: Alors,
0: quitter l'aéro, fait, le fait que tu sentais qu'il n'y avait pas de prise en compte, de changement vraiment à la bonne échelle, c'est peut-être beaucoup, mais.
1: disons que l'aéronautique aujourd'hui sert à nourrir le tourisme de masse. Je n'ai plus le pourcentage exact, mais un immense pourcentage des passagers utilisent l'avion pour des déplacements courts, très loin. Partir en voyage à Bali, aller faire un week-end à Montréal depuis Toulouse, c'est ça qui fait aujourd'hui du mal à l'aéronautique et c'est contre ça que je suis à titre personnel. Alors faire un voyage tous les 4-5 ans dans l'hémisphère sud ou à l'autre bout du monde, c'est formidable pour ceux qui peuvent se le permettre, mais il faut savoir que plus de 95% des gens sur la planète ne prendront jamais l'avion de leur vie. Donc l'avion reste quelque chose d'élitiste et il faut le ramener à l'impact qu'il génère, quoi.
0: Merci, merci Dominique. Dernier témoignage peut-être. Alors, je vais redonner la parole à un professionnel quand même. Est-ce que quand même il y a des signes que certains entrepreneurs, certaines organisations se mobilisent? Voilà. Enfin, est-ce que tu sens quand même qu'il y a quelques mouvements un petit peu plus sympathiques qui peuvent encourager un certain optimisme ou vraiment c'est plutôt compliqué?
2: Bah, c'est vrai que quand on voit les chiffres, bah, nous, c'est. Enfin,
0: voilà, bah, vous précisez qui tu es, voilà, Nicolas.
2: Oui, oui, donc moi, je travaille dans un bureau d'études. On fait aussi donc l'accompagnement sur du bilan carbone, stratégie de décarbonation. C'est des chiffres qu'on voit presque au quotidien. Donc, c'est vrai que les revoir, ça met toujours un coup. Et puis, quand on n'est pas forcément sensibilisé, c'est difficile peut-être

0: revenir sur ce qui s'est dit sur la partie embarquer les collaborateurs, c'est vrai que c'est toujours compliqué. Nous, on le voit à notre échelle quand on parle avec des clients. C'est impossible presque d'embarquer 100% des collaborateurs dans des démarches comme ça. Après, là-dessus, il y a des solutions qui existent. Il y a des ateliers de sensibilisation qui sont très bien, qui peuvent être déployés à l'échelle d'entreprise complète. Ça ne marchera pas avec tout le monde parce que de toute façon, il y a toujours une part de gens qui ne sont pas sensibles à ces sujets-là et qui ne seront pas embarqués de toute manière. Mais ça n'empêche pas de mettre en place des actions. C'est vrai que tout ça, c'est alarmiste. On se dit. La notion de temporalité, elle est aussi difficile parce qu'on se dit, ça va très vite. Nous, à notre échelle, qu'est-ce qu'on peut faire? Finalement, pas grand-chose. Donc, allez, je fais rien. Mais bon, il faut rester optimiste. Il faut se dire qu'il y a des outils qui existent, il y a des choses qui peuvent être mises en place. Il faut commencer par comprendre, faire un bilan, donc un bilan carbone à l'échelle d'une entreprise. Ça permet déjà de savoir où est-ce qu'on émet des gaz à effet de serre, comment est-ce qu'on peut s'améliorer. Et puis, il y a plein d'outils, écoute, plein de méthodologies.
1: Merci Nicolas, parce que tu ouvres à la limite la prochaine partie de la présentation qu'on va filmer, justement, où il s'agit d'évoquer quelque part les solutions, enfin, les méthodes.
2: Oh, enfin chez soi. Quelle chaleur épouvantable, n'est-ce pas Léo? 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
3: Au point que vous ne pouviez rester 2 jours de plus à Paris. 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

0: Moi, ça m'aère.
1: Une zone de quiétude est une zone maritime ou forestière où l'activité humaine est interdite de façon temporaire pour permettre le repos des eaux, la reconstitution de la flore et la reproduction de la faune dans un espace protégé.
2: Zone de quiétude, une écologie des espaces et des sentiments, par Sarah Freinet.
3: Aujourd'hui, l'igloo de Oodi. À Helsinki, en Finlande, l'été est toujours doux et frais, très agréable, quand toute l'Europe suffoque sous la canicule. Le soir vers 17h, quand la température rafraîchit et qu'on doit remettre son pull, on se paie même le luxe d'un bon sauna avec vue sur la mer Baltique, si glaciale que seuls les Russes et les Finlandais réussissent à s'y plonger entre deux bains de vapeur. Pour les filles du Sud comme moi, les piscines d'eau chaude en plein air sont une bonne alternative au froid de la Baltique. La traversée sur un pont glacial, depuis le sauna brûlant jusqu'à la piscine chaude, suffisent à vous donner de délicieux frissons. Après une semaine de ciel bleu-gris, d'une couleur métallique que je n'avais jamais vue, un de ces ciels à plusieurs entrées, gris argenté de la Baltique, luisant comme une truite, bleu marine de l'horizon, et surtout toutes les nuances de gris-vert qui s'amusent à entourer les monuments, lécher les rotondes de l'église orthodoxe, les vitres des tramways. Donc, après une semaine de ce que les Finlandais appellent « le beau temps » et qui serait notre printemps au ciel lavé mais encore frissonnant, eh bien Helsinki retrouva son climat naturel, des rideaux de pluie. Après avoir écumé les musées et les cafés, j'ai commencé à me demander ce que je pouvais bien faire dans cette ville pluvieuse en plein mois de juillet, alors que l'Europe entière passait ses nuits les pieds dans les fontaines. Et puis, j'ai découvert Oodi. Je sortais d'un café confortable quand j'ai entendu le bruit d'une manifestation dont le groupe et les pancartes, en finnois et en anglais, ont avancé lentement, bloquant les rails du tramway et toute l'avenue. Les gens qui étaient là étaient ceux que je n'avais pas encore aperçus. La diversité d'Helsinki. Gens issus de l'immigration, jeunesse finnoise un peu punk, filles se tenant par la main, garçons en jupe. Ils ont marché jusqu'au Parlement dans un cortège indiscipliné. Ce qui m'a rappelé la France et son indiscipline au milieu de cette ville si calme, rangée, si douce dans ses déplacements. Tout à coup, les couleurs de peau mêlées surprenaient dans ce pays où je n'avais encore croisé que des gens à la peau si pâle, aux cheveux si blonds, et dans l'ensemble de si petite taille qu'ils semblaient tout droit sortir d'un tableau de Cranach. J'ai demandé ce qui se passait. Une fille m'a dit en anglais que le Premier ministre avait conclu une coalition avec l'extrême droite, ce qui mettait au pouvoir un parti anti-immigration. J'ai rejoint le cortège pour voir où tout cela nous mènerait, et nous avons abouti devant le Parlement. Après une heure de manifestations joyeuses et mesurées, ils se sont dispersés. Et c'est alors qu'en face du Parlement, coincé entre un petit lac et une avenue, j'ai découvert Oodi, un immense paquebot échoué en pleine ville. Paquebot, non, une baleine plutôt. Oui, une baleine en train de sauter au-dessus de l'océan. Un bâtiment colossal, tout en courbe, énorme et pourtant léger, aérien, comme une baleine qui s'élance vers le ciel avant de retomber. La baleine n'était pas bleue cette fois, mais orangée. Je reconnaissais la chaleur de l'architecture finlandaise, le bois d'épicé à roux, orangé, chaleureux, allié au vert que le climat nordique colore d'un gris bleu nuancé. Couleur chaude et froide, réconciliés. Décontraction et tenue organisée par la rencontre du bois et du vert. Sous une pluie battante, j'ai couru me réfugier sous le ventre de la baleine. Des adolescents étaient là aussi, qui faisaient du skate. Je suis entrée et j'ai parcouru les trois étages, sidérée par la façon d'occuper une bibliothèque dans ce pays. Après un premier étage assez conventionnel, bornes d'emprunt, cafétéria, cinéma, le deuxième étage était tout à fait finlandais. Des centaines d'adolescents étaient vautrés sur de grandes dalles noires, inclinées, de petits amphithéâtres en bois, discutant, regardant leur téléphone, au milieu d'un fouillis de sacs à dos et de skates retournés, tandis que d'autres, isolés dans des cabines de verre, faisaient de la musique ou jouaient des jeux en ligne. Et puis, dans un coin, une immense table en bois était recouverte de machines à coudre, où des grappes de jeunes gens cousaient en discutant. Le troisième étage était plus familier. Livres partout, fauteuils, grandes baies vitrées couvertes de gouttelettes. Pourtant, aucun silence, ni mouvement furtif. Les espaces étaient faits d'îlots de livres, de canapés, de coussins, avec là aussi deux pentes en bois de chaque côté du ventre de la baleine. Une pour les enfants, qui avaient posé leurs chaussures, y faisaient du toboggan ou lisaient à plat ventre le corps dans la pente. Et à l'opposé, sur une autre pente, se reposaient les adultes, sans chaussures non plus, assis ou allongés sur des coussins avec BD, romans, presse internationale. De temps en temps, un enfant se mettait à courir d'un bout à l'autre de la bibliothèque en criant, sans que personne n'y trouve rien à redire. Contre la baie vitrée, un petit comptoir proposait du café et des gâteaux, répandant une bonne odeur de dimanche après-midi dans toute la bibliothèque. Après avoir pris des livres sur l'architecture finlandaise, dont je comprenais seulement les images, j'ai cherché un rayon en anglais ou français et trouvé les romans traduits de Tove Jansson, la créatrice des Moumines. J'avais avisé un fauteuil circulaire sur pied, une sorte d'œuf évidé à la coquille blanche et au cœur noir en velours. Dans cette bibliothèque si design, rien de plus normal que ces fauteuils tout droit sortis de 2001, l'Odyssée de l'espace. Ils étaient disséminés partout entre les livres, ronds comme des yeux globuleux à la pupille noire. Ils semblaient regarder les étagères, éveillés sur leurs livres. Ce n'est qu'une fois installé au fond du fauteuil, enfoui dans mon œuf, qui contenait tout mon corps en position de lotus, les chaussures posées, je suivais en cela les us et coutumes du pays, ainsi ce n'est qu'une fois assise que j'ai regardé le plafond. Toute la voûte était recouverte d'un matériau blanc, épais, grumeleux, comme une énorme couche de neige qui aurait gelé. Et par endroits, des cercles avaient été creusés dans cette neige artificielle, des boyaux circulaires laissant passer la lumière, des trous dans la neige. Nous étions dans un igloo. De Jonas enfermé dans sa baleine, qui est en fait un gros poisson. Jonas puni par Dieu parce qu'il n'a pas voulu transmettre la parole divine et forcé de réfléchir dans le ventre du poisson qu'il a avalé. Donc, de Jonas, si petit dans ce grand ventre, j'étais devenu un poussin dans un œuf de velours noir et tout à coup, je devenais un Inuit lisant dans un igloo. Bien sûr, cette neige devait être un revêtement ultra-contemporain, peint d'un blanc neigeux, sans doute un beau rêve d'architecte. Pourtant, pour le lecteur levant les yeux, ou plutôt en regardant autour de lui depuis son œuf dont la bordure noire donnait à toute la bibliothèque l'air d'être entourée d'une iris sombre, pour ce lecteur-là, le fait que toute la lumière vienne de trous creusés dans un plafond de neige, tout le recentrait vers sa page, l'univers qu'elle creusait et les cercles concentriques de sa plongée dans la lecture. Je lisais Tove Jansson, écrivaine et peintre, qui fait la fierté des Finlandais, malgré sa vie dissolue d'artiste bisexuel. Tove Jansson, qui avait créé les Moumines pour s'amuser, et ces petits personnages qu'elle dessinait et faisait vivre dans ses contes sont connus dans le monde entier. C'est un monde de trolls, blancs comme neige, avec des museaux épais d'hippopotames et des airs d'igloo ambulants. Je comprenais en regardant les Finlandais à quel point elle avait dessiné son peuple, et pas vraiment des trolls. En effet, beaucoup de gens arboraient des sortes de museaux avec leur nez en trompette, leurs petits visages carrés et décidés. Et enfin, contrairement aux Suédois, beaucoup de gens étaient plutôt petits et ronds. Les femmes surtout avaient l'air de personnages de conte, avec des robes aux motifs géométriques, typiques du design finlandais. Devant moi est passé un robot bibliothécaire, une petite machine ramassant et scannant les livres pour faire un premier tri avant celui des bibliothécaires humains. Il était blanc, lui aussi, tout rond. Ce jour-là, ce n'était pas des histoires de moumines que je lisais à l'intérieur de mon igloo, mais les nouvelles de Tove Jansson, moins connues, des histoires répétitives qui contaient les aventures loufoques d'une petite fille et sa grand-mère vivant sur une île de la mer Baltique, et inventant mille bêtises dans la lumière orageuse des étés finlandais. La rudesse de cette île, la description de ses couleurs de varech, ses cailloux noirs luisants, répondaient à la blancheur de la lumière qui m'entourait et qui luttait contre le ciel de mercure derrière les vitres. Quand j'ai eu terminé mon recueil de nouvelles, le soir était tombé sur la ville. Oudi allait fermer. J'ai regardé une dernière fois le plafond de mon igloo et il m'a semblé comprendre quelque chose de ce pays. Tous les lieux que j'avais visités dans cette ville me revenaient en mémoire et j'en comprenais tout à coup la structure, l'architecture. Me revenait la forme étrange de Kempi, la chapelle de silence, posée sur le terre-plein d'un centre commercial très bruyant, oblongue comme l'avant d'une coque de bateau, tout en bois d'épicé à roues, comme Audi, et d'un blanc de pin frais à l'intérieur, avec des coussins tout ronds, du même noir que les gros cailloux luisants des bords de la Baltique. Kempi, où les gens allaient s'asseoir une heure pour retrouver le silence et la concentration. Je me rappelais le musée d'art contemporain sous une voûte ronde et grumeleuse, creusée aussi de trous circulaires, et dont le toit faisait comme une montagne de contes, avec des bosses, des collines blanches, que les enfants pouvaient escalader pour se défouler après avoir visité l'intérieur avec leurs parents. En Finlande, tous les endroits de culture et certains lieux de culte étaient circulaires, avec des cercles de lumière creusés au plafond et envoyant une lumière indirecte sur les visiteurs. Tous allient le bois et le vert, la rotonde et le carré, les cris des enfants et le silence de concentration des adultes. On aurait dit qu'il y avait de la place dans ce pays pour chaque citoyen. Peut-être pas tous quand même, comme le prouvait l'arrivée de l'extrême droite, combattue par une jeunesse bigarrée et bruyante. En tout cas, il y avait de la place pour la turbulence des enfants, les traversées des canards, qui passaient au milieu de la rue, quittant imprudemment les nombreux lacs autour desquels la ville s'était construite et que les voitures laissaient passer patiemment. Il y avait de la place pour les ados et leur capacité à ne rien faire pendant des heures ou à tout essayer en même temps, couture, skate, échecs, musique, jeux vidéo, sans hiérarchie. Le nom de la bibliothèque était beau aussi. Ce n'était pas le nom d'un homme célèbre, d'un écrivain, mais juste un mot. O-O-D-I. O-O-D-I. Ode. Une ode à la liberté dans la façon d'approcher la culture, peut-être. Kempi, la chapelle du silence. O-O-D-I, la bibliothèque igloo. Les lacs, les pavillons en bois, en plein centre-ville, et surtout leurs canards, tous ces lieux ultra-modernes et archaïques à la fois, qui n'étaient pas seulement des délires d'architectes, mais des programmes politiques. Tous ces lieux me faisaient rêver à un monde tranquille, où le meilleur de la modernité permettait à tous de se sentir accueillis, respectés, sans pour autant rien lâcher des exigences de concentration, de littérature, de protection des canards et des enfants dans leurs déplacements désordonnés. Et joyeux.

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encore une minute, là. Attends-moi, là, je reste là. Ah, c'est ce trafic, dis donc. Comme ils disent, hein, time is money. Alors, tu vois, c'est le modèle de l'œuf, ça. Depuis deux jours, j'ai payé cash, hein, bon.

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auditeurs, auditrices, c'est toujours H1000. Nous poursuivrons notre carte postale sonore dans la forêt de Kalong, autour du petit village de Belvis et de ce fabuleux plateau de Sceaux. Il est 8h30 du matin, 1000 mètres d'altitude. Et aujourd'hui, une forêt plus intimiste, peut-être plus silencieuse, s'offre à vos oreilles. Le bruissement de la pluie sous ces sapinières multicentenaires se fait entendre.

verdure éclatante. Il n'est pas rare de trouver ici des sapins très âgés. Celui-ci, là, il a pas loin de 150 ans. En fait, les services de l'ONF ont interdit toute production, prélèvement forestier. Cette forêt, bien que secondaire, est protégée, entretenue. Et c'est une nature intacte,

À présent, le chemin descend vers une petite alvèque. Et je me sens littéralement submergé par la densité et la hauteur de ces arbres qui frisent pour la plupart plus d'un siècle et demi d'âge. Restez à l'écoute, vos oreilles collées sur le chemin.

Après cette courte averse de pluie fine, la forêt s'éveille.

Le soleil renaît avec les chants d'oiseaux. Et les sibilances.

la richesse de la montagne. Vous la puisez dans la lenteur

0: je viens de rencontrer des chercheurs de champignons. Vous venez souvent ici?
1: Ça nous arrive, ouais. On vient quand même régulièrement, quand la météo le permet.
0: Quelles en sont les raisons, hormis la cueillette des champignons?
1: La raison, le cadre, le plaisir de se retrouver en nature. Beaucoup de choses quoi, qui rendent
2: tranquillité.
1: Surtout la tranquillité, voilà. Il n'y a rien de plus que d'être tranquille ici, là. Se promener dans le bois, découvrir les choses, ça change tout le temps.
0: Qu'est-ce que vous appréciez le plus?
1: C'est un plaisir. Mais j'apprécie. Moi, ce que j'apprécie quand il y a du champignon, c'est de cueillir les champignons, déjà. Ouais. Après, bon ben voilà. Si on a l'occasion de rencontrer quelques bêtes, c'est encore mieux. Ça nous est arrivé. Hein. Surtout lui qui est chasseur. Donc lui a eu plus d'occasions que nous. Mais moi, ça m'est arrivé aussi de rencontrer des bêtes, même en plein jour. Hein. Chevreuil. Chevreuil, ouais, sanglier. Mais sanglier, il faut se vérifier quand même. Mm-hmm. Parce que sanglier, c'est un peu plus dangereux que le chevreuil.
0: Ouais. Hein. Et vous êtes de la région?
1: Ouais, ouais. Nous, on est de Puyvert. On est à combien? Une demi-heure ici, Philippe?
3: Oui.
1: Hein, c'est ça? Ouais, une demi-heure à peu près. Voilà.
0: Par rapport à la ville, est-ce que vous êtes content de vivre à Puyvert?
1: Oui.
0: Ou...
1: Ah, oui, oui. Bon, il ne faut pas me parler de ville, moi. Honnêtement, non, pas de ville. Bon, j'ai la chance d'avoir un travail aussi à la campagne, ma femme aussi, donc c'est pour ça que... Parce que des fois aussi, c'est toujours pas évident de rester à la campagne. C'est bien joli, mais il n'y a pas de travail. Hein. Alors bon. Nous, on a la chance de pouvoir rester à la campagne. C'est que du bonheur.
0: Et vous vous ennuyez pas?
1: Non, non, non, non, non. Peu l'hiver, et encore. Il y a toujours une occupation à faire. Hein. Il y a les stations de ski pas loin, la montagne, faire des sorties en raquette, c'est toujours pareil.
4: Faire de la luge,
1: les enfants. On n'a pas besoin d'aller bien loin ici pour faire de la luge. Hein. Quand il neige chez nous, on part de la maison, 10 minutes, ils ont un beau champ pour faire de la luge. En ville, où vous allez faire de la luge, vous?
0: Ouais.
1: Vous n'y allez pas. Mm-hmm. À part le bruit, les voitures, la pollution, et tout ce que vous voulez, il n'y a rien d'autre. Voilà.
0: Ouais. Moi, j'ai remarqué la pollution des avions, c'est incessant. Ouais. Moi, je trouve que ça dérange un peu.
1: Ils disent que non, mais pourtant, il en passe quelque chose.
0: Hein. Il en passe, ouais.
1: Alors voilà, après, on nous embête à nous avec des véhicules qui soi-disant polluent. Et quand vous voyez le nombre d'avions qui passent là-haut, et les retombées. Justement, sur les champignons. Bon, dans des bois comme ça, encore, ça passe moins. Mais
0: vous sentez qu'il y a un changement, vous qui vivez donc autour de la forêt, est-ce qu'il y a un changement au niveau du climat ou de la densité, vous qui êtes chasseur, de la densité du gibier, est-ce qu'il y a un changement?
1: Par rapport à des années, une dizaine d'années en arrière, c'est bien plus sec, quoi. Hein,
2: ouais.
1: Il manque d'eau, ça, c'est flagrant. Hein. L'eau, elle manque.
0: Et donc ça affecte
1: Ça affecte un peu tout, hein.
0: Un peu tout, d'accord.
1: Ça affecte un peu tout, hein. Les animaux aussi.
0: Mm-hmm.

poursuivons notre route. Vous marchez dans le lit d'un petit ruisselet totalement asséché. Bien qu'étant un massif calcaire, l'eau est d'autant plus rare qu'il règne une sécheresse exceptionnelle.

0: entendez cette forêt comme un être sensible.
1: Quel conseil donneriez-vous aux gens qui veulent se promener dans la forêt comme vous?
2: Ne pollue pas déjà.
3: Ouais, ne pas polluer. Déjà, une bonne chose. Ouais. C'était bien de ramasser leurs leurs déchets. Ouais. Parce que beaucoup de gens ne savent pas le faire, ça. C'est bien dommage d'ailleurs. Ce genre de personnes-là qui comprennent rien. Quoi. Ils se disent amoureux de la nature, mais c'est faux. Ouais.
1: Donc il faut la respecter. Et pour terminer, est-ce que vous avez une anecdote, un souvenir précis qui vous est arrivé?
3: Ouais, c'est ce que je disais encore tout à l'heure. Moi, je ramassais les trompettes de la mort loin de là, juste derrière le versant, dans le versant derrière. Ouais. Et il faisait presque nuit, je ramassais les trompettes de la mort. Et il y en avait tellement, j'étais comme allongé, avec mon panier, je ramassais mes trompettes de la mort. Et d'un coup, je sentais qu'il y avait quelque chose. J'avais un chevreuil à même pas 10 mètres. Il ne m'avait pas vu. C'est le fait de bouger la tête. Là, il m'a vu. Et là, attention, il a détalé, terminé. Voilà, ce genre de choses qu'on ne voit pas en ville. Hein.
1: Ouais, ouais, ouais.
3: Hein. Et puis si on reste à la maison non plus, on ne le voit pas.
1: Donc on fait de belles rencontres.
3: Ouais.

piste forestière de la route de Kalong. Une prairie fleurie. Des insectes qui chantent.

ici beaucoup de fleurs. Des jaunes, des bleus, des roses, des blanches. Conopodes, sénessons, trèfles, bugles. Et juste au bord de cette prairie, un petit abri tout à fait sommaire. Et néanmoins utile en cas d'orage ou si vous y faites une hivernale. Ouais, c'est ce que je pensais. Petite cabane en pierre, mais superbe table, carrément ciselée, je dirais, dans un tronc d'arbre. Ouais, c'est un tronc d'arbre qui fait guise de table. Une petite cheminée, abri sommaire. Mais vous êtes au cœur de la forêt, au bord de la prairie. Petit extérieur.

assis au milieu des fleurs. Point de brise. Vos oreilles, simplement.

J'avais oublié de vous dire que quelques rayons de soleil ont percé la couche nuageuse. Qu'après cette fine pluie qui est tombée en début de matinée, la luminosité, la brillance de la lumière est magnifique. J'avais oublié de vous dire les odeurs des fougères, des feuillus. Des fleurs. J'avais oublié de vous dire les oiseaux enchanteresques. J'avais oublié de vous dire la hauteur de ces sapins centenaires qui brillent au soleil, puisqu'ils sont tachetés d'une bande blanche en dessous de chaque épine. Oubliez de vous dire, passez près de 48 heures dans la forêt sans voir personne, ça fait du bien.

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3: Aujourd'hui, le Watergate. À Berlin, au mois de février, il n'y a souvent aucun touriste. Aucun touriste français, en tout cas. Des voyages scolaires d'élèves allemands venus voir leur capitale, oui. En février à Berlin, c'est la saison creuse. Et il n'est pas rare qu'il neige et qu'on promène les enfants dans la rue en salopette de ski. J'ai découvert Berlin en plein hiver, avec mon fils qui allait sur ses 18 ans, ne les avait pas encore, ni le bac, et a accepté de partir une dernière fois en virée avec sa vieille mère. Pour tout dire, c'est lui qui se chargeait de pas mal de choses. Il savait lire l'allemand, était très à l'aise avec les plans de métro, les applications de location de vélo sur téléphone. Et s'il ne choisissait aucune de nos visites, se laissant porter, c'est lui qui organisait notre mobilité. Il avait également beaucoup d'idées concernant les plats à goûter et les pauses réservées à la dégustation des Apple Strudel. Le thé chai, héritage des nombreux migrants turcs qui avaient aidé à reconstruire l'Allemagne, ce délicieux thé chai latté que la chaîne de café Einstein servait à côté des cafés Klein ou Café Mittel, avait été élu meilleur thé du voyage. Nos journées se passaient agréablement en balade à vélo, visites, promenades le long des restes de l'ancien mur. Les anges de Wim Wenders, postés un peu partout, nous faisaient parfois des clins d'œil. Gwan venait de voir les ailes du désir et en avait fait son sujet d'étude pour le grand oral. Parfois la neige nous surprenait dans un parc et nous entrions dans un des nombreux lieux de Berlin, une ancienne usine, un hôpital ou une collectivité convertie en galerie d'art. Nous y regardions les flocons tomber derrière les grandes fenêtres cerclées de fer noir, en longeant des couloirs au néon vert sombre, dans le confort à la fois chaleureux et austère des bâtiments allemands. Nous étions logés dans une ancienne usine électrique, magnifiquement rénovée en auberge de jeunesse. Rien que son nom, Industrie Palast Hostel, disait tout du goût des Allemands pour la rénovation d'anciennes usines. L'Industrie Palast Hostel avait un hall immense et des luminaires en grand nombre qui pendaient du plafond et donnaient un rythme magnifique à ce hall d'hôtel, avec canapé en cuir vieilli, billard. Et soudain, je comprenais où Bob Wilson avait pris toutes ses idées de scénographie quand il avait monté Brecht et Weidekind. Ainsi, nous reconnaissions tout, et pourtant c'était notre première fois dans cette ville. Notre auberge de jeunesse était le long d'un des plus beaux ponts de Berlin, l'Oberbaumbrücke, qui passe au-dessus de la Spree et rejoint le quartier de Kreuzberg, avec ses restaurants turcs et asiatiques, ses petits bistrots. Kreuzberg qui réunit les anciens immigrés et les nouveaux arrivants, la bohème de Berlin, les ateliers de peintres et aussi les junkies. Tout en bas de la rue qui longeait le fleuve, on pouvait flâner sur East Side Gallery, un des morceaux de l'ancien mur de Berlin sur lequel des peintres, des graffeurs du monde entier, avaient laissé un hommage pictural à cette période où Berlin était déchiré en deux. J'avais entendu parler des clubs allemands, les plus célèbres au monde pour leur musique, leur architecture, notamment celle de l'ancienne usine électrique où s'était installé le Berghain, le plus célèbre des clubs de Berlin. L'invention de la musique électronique, de la house music, avait œuvré à la réunification de Berlin plus que la politique, les clubs réunissant la jeunesse de l'Est et de l'Ouest autour d'un même battement de cœur. Un soir, à minuit, j'ai décidé d'aller voir un de ces clubs. Guan avait joué au billard avec de jeunes Allemands en voyage scolaire et s'était mis au lit heureux de sa soirée. Il était encore assez enfant pour ne pas oser se risquer dans la ville, seul, et les jeunes Allemands qu'il avait rencontrés étaient surveillés de près par leur professeur. J'ai pris le pont de briques, avec ses petites tours ouvragées, si étranges dans une ville aussi industrielle que Berlin. Comme une trace d'une ville datant du Moyen-Âge. Trace que les bombardements avaient tout effacée. Je marchais donc sur l'Oberbaumbrücke. Le métro jaune de Berlin passait au-dessus de moi, et en dessous, la Spree coulée, encore gelée par endroits. Je longeais les murs de briques de pont, couverts de graffitis et des stickers de plusieurs générations. Encore les traces de l'histoire de Berlin, plus récente celle-là. Et en arrivant tout de suite de l'autre côté, j'ai trouvé la porte du Watergate, un club que les jeunes employés de l'industrie Palast Hostel m'avaient conseillé. À minuit, il n'y a pas de queue devant les clubs berlinois, surtout quand on est jeudi et qu'il neige. Mais même l'été, il n'y a personne à minuit. On va en club à partir de 3 heures et on reste jusque dans l'après-midi. Parfois, on y passe 24 heures non-stop. À l'intérieur des clubs, il est d'ailleurs écrit en anglais « Se reposer n'est pas démérité. Faites des pauses régulières. Sortez toutes les 12 heures. » Il y avait 3 pecnos devant la porte du Watergate, porte qui ne payait pas de mine, devant laquelle j'étais passé plusieurs fois sans la remarquer en journée. Les affiches des DJ collées sur le mur de droite étaient un peu déchirées, collées à l'arrache. Je m'étais dit qu'elles concernaient une salle de concert quelque part dans la ville. 2 énormes cerbères filtraient l'entrée. Ils ont demandé leur carte d'identité aux jeunes devant moi et quand j'ai tendu la mienne, l'un d'eux m'a fait signe que c'était inutile. « You're not under 18 », a-t-il grommelé. « How do you know ?» j'ai répliqué avec insolence. J'avais l'air d'un personnage de dessin animé avec ma chapka aux oreilles tombantes et mon énorme doudoune noire. Il a émis un bref jappement que j'ai pris pour un rire et une permission d'entrer.

Quand la porte s'est ouverte, j'ai senti les basses de la musique électronique résonner contre mon ventre. Le bâtiment entier grondait sourdement. Le seuil était sombre, mais on apercevait au bout du couloir les lumières bleutées et diffuses des projecteurs sur la salle de danse. Je me suis sentie comme Énée, Ulysse, Orphée, enfin tous ces héros qui sont descendus aux enfers pour y trouver une réponse, une solution, une Eurydice. J'ai pensé que je ne connaissais pas d'héroïne descendue aux enfers qui en soit ressortie, à part Perséphone peut-être. Toutes les autres, Phèdre, Didon, Lucrèce, y étaient encore en train d'errer et de pleurer, et Perséphone avait été enlevée. Moi, je descendais seule, de mon plein gré, dans un club qui faisait un bruit d'enfer, seule dans une ville étrangère recouverte de neige. Cette pensée m'a transportée. Plus j'avançais, plus les lumières devenaient vives et la musique venait résonner sur tout mon corps comme de petits coups frappés par un masseur chinois. Des vibrations nettes et diffuses à la fois. Un grand corps me prenant dans ses bras pour me caresser de rythme de son. J'ai posé ma carapace hivernale au vestiaire et les subs, ces sons que le corps sent avant que les oreilles les entendent, m'ont enveloppé. La musique dédoublait les battements de mon cœur. Après avoir longé le boyau du couloir qui menait des vestiaires à la salle principale, la musique et les espaces se sont élargis. Dans le monde des enfers, minuit, c'est vraiment trop tôt pour les âmes des damnés. Une femme DJ œuvrait aux platines avant l'arrivée du DJ principal, Oliver Unterman, ce soir-là. Je n'y connaissais rien, je n'étais jamais entrée dans un club, mais mon corps savait faire sans moi. Il s'est mis à danser avec justesse sur la piste, suivant chaque kick. Un rythme de percussion très rapide qui donnait un effet de vitesse et auquel le corps répondait comme par réflexe. À partir de là, ma pensée est devenue fluide, lente, bercée par un corps rapide et très sautant. Au fur et à mesure de la soirée, une foule compacte a entouré ce corps parfaitement en place sur une piste vide. Nous étions des centaines sur un seul tempo, le fameux tempo proche des 120 battements par minute qui nous mettait tous en transe, un corps unique battant au même rythme. Il était maintenant 3 heures. Nous dansions à présent face au DJ programmé, Oliver Unterman. Il était arrivé, je n'avais jamais entendu parler de lui, mais vu à quel point c'était un grand mixeur, à la façon dont il nous tenait tous. Il tenait notre tension en haleine, en envoyant un beat harcelant, répétitif, qui nous faisait monter lentement. Puis, il calmait le jeu, avec un souffle d'air enregistré, un train, des voix qui répétaient les mêmes paroles en boucle, jusqu'à ce que le sens s'évapore. La musique se mettait à plafonner, comme si elle attendait que nous soyons prêts. Nous retenions tous notre souffle. Il nous tenait sur les nerfs et tout à coup, il lançait un nouveau son industriel, déshumanisé, un brrr qui nous électrisait. Cela n'avait rien à voir avec la danse en discothèque, où on est en groupe, en couple, ou seul, à draguer, à se regarder danser les uns les autres. Dans ce club, nous étions tous tournés vers le DJ, tout près de nous, sans vitre de séparation, si bien qu'on voyait chacun de ses gestes sur la console pour augmenter le son, l'assourdir, rectifier. Nous étions dans le plaisir de l'absence de séparation. Il y avait un DJ célèbre, une femme seule comme moi, des étudiants, des trentenaires, des garçons et des filles tatoués, percés ou pas, ouvertement gays ou pas, excentriques ou classiques. Et tous ensemble, nous étions dans la fraternité, la sororité du rythme. Si drague il y avait, elle était tendre. Et si drogue il y avait, elles étaient discrètes et ne rendaient pas agressifs. À un moment, le temps s'est dilaté. Et l'espace a suivi. Je me suis retournée vers la baie vitrée au fond de la salle et j'ai regardé la spray qui coulait sous le Watergate. J'ai compris le nom du club à ce moment-là, son humour et son côté transgressif à jouer avec sa position au-dessus du fleuve. J'ai pensé à son nom en français, Porte de l'eau.
et à cette affaire du Watergate où deux journalistes inconnus avaient fait tomber un président américain. La porte de l'eau, la porte des enfers, les dessous du pouvoir. Je ne sais pas ce sur quoi ouvrait vraiment le Watergate, mais à ce moment-là, c'était une brèche dans l'espace et le temps. De l'autre côté de l'eau, mon enfant dormait sur un lit superposé, du sommeil lourd de l'adolescence. Et ma nuit s'étendait devant moi comme ce fleuve et ce pont en briques illuminés qu'on apercevait derrière les immenses vitres du Watergate. Dans mon dos, un corps compact battait au rythme d'une musique infernale, répétitive, obsessionnelle, avec des voix sombres et graves qui répétaient en boucle des formules étranges. « Let me free. I want to tell you something. Let's sing electric. Do it again. Do it again. Do it again. » Des mots en allemand aussi que je ne comprenais pas. Des formules répétées tellement de fois que seule l'incantation restait. Nous étions tous pris dans une sorte de vague, à la porte d'un fleuve, comme si l'eau glacée de la Spree s'était réchauffée, était entrée pour nous porter dans un flux et reflux jusqu'au DJ. Ce chef d'orchestre de nos corps, proche et fraternel. Les variations subtiles au milieu des battements obsessionnels, ressassant des sons qu'il mettait en place, nous faisaient trépigner, planer. Il nous retenait longtemps jusqu'au fil des nerfs, puis lâchait les vannes et toute la foule se soulevait en une seule vague. Cette musique répétitive, cette transe d'un moment me laissait le temps de réfléchir. Ce n'était plus une danse, c'était une méditation. Et tout en bougeant, je pensais à un temps suspendu, à un temps que j'aurais pu toucher et étirer de mes mains comme je l'aurais fait d'un élastique, d'un drap blanc. J'aurais pu m'envelopper dans ce temps constamment renouvelé qui n'avançait plus. J'étais là depuis 4 heures et c'était un temps infini qui s'était passé. Berlin s'était agrandi autour de moi. Et sans mon enfant de l'autre côté du fleuve, je ne serais pas rentrée avant le soir, peut-être pas rentrée du tout. Je comprenais tout à coup la pancarte, sortez toutes les 12 heures, comme pour éviter non seulement la crise cardiaque, mais aussi la tentation de ne plus sortir. De faire comme Robinson Crusoe, quand à bout de désespoir, il descend au fond d'une grotte à la lumière diffractée, laiteuse, qu'il y dort une semaine entière au point où, dans cet oubli du temps et de lui-même, il manque de mourir plusieurs fois. Quand je suis sortie du Watergate, j'ai tourné tout de suite vers la droite pour quitter Kreuzberg, reprendre le pont. J'ai vu tout à coup cette brèche ouverte de l'ancien mur et cette rue trop grande avec un morceau du mur sur la gauche et le pont sur la droite. J'ai réalisé que c'était sans doute un ancien checkpoint effacé, pas du tout mis en valeur comme le Checkpoint Charlie, si touristique. Le Watergate, ce club où je m'étais risquée seule, de façon téméraire dans une ville que je connaissais mal, avait été une vraie zone de quiétude pour tous les gens qui y avaient passé la soirée. Qu'il ou elle soit gay, à la pointe de la mode ou ringard, connaisseur de musique électro ou néophyte, mère indigne ou jeune de 18 ans faisant sa première sortie, tous s'étaient laissés tranquilles dans la fraternité d'une soirée sans distinction d'âge, de statut social, d'opinion politique ou vestimentaire. Je ne pouvais pas m'empêcher de penser que, à deux pas de là, 50 ans plus tôt, le No Man's Land

0: Une zone de quiétude est une zone maritime ou forestière où l'activité humaine est interdite de façon temporaire pour permettre le repos des eaux, la reconstitution de la flore et la reproduction de la faune dans un espace protégé.
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0: Aujourd'hui, le pavillon Mazar. J'ai découvert le pavillon Mazar en m'installant à Toulouse, après des années à l'étranger. C'était en 2006, je venais de rentrer en France. J'avais écrit à Solange Oswald pour me former en mise en scène. On m'avait parlé d'elle comme d'une grande artiste et la seule femme metteuse en scène de Toulouse. Elle formait tous les artistes gratuitement. Sa compagnie étant conventionnée et aidée pour valoriser son lieu de création comme un lieu de transmission. La première fois que j'ai vu le pavillon Mazar, un vendredi soir de septembre, jour du premier atelier de l'année, c'était comme une évidence. Et je me suis dit, je suis chez moi. La porte de derrière ressemblait tout à fait aux portes des maisons de mon village natal, en bois usé, branlante, avec une clenche datant d'une période révolue. La fenêtre elle-même était si fine qu'on s'attendait à voir une vieille à visage de châtaigne soulever le rideau pour vous dévisager avant de vous ouvrir. Vous voyez le genre à dire « Mais qui c'est d'heure ?» C'est là que pendant 3 ans, un week-end par mois, je suis devenue ce que je suis aujourd'hui, en apprenant non pas la mise en scène et le jeu d'acteur, mais à réfléchir concrètement dans un espace avec des mots et des corps. Je retrouvais toute mon enfance à m'enfermer dans une remise ou une grange pour inventer des univers. C'était exaltant d'être enfermé dans ce vieux bâtiment. Et là, de jouer à imiter tout ce qui touche à l'humanité. L'amour, la guerre, la question des dieux, le choix entre le devoir et les sentiments. Nous ressemblions tous à Jonas dans sa baleine. Jonas qui s'est enfui quand Dieu lui a demandé d'annoncer à Ninive sa destruction prochaine. Jonas, qui n'a pas voulu transmettre la parole de Dieu et s'est enfui sur un bateau. Mais Dieu a envoyé une tempête, et les marins, ayant appris par Jonas lui-même que c'était la colère de Dieu qui leur valait cette tempête, lancèrent Jonas à l'eau où il fut avalé par un énorme poisson. Et dans le ventre du poisson, après 3 jours et 3 nuits, Jonas a enfin accepté de faire sortir de ses lèvres la parole divine. Dans le ventre de Mazar, nous n'avions pas été avalés comme Jonas. Nous n'étions pas punis. Nous nous enfermions volontairement pour trouver nos mots. Ce long laboratoire de 3 ans, intitulé « Esprit d'incertitude », je l'ai suivi en réalité pendant 5 ans, revenant chaque année pour plonger encore plus dans le ventre de la baleine. Trouver ce que je voulais dire la semaine sur les plateaux. Quand j'y repense aujourd'hui, pouvoir baser une formation de 3 ans sur l'incertitude, et ne recruter que des inquiets, il n'y a vraiment que la France pour offrir ça. En travaillant dans ce lieu à égalité avec des artistes hommes et femmes, je repensais parfois aux conditions de travail dans l'ancien atelier, avec sans doute beaucoup de femmes ouvrières et d'hommes surveillants. Je ne sais pas, je n'ai pas fait de recherche, mais on voit bien que le bâtiment est construit comme un phalanstère dans lequel tout le monde se voit. Quand on est à n'importe quel endroit du premier étage, on peut voir tous ceux qui sont autour du balcon, mais aussi le plateau au rez-de-chaussée. Un plateau étrangement carré, comme celui d'un temple japonais, pas du tout un plateau de théâtre. Je me souviens d'un auteur d'ailleurs, Howard Barker, qui surveillait les acteurs depuis le balcon pendant qu'il jouait son texte, Vania, dans lequel les personnages de Tchekhov se rebellaient et tentaient de noyer Tchekhov lui-même. J'étais en bas, avec le public, et nous regardions jouer la pièce, et je sentais Howard Barker en haut, en vrai démiurge, surveillé sur les acteurs, qui jouait son œuvre sans qu'on le voie. Solange Oswald dirigeait tout, les ateliers, la compagnie, le pavillon, d'une main de fer. Elle avait un côté femme maîtresse, imposante par la voix, l'autorité, la culture et le corps. Elle disait qu'elle avait beaucoup grossi à cause des repas nocturnes après les spectacles. Elle savait s'entourer, et si les acteurs permanents ont de façon irrégulière aidé à porter le lieu, son principal allié, c'était Joël Feuzel. Un peintre plasticien qui a créé les incroyables scénographies du groupe Merci. Lui, il était plus discret, Il aménageait Mazar, le Bichonnet. En semaine, ce lieu servait au groupe Mercier et aux compagnies professionnelles à répéter. C'était un lieu de stage, de formation. En dehors de nos week-ends avec des artistes comme Rodrigo Garcia, Howard Barker, Mathieu Amalric et j'en passe, on y recevait des étudiants du conservatoire, de l'université. Les ateliers d'esprit d'incertitude, c'était 3 jours et 2 nuits, 2 soirées jusqu'à minuit, du vendredi au dimanche. Nous nous enfermions dans le pavillon pour lire et monter des pièces de théâtre. Une année entière a ainsi été consacrée à la tragédie. Pendant 1 an, nous passions 3 jours par mois à nous entretuer, à nous trahir, à nous menacer, à nous maudire. Nous avons rejoué le premier génocide de l'humanité, la guerre de Troie, avec toutes les Troyennes debout, ayant perdu mari et fils, avec dans leur dos la ville en feu. Solange dirigeait les actrices et toutes les comédiennes étaient dressées devant nous dans ce pavillon, en bois qui aurait bien pu brûler lui aussi. Et tout à coup, Toulouse était pour nous en feu et nous restions dignes et debout au centre de ce carré, lui-même entouré de coursives dans une cour carrée, non loin d'une ville dont le centre principal reposait sur un rectangle à la romaine, un Capitole. Tout semblait faire sens. Les Grecs mettaient le feu à la ville et seules les Troyennes, épargnées par les Grecs qui avaient tué jusqu'au dernier enfant mâle, pouvaient dire la douleur de la perte irrémédiable. J'en avais la chair de poule. Ce qui était beau, c'était d'aller au bout de la tragédie, glaciale, implacable quand elle était antique, ou bien baroque, pleine de grotesques et faisant couler le sang à flots pour Shakespeare et ses contemporains. Les cauchemars de Richard III avec tous ses meurtres, ces fantômes que nous tentions de mettre en scène. Le frère de « Dommage qu'elle soit une putain » de John Ford qui arrache le cœur de sa sœur et le jette sur la table du banquet car il l'aime trop pour assister à son déshonneur. On puisait dans les costumes, on fabriquait du sang. Et puis on mangeait tous ensemble sur une table de ferme au premier étage après s'être lavé du sang des meurtres. Le premier propriétaire de Mazar avait promis à Solange qu'il ne vendrait jamais les murs, qu'ils ne valaient rien parce qu'ils étaient occupés. Il lui avait vendu seulement le bail. Elle l'avait acheté avec son propre argent. Mais un expert comptable s'était intéressé à l'affaire et a voulu racheter les murs au propriétaire en se disant qu'il parviendrait rapidement à virer des comédiens, parce que justement, ils n'étaient pas des commerçants et qu'ils ne devaient pas gagner grand-chose. Et donc, racheter 2 fois le bail, comme la loi le demande, serait facile. Le propriétaire du pavillon Mazar s'est laissé convaincre, est allé voir Solange pour la prévenir et lui dire qu'elle était prioritaire, mais qu'elle avait 3 semaines pour acheter les murs. Il a fait jouer la montre. Elle n'a pas pu réunir l'argent. L'expert comptable a racheté les murs et a essayé de les mettre dehors. C'est là que les procès ont commencé. Procès qu'il a tous perdus. Ils sont même allés en cassation. Et puis finalement, contre toute attente, le propriétaire a gagné. Quand on a su que tout était perdu, Joël a inventé une dernière performance. Une dernière tragédie, pour rire, l'ours caillassé. Il avait vu les choses en grand comme toujours. Il a récupéré une immense cage de cirque, une véritable prison pour ours, très haute, autour de laquelle le public pouvait tourner. Elle était ronde, posée sur l'espace carré du plateau. Dedans, il y avait de la paille, une cachette pour l'ours, une mini-grotte et des cailloux au sol. On y a fait des débats philosophiques sur la nécessité de l'art et des questions qu'il pose, des débats politiques, des scènes de théâtre, avec toujours un ours, toute la journée, seul ou au milieu d'un spectacle. Je veux dire un ou une comédienne dans une peau d'ours, vivant ce que c'est que d'être un ours, possiblement caillassé, puisque les pierres étaient à disposition du public. C'était un hommage au théâtre de foire et à Shakespeare. En Angleterre, avant que la reine Élisabeth fasse construire des théâtres, les pièces se jouaient dans des enclos pour combat de coq. On pariait sur le coq qui allait mourir, ou bien on présentait là des montreurs d'ours pour faire peur aux enfants. Shakespeare y voyait une métaphore de l'acteur, celui qui se lève comme l'ours et vient pousser son dernier cri de protestation. C'est l'acteur qui se lève contre l'injustice. C'est moi qui ai joué la première ours et l'une des dernières. J'étais terrifiée la première fois. J'ai eu surtout très peur avant d'enfiler la peau, une peur panique de claustrophobe, l'entrée dans la cage étant impressionnante. On démarrait debout après que Georges Campagnac, un comédien génial du groupe Merci, qui jouait le dompteur, ait fixé la tête de l'ours au reste de la peau. Ensuite, on devait se mettre à 4 pattes pour entrer dans la cage par le couloir du fauve, comme dans les cirques. J'avais un trac de comédienne, ne pas être à la hauteur, être le plus mauvais ours qui soit, parce que justement je n'étais pas comédienne et que c'était moi qui commençais. En même temps, à cette heure-là, il y aurait peut-être peu de public. J'ai enfilé la peau de l'ours qui m'enfouissait complètement et Georges a posé la tête sur mes épaules. Sa lourdeur a ancré mon corps si fort que mon centre de gravité s'est abaissé. J'ai plongé à quatre pattes dans la cage. J'étais presque aveugle. On ne voyait pas par les yeux qui étaient en verre, mais par la gueule. Et on se sentait comme dans un sous-marin à diriger l'ensemble en étant sous la surface. Encore une fois, c'était Jonas, mais avalé par un ours. Et puis je suis devenue l'animal. Je me sentais si petite, fragile, aux aguets et puissante en même temps, une ours. Quelque chose s'est passé en moi qui fait que je n'ai pas joué. Je suis devenue l'ours, une espèce menacée. Le public est entré et s'est mis à me regarder. Des enfants me disaient « Hé, psst, hé, l'ours, hé, viens là, psst !» Le temps est devenu infini. À un moment, un garçon d'une dizaine d'années a pris un caillou posé près de la cage et l'a lancé au milieu du plateau en me visant, avant que sa mère ait pu intervenir. Tout en sachant que c'était pour rire, pour du beurre, que c'était une performance, et de l'autre côté, une simple pulsion d'enfant, j'ai ressenti la peur que doit éprouver un animal au zoo, au cirque. J'ai été terrifiée qu'on me tue. Je me suis raccrochée à Georges, qui jouait mon dompteur. Deux sentiments se mêlaient, celui de la novice se raccrochant à un comédien solide, menant le duo et donc la protégeant de l'amateurisme, mais aussi l'ours en moi, qui se raccrochait à son dompteur. À l'homme qui tenait la baguette, mais qui lui disait gentiment « Allez, laisse les cailloux, tu vas te faire mal. Oui, c'est ça. Va te cacher un peu, puis tu reviens. » Il a fait sortir l'enfant. Il y avait ces deux jeux entre lui et moi, de comédien à comédienne, de dompteur à ours. Quand tout a été fini et que je suis sortie, il m'a dit « Bravo, tu n'as pas joué l'ours, tu étais l'ours. » Nous avions baptisé l'ours Ursule, du nom de la rue des Ursulines, dédiée à Sainte Ursule, patronne des jeunes filles et des drapiers. Ursule qui tient son nom de l'ours. Les performances ont duré 10 jours. J'ai fait 2 ou 3 fois l'ours, mais jamais avec la même terreur que ce jour où l'enfant m'avait jeté une pierre. La métaphore de Joël avait trop bien fonctionné ce jour-là. 1 mois après toute cette histoire, la cathédrale de Notre-Dame brûlait sous les yeux de tout Paris et du monde entier. 3 mois après, le Covid devenait une affaire mondiale et tout fermé. 1 an après cette succession de catastrophes, le groupe Merci avait quitté les lieux. Il n'a pas fallu longtemps à tout le monde pour oublier le pavillon Mazard et l'ours Ursule, figure de l'artiste criant à l'injustice, caillassé 100 fois pour de faux, et une fois définitivement.

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3: Bonjour et bienvenue dans l'Oreille en Bouche, l'émission gastronomique qui met Toulouse et le Grand Sud dans ses casseroles et dans vos oreilles. Le col bleu-blanc-rouge qu'arborent les meilleurs ouvriers de France est considéré comme la distinction suprême que tout artisan peut un jour obtenir. Parmi les 200 métiers qui sont honorés par le titre de MOF figure évidemment celui de cuisinier, catégorie qui est d'ailleurs sans doute la plus connue de toutes. Tous les 3 ou 4 ans, plusieurs centaines de candidats, quel que soit leur âge, leur niveau ou leur statut, s'inscrivent à ce concours dont la dénomination plus exacte est celle d'un examen d'État. En 2026, ce sont ainsi 450 aspirants qui se sont présentés pour le titre de meilleur ouvrier de France au rayon cuisine et gastronomie, dont 3 dans la région toulousaine et parmi eux, le chef Hippolyte Pieters d'Esterhaght, formé au lycée hôtelier de Dinard, en Bretagne, puis à l'Institut Paul Bocuse, à Lyon, et qui a travaillé notamment à Toulouse au fourneau de la Villa du Thor, de Solide et du Cénacle. Retenu comme 137 autres candidats pour les demi-finales du concours de meilleur ouvrier de France, Hippolyte Pieters d'Esterhaght s'est entraîné des jours et des jours durant au CFA de Blagnac, épaulé et conseillé par 2 chefs très expérimentés, Laurent Lenaour et Pierre-Henri Vidal, tous deux membres de l'Académie culinaire de France, afin de préparer au mieux une épreuve de 4 heures pendant laquelle il allait devoir réaliser une entrée et un plat. 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
4: Ok, tu mets les petits pois s'il te plaît dans l'eau bouillante. S'il te plaît. Tu rajoutes de l'eau, pardon, excuse-moi, et tu mets les petits pois dans l'eau bouillante. Tu les mets 45 secondes.
3: Hippolyte Pieters d'Esterhaght.
4: Et ensuite tu les passes à la passette, d'accord? Tu remets de l'eau à bouillir, s'il te plaît. Et tu feras les fèves.
5: Alors, aujourd'hui, on avait en entrée un fond d'artichaut avec des épinards et des petites tailles de légumes qui étaient aussi laissées au libre arbitre de chaque candidat.
3: Laurent Lenaour.
5: Donc, qui peuvent être soit des légumes tournés à l'ancienne ou des billes ou des galets, enfin ce qu'on veut. Donc, il y avait carottes, courgettes, fèves, brocolis. Alors, toujours, on veut dire en petit, hein, c'est 2 cm sur 2, donc c'est vraiment de la précision. On avait aussi donc les épinards, on avait les petits pois. On avait les morilles, on avait tête d'asperge blanche et tête d'asperge verte. Plus ces fameuses billes de sèche sur une base d'une purée de sèche accrue que l'on mixe avec de l'encre de sèche et que l'on va alors pour le parti pris qu'on a pris sur cette épreuve avec Hippolyte, c'est de partir sur des moules qui faisaient exactement la taille de moins d'un centimètre de diamètre. Pour pouvoir les mettre, les parsemer sur le fond d'artichaut, qui est lui la base qui tient l'ensemble de ces légumes. Et cette recette est surmontée dans son centre d'un flanc de moule, où là, il était laissé aussi à l'interprétation de chacun de mettre une épice ou pas. Nous, on a plutôt essayé de faire une concentration de l'arôme de moule, et après de monter le flanc et de le cuire.
4: Dans 7 minutes, on commence à dresser mon nom.
6: On doit envoyer un artichaut avec un flan de moule et des légumes tournés pour l'entrée. Artichaut, chouette. Et après, j'ai vu qu'il y avait de la sèche et là, je me suis dit, ah non, j'aime pas ça. Non, vraiment, le point négatif pour moi, c'était la sèche. Vraiment, ces petites billes de sèche, je me suis dit, mais comment on va faire, quoi? Et bon, on a trouvé la solution, mais... Ça n'a pas été qu'une partie de plaisir là-dessus.
4: Quand je te le dis, tu iras me chercher les billes de sèche, s'il te plaît.
6: le sujet qu'on reçoit est, je ne sais pas si c'est le bon mot, coercitif. On ne peut pas dévier du sujet. Le sujet est très clair. L'artichaut doit faire entre 9 et 10 cm, pas plus. Et voilà, c'est, les sujets sont clairs et on ne peut pas en dévier.
4: Andrea, tu peux noter petite boîte. Ah bah non, c'est bon, regarde. Non, non, ça tu peux les mettre directement là. Après. Et cette petite boîte-là, je te la tire. Voilà, et on est bien.
5: Les coachs ne reçoivent pas les sujets, ce sont les candidats qui reçoivent les sujets. Donc il a reçu ce sujet, il m'a dit voilà, pour première lecture, donc chacun fait sa lecture de, dans son coin. On a noté toutes les petites remarques ou les petites suggestions qui sont des fois finement instillées dans le document qu'on reçoit. Surtout déjà, on a éliminé déjà tous les matériels qu'on n'avait pas le droit. Donc pour cette épreuve, interdit d'avoir une machine sous vide ou un siphon qu'on utilise pour faire de la chantilly ou des sauces chaudes. Et après, il écrit de telle façon qu'il ne faut pas réinterpréter la recette comme elle est écrite, essayer d'inventer les choses. Il faut les faire de manière simplement, avec une technique qui est en rapport avec ce qu'attendent les meilleurs ouvriers de France, c'est-à-dire quelque chose qui soit classique et qui soit surtout très bien maîtrisé. Donc on a lu cette épreuve et on s'est appelé deux jours après en disant voilà, moi j'ai noté ça, qu'est-ce que tu as noté? Chacun de notre côté, on s'est fait une synthèse et on a matché la synthèse pour dire on part sur cet axe de travail.
4: Ok, les billes maintenant s'il te plaît. Tu prévois une petite passette s'il te plaît et une petite plaque. Camille, on en est où? Allez, vas-y, vite. Ok, tu vas chercher la pesée hollandaise, s'il te plaît. Tu prends la sauteuse Monviel qui est derrière moi. Tu mets tout dedans. Et je vais faire un moulin. Hein, chef?
7: Colrette, oui.
4: Comment?
7: Collerette. Moi, on débriefera après. Là, maintenant, il faut que tu mettes tes légumes.
4: Oui, chef.
7: T'es à 2 minutes. Spatule.
4: Comment?
7: La spatule, elle doit être sur ton piano à 13 minutes. Je le marque.
4: Oh, je viens de me faire une scoliose pour les 20 prochaines années. Non. Avec ces putains de billes. Tiens, tu peux nettoyer ça, s'il te plaît. Commence. Non, c'est pas grave. C'est pas grave. On va la faire comme ça, tant pis. C'est ma faute, j'ai mal expliqué.
7: Alors, j'ai une bonne nouvelle à t'annoncer, c'est que on a démarré le chrono une minute trop tôt, donc t'as encore 2 minutes. Ça c'était la petite surprise de Noël. 1 minute 30, c'est mort.
4: Donc,
7: c'est
4: comment?
7: C'est-à-dire que si t'es pas dans les 2 minutes. T'as jusqu'à 3:30.
4: J'ai jusqu'à 1 minute 30 sans. Non, j'ai 30 secondes sans perdre de points. 3 minutes pour envoyer. Et au bout de 5 minutes, c'est même pas dégusté. Comment?
7: Au global, il te reste 2 minutes avec le bonus.
6: Notre métier, à la base, c'est quand même de servir des clients. Et le client, quand il s'assoit à table, il n'a pas forcément envie de manger en retard, enfin d'attendre des plombes. Et c'est ça, le concours, c'est, il y a un client à la fin, qui est le jury. La règle, c'est vous servez à 14h07, parce que c'est comme ça que c'est prévu. Et bien, à 14h07, il faut que ce soit sorti. Et il faut que vous ayez tout mis en place pour qu'à 14h07, ce soit sorti.
7: Respire. Allez, prends tout.
4: Tu laisses sonner, s'il te plaît. Et quand j'aurai envoyé, tu t'appuies dessus, d'accord? Sur le premier timer.
5: Ce qui est important dans l'épreuve du meilleur ouvrier de France, c'est d'avoir les techniques, d'en maîtriser les tailles, les cuissons, de connaître l'ensemble des produits. Donc c'est vraiment à la base très technique, tant sur l'exécution que sur les assaisonnements, que la réalisation et les cuissons. C'est ça qui départage souvent un candidat d'un autre, c'est qu'il y a une grille de notation qui est cadrée par les meilleurs ouvriers de France. Et on doit, à la fin, avoir une moyenne. Alors, je ne l'ai pas en tête, mais je crois que pour la demi-finale, ça doit être 16 sur 20. Et si vous avez 16 sur 20, bah, vous passez en finale.
4: C'est un métier cuisinier. Je pense que je devrais changer.
5: De toute façon, le jour de l'examen, il faut arriver en ayant que les gestes et que les techniques qui ont été mises et qui sont inscrites dans le fameux fichier Excel que vous voyez remplir tout à l'heure avec des petites annotations, c'est qu'il faut qu'on soit juste là pour l'exécution. Donc il faut que ça devienne comme un réflexe. Comme un skieur de descente, il sait à quelle porte dans sa tête, il a visualisé toutes les portes avant d'arriver sur la ligne d'arrivée. Et bien là, Hippolyte, il a fallu qu'il visualise tous ses gestes, comment il met en place son poste de travail, comment il prépare son matériel en amont avec différentes plaques. Tous les ingrédients sont dans des plaques numérotées. Avec le petit bol numéro 1, ce sont les ingrédients pour faire le début d'une recette. Et après, donc, tout du long, comme ça, c'est noté sur cette feuille. Excellent.
6: Le concours, il se gagne pas. Enfin, cet examen, il se gagne pas que en cuisinant très bien. Il se gagne parce que, enfin, c'est de la préparation. C'est plus on est préparé. En fait, plus on a préparé en amont, plus globalement on connaît par cœur son sujet. Et comme on connaît par cœur son sujet, on peut facilement rentrer dans le concours. C'est sûr que je vais dire une bêtise, mais on m'a donné le sujet, j'aurais pu dire bon bah j'achète la cam et puis on verra le jour J. Après, je suis pas certain que ça sorte bien. Le but c'est d'arriver à l'excellence. Et pour arriver à cette excellence, vous savez, c'est Johnny Wilkinson qui répétait, qui était là une heure avant, qui faisait sa muscu avant tout le monde, qui était là à l'entraînement avant tout le monde, et qui, après l'entraînement, il tapait ses 100 ou 150 ballons. Eh bien, c'est la même chose. Ça demande de la préparation, beaucoup, beaucoup. Là, par exemple, je vais rentrer à la maison et... c'était le dernier entraînement, ouais, mais il y a encore 3 heures de travail pour bien remettre en ordre tout ce qu'on a fait. Est-ce que je suis d'accord avec ce que j'ai fait ? Enfin, débriefer moi-même, c'est horrible ce que je dis, mais je ne me parle pas tout seul, hein, je vous rassure, dans ma douche, je ne me parle pas. Est-ce que tu as bien fait ? Mais de débriefer, de regarder ce qu'on a noté, est-ce que effectivement c'est comme ça qu'il faut le faire ? Ou est-ce que c'est plutôt autrement ? Vous voyez, j'ai envoyé avec 30 secondes de retard. Où est-ce que je peux gagner ces 30 secondes pour pas perdre des points ? Voilà. En fait, oui, ça peut paraître très cadré, etc. Mais en fait, on fait que de la cuisine, hein, en vrai. On ne sauve pas des vies. Il ne faut pas l'oublier. Ouais, on sauve pas des vies, on s'amuse. Enfin, même si c'est très très millimétré, etc., on s'amuse. C'est juste qu'on veut atteindre l'excellence. Voilà. Et l'excellence, elle passe par là.
4: Tu prévois la balance avec une boîte dessus. S'il te plaît. Tu peux juste me rappeler, c'est 25 centilitres. Non, l'entrée, c'est 20 centilitres. 15 centilitres le lait de langoustine et 25 centilitres la hollandaise. Mais je veux juste une confirmation.
7: 15 centilitres pour le riz de veau.
4: Ouais.
7: Et 25 centilitres pour le jus sauce de l'entrée. Oui. C'est ça. Ouais. C'est le maximum, hein.
4: Maximum, c'est pas minimum.
7: Non. C'est marqué, même pour le riz de veau. Réalisé à la base aussi une sauce hollandaise de 20 centilitres maximum.
4: Non, mais je parle pas du riz de veau, chef. Je parle de la sauce de l'artichaut.
7: Réalisé 25 centilitres de jus ou de sauce, recette au choix. Il faut que tu aies 25 centilitres de volume. Donc ça veut dire qu'il faut que tu aies une saucière. Il n'y en a pas.
4: Non, regarde bien, c'est marqué mettre tout le reste de la sauce dans l'assiette. Napper le flan et le reste de la sauce dans l'assiette.
5: Alors, second sujet, on est sur un riz de veau cuit à blanc, dont l'interprétation, c'est... On peut l'impacter de deux manières, puisque Auguste Escoffier, qui est un de nos illustres ancêtres chefs de cuisine, avait une méthode de cuisson à blanc. La cuisson à blanc pour des légumes comme l'artichaut, c'est on fait un bouillon de cuisson où on va délayer dedans de la farine, ce qui va permettre d'éviter l'oxydation pendant la cuisson, de garder bien blanc le fond d'artichaut. Avant, il faut le traiter avec du citron pour éviter, bien sûr, qu'il noircisse très vite. Donc, on peut l'interpréter comme une cuisson à blanc avec un blanc ou de le cuire à blanc, c'est-à-dire sans coloration. Donc là, Hippolyte, après différents échanges où moi, j'avais plutôt l'interprétation de dire on va le faire sans coloration, il m'a dit moi, je le vois mieux comme Escoffier, comme un blanc. Bon, on est parti avec une cuisson en deux fois, blanchie et après cuit donc, dans ce fameux blanc avec une garantie aromatique. Maintenant, on verra le jour du concours, hein, mais le résultat, je pense que vous avez pu voir, en termes gustatifs et de respect et de gestion de la cuisson, c'était très bien.
8: Il n'y avait pas que du riz de veau hein, dans ce plat.
5: Non, il n'y a pas que du riz de veau. Il y a une langoustine aussi qui doit être cuite sans coloration. On avait de l'ail noir. Alors en plus, nous, dans la région, on a quand même des exploitations d'ail noir avec l'ail de Lomagne. Donc c'est un ail qui est étuvé pendant entre 30 et 50 jours selon les méthodes d'étuvage et qui va se confire sur lui-même avec 100% d'humidité dans des étuves dédiées à ça. On avait aussi une mousseline de petite pois à faire avec l'écosse. C'est-à-dire qu'il faut utiliser 100%. Alors, sauf le petit fil, hein, quand on vient éplucher l'écosse. Et on avait aussi 2 tonnelets, 1 tonnelet de courgettes, alors, qu'il faut respecter d'un diamètre de 5 cm, pas plus, avec 3 pointes d'asperges qui dépassent de 2,5 cm, je crois, et un autre tonnelet avec un oignon nouveau assez gros, pareil, évidé, donc il faut le cuire et l'évider tout en le laissant entier pour pas qu'il tombe, et avec 3 têtes de morilles dedans qui soient aussi de la même taille. Donc, vous voyez, on est dans la précision. C'est comme si on voulait monter une montre d'orfèvre et qu'il faut que chaque engrenage aille à chaque endroit. Et on ne peut pas mettre un gros engrenage dans un petit contenant parce que ça ne marchera pas.
4: Il vous faudra un couvercle pour le sautoir, s'il te plaît.
7: Je vais peut-être dire une bêtise.
5: Si tu avais toutes les garnitures dans la même casserole, pas plus facile.
4: L'autre jour, tu m'as dit quoi ?
5: Mais tu n'avais pas celle-là.
4: Pardon ?
5: Tu n'avais pas celle-là. Laisse-le comme ça. C'est juste une réflexion à se poser pour le jour. C'est tout. Alors, il nous est transmis le déroulé de la recette avec les produits qui sont intégrés dans le déroulé de la recette. C'est pas comme quand vous ouvrez un livre de cuisine, vous avez d'abord les ingrédients et après la recette. Là, ça veut dire que les ingrédients sont dans la recette qui est racontée. On raconte la recette en mettant les ingrédients dedans avec les techniques qui sont demandées et qui sont imposées. Et pour d'autres, c'est libre choix au candidat. Donc ça s'est passé comme ça. Et à la fin, il y a un croquis qui explique la philosophie du dressage du plat, mais qu'on peut interpréter avec quand même des impératifs comme pour l'entrée de napper le flan de champignons, le flan de moule, pardon, décidément, qui est au milieu du dressage, avec la sauce qui est prévue avec la recette, et d'avoir un condo de sauce autour, avec un maximum de volume en centilitres pour chacune des deux recettes. On ne peut pas dépasser. On ne peut pas être au-delà, mais on ne pourrait pas être en dessous. Donc c'est ça la complexité, c'est de partir avec des volumes de cuisson et d'arriver exactement au volume qu'on veut. Donc on est dans l'orfèvrerie de la cuisine. Hein. C'est vraiment de la précision. Donc c'est beaucoup d'essais, beaucoup de voir si au début avec le lait entier et les langoustines, il faut qu'on réduise de combien de temps, à quelle température. Donc c'est vraiment assez compliqué.
8: Mais comment le jury le vérifie ça, au gramme près ou au centilitre près ?
5: Vous avez pendant toute l'épreuve des jurés techniques qui tournent pour voir comment vous travaillez et qui peuvent à tout moment prendre votre sauce avant de l'envoyer et qui va la peser.
8: Oui, c'est pas uniquement jury de dégustation.
5: Non, vous avez le jury de dégustation, lui, qui est à part quand les assiettes sont envoyées, mais vous avez des jurys techniques et vous avez aussi des assesseurs qui sont là pour s'assurer que les gens n'ont pas amené des matériels interdits, n'ont pas amené des denrées interdites cachées. Je ne sais pas si c'est arrivé, mais ça pourrait arriver. Donc d'avoir des choses dans les poches qui traînent pour pouvoir céder. Donc on part sur des produits bruts, on arrive tout en brut. Et en plus, c'est au candidat, à chaque candidat, d'amener ses propres produits.
7: Est-ce que tu as tous tes éléments pour dresser là ?
4: Je t'entends pas.
7: Est-ce que tu as tous les éléments pour
4: Justement,
7: dresser ?
4: Justement, je suis en train de...
7: Alors, tu sais que je fais exprès de te parler bas. Hein.
4: Oui, il faut que je m'agite.
7: Non, il y a déjà d'une. Et il faut surtout que tu sois attentif. Là, tu es dans ton truc, là. Tu recommences à plus respirer.
6: C'est physique, psychologique. En fait, une journée de concours, c'est... on voit souvent le top départ, l'arrivée. Il faut savoir que le jour de l'examen, donc, on est convoqué à 6h30, ou 6h ou 6h30, j'ai plus l'horaire en tête. Et on peut passer à 10h du matin, puisqu'on passe de demi-heure en demi-heure, pour laisser le jury avoir le temps de déguster chaque assiette. Donc déjà, on est debout depuis au moins 5h du matin, on arrive au centre d'examen, et après, on finit la journée, on doit nettoyer, donc on a un quart d'heure ou une demi-heure pour nettoyer notre plan de travail, plier, tout plier, et ensuite, on doit attendre jusqu'à ce que le dernier candidat soit passé pour pouvoir sortir du centre d'examen. Donc, il faut être prêt, ouais, physiquement. Ouais. C'est pas le concours le plus dur, c'est tout ce qu'il y a autour. J'ai la chance d'avoir une femme extraordinaire qui comprend que je veux l'excellence dans mon métier et que pour moi ça passe par les concours. Par exemple, là je suis absent de la maison de 5h du matin à 23h. Donc les enfants ne me voient pas, ils ne comprennent pas nécessairement puisqu'ils n'ont pas encore l'âge de comprendre. Donc pourquoi papa n'est pas là? Hier, mon fils est venu me voir, mais ça demande qu'elle quitte son travail, qu'elle l'accompagne pour venir me voir. Ça demande beaucoup d'entourage. Après, qu'est-ce que ça demande dans le concours soi-même? Ça demande beaucoup de maîtrise de soi et beaucoup de travail sur mon stress, sur ma façon. Je dis souvent que moi, la pression, je la bois, mais en vrai, je la subis un peu quand même. Et là, ça demande un gros travail d'apprentissage, d'acceptation de la pression. Parce qu'on se dit toujours, je vais faire un concours, ça va être cool. On a l'image de ce qui va se passer. Et puis, il y a la réalité de ce qui se passe. Par exemple, tout à l'heure, vous êtes arrivé. Le fait d'avoir beaucoup de monde qui regarde, ça met de la pression. Alors tant mieux parce que ça me met dans les conditions du concours. Mais ça demande de savoir poser le. En fait, d'arrêter de vouloir tout aller vite.
4: Ok, il me faut un petit butter warmer là, tout de suite, en urgence. Vite, vite, vite, vite, vite!
7: On a l'habitude avec des concours à avoir des rythmes, c'est-à-dire qu'il faut qu'ils s'hydratent toutes les 30 minutes. Toutes les heures, il faut qu'ils prennent quelque chose qui le booste au niveau énergie. Donc lui, c'est un adepte, je vais vous donner un secret, des compotes. Voilà, donc des gourdes de compote. Donc il mange une gourde de compote toutes les 45 minutes parce que c'est son boost. Alors, il y en a d'autres qui vont être sur des fruits secs, il y en a d'autres qui vont être sur des biscuits, d'autres qui vont être sur des barres protéinées. Lui, même quand il a fait les qualifications pour le Bocuse d'Or France, il travaillait à la compote, quoi, on va dire. Et puis surtout s'hydrater et respirer. Je ne sais pas, vous avez entendu à plusieurs fois, je lui dis arrête, respire. Il vaut mieux des fois s'arrêter 15 secondes, respirer, marcher et revenir, parce que quand on est en apnée, notre cerveau il est plus irrigué, on ne sait plus ce qu'on doit faire, on a l'esprit troublé et on est complètement perdu, quoi. Et puis de reprendre sa feuille, je bois un coup, je respire, je reprends ma feuille, j'ai coché, j'en suis où, je repars. Donc des fois, il faut savoir, peut-être comme un pilote de Formule 1, peut-être être un peu plus lent sur un virage parce que mes pneus commencent un peu à défailler et je sais que dans cette partie-là, je vais être mieux. Donc il y a toutes ces gestions du temps aussi. Et puis la gestion du commis, alors là, c'est quelque chose qui peut vous faire perdre beaucoup de temps si, parce que dans l'épreuve, malheureusement, ce qu'il ne sait pas, c'est quel commis il va avoir. Le jour de l'examen, il va arriver avec ses pesées,
5: dans son petit camion frigo, il va falloir qu'il fasse la route jusqu'à Nice, qu'il trouve une chambre d'hôtel. Et il a déjà demandé à l'hôtel qu'on lui conserve ses produits dans un frigo, que ça soit isolé. Le lendemain matin, repartir tôt pour aller sur le lieu d'examen. Et là, il va être tout seul et il va se retrouver à son poste de travail. On va dire, bah, voilà le commis que vous avez. Et le commis, il va connaître le sujet au moment... Alors, je pense qu'ils vont être briefés, mais il ne sait pas comment Hippolyte va ordonnancer ses recettes, il ne sait pas par quoi il va démarrer, quels sont les rôles que le commis aura. C'est mettre des repères toutes les 5, 10 ou 15 minutes, il faut que le commis ait terminé. Et puis s'il y a un peu de temps, ce qu'on a vu en fin d'épreuve aujourd'hui, c'est dire bah, le commis, on ne l'a pas assez utilisé. Donc là, il faut faire glisser des tâches au commis qui sont plus simples. Pas qu'on veuille dire que le commis n'est pas au niveau et n'est pas capable, mais c'est surtout de s'assurer que le geste que va faire le commis, si c'est pour être à côté de lui pour lui faire voir, il va perdre du temps. Donc que ce soit un geste technique très simple, qui lui fait voir au début, qui peut reproduire très vite.
8: Justement, tout à l'heure, vous lui parliez bas, précisément pour lui rappeler qu'il faut qu'il soit très attentif en permanence. Est-ce que vous lui avez tendu, alors je dirais non pas des pièges, mais est-ce que vous avez glissé des difficultés supplémentaires dans la préparation de cette épreuve, précisément pour que le niveau soit presque plus difficile que le jour J?
5: Alors non, parce que ça serait dommage déjà de lui mettre des pièges, le pauvre, il s'en met déjà tout seul, comme dans la plupart des gens, comme j'ai pu faire des concours. Alors le fait que je parle bas, déjà c'est dans ma personnalité, parce que dans mon métier, c'est quand même des métiers très bruyants, il y a un environnement hyper bruyant, et quand vous parlez bas à quelqu'un, ça l'oblige à un moment, quand il n'entend pas et que vous continuez à parler bas, à s'arrêter et à tendre l'oreille. J'opère à chaque fois comme ça avec des jeunes que j'accompagne ou d'autres cuisiniers quand on me le demande. C'est de parler bas, ça leur permet d'un moment de se dire « mais j'entends rien, c'est parce qu'il faut qu'il sorte de sa mécanique où il est en train de s'enfermer ». Hippolyte est un excellent cuisinier et on se connaît déjà depuis quelques temps, mais c'est vraiment un mec hyper talentueux. Comme beaucoup et comme je l'ai pu être et que je peux l'être encore, un manque de confiance devant l'épreuve. On se dit, est-ce qu'on mérite d'être meilleur envoyé de France? Est-ce qu'on mérite d'être Bocuse d'or? Enfin, on ne sait pas. Ça fait 3 jours que ça l'agace, que je parle bas. Mais il s'arrête et il vient me voir. Et donc, ça va l'obliger à se dire qu'il va faire qu'il ait des temps d'arrêt, parce que je ne serai pas là, qu'il s'arrête à un moment, rythmé. Alors, je le fais avec mon téléphone, mais c'est toutes les 30 minutes, je parle bas exprès pour qu'il s'arrête. Donc, il boit un coup, il me dit, je t'entends pas. Donc, je lui dis, bois un coup. Donc il sait que quand il va boire un coup, il vient me voir. Donc là, maintenant, il faut que je retranscrive dans le fichier que toutes les 30 minutes en rouge, il faut qu'il s'arrête, qu'il prenne le temps de respirer, qu'il prenne le temps de s'hydrater, de prendre une compote ou ce qu'il veut, ou un fruit sec, qu'il analyse sa feuille de route, où j'en suis, est-ce que je suis arrivé à l'étape ou est-ce que j'ai du retard, puisqu'elles sont structurées toutes les 5 minutes. Et s'il a 5 minutes d'avance, c'est pas de se dire, parce que hier, sur l'épreuve numéro 3, il y avait 12 minutes d'avance et on a failli finir en retard. Donc, c'est aussi de conserver ce rythme jusqu'au bout. Je lui dis, vaut mieux que tu aies 5 minutes ou 10 minutes d'avance à la fin pour avoir un poste de travail qui soit nickel et t'assurer de tout contrôler pour envoyer et que ton commis soit surtout disponible pour toi.
8: Les plats, entrée et plat, vous les avez refait combien de fois jusqu'à présent?
5: Avec Hippolyte, alors dans notre tête, je ne sais pas, au moins 20 fois, je pense. Mais techniquement, complètement sur l'épreuve, 3 fois ensemble. C'est-à-dire 3 fois de A à Z. En écriture, 2 fois, où on a échangé ensemble sur le sujet, sur les choix, les options qu'on avait pris par rapport à cette épreuve. Et je sais que lui, il l'a fait 2 fois avant. Et normalement, on arrête aujourd'hui les essais, les tests, mais il va refaire les légumes 2 fois ce week-end.
8: En lui montrant les photos à l'issue de cette séance d'entraînement aujourd'hui, vous lui disiez que ça n'a quand même rien à voir avec hier. Ils sont si perfectibles que ça sur des plats qu'ils ont répétés déjà 10, 15, 20 fois. Ils sont par ailleurs quand même des cuisiniers extrêmement confirmés. Vous avez vu la marge de progression qu'il a parcourue?
5: Entre le début de semaine et aujourd'hui, on a un collègue, Pierre-Henri Vidal, là, qui est restaurateur à Bruniquel, qui est passé nous voir et qui était passé en tout début de semaine. La marche, elle est énorme entre le début de semaine et maintenant, parce qu'il y a la répétition, les gestes répétés qui fait que les techniques de cuisson, on sait à quel moment, avec notre petit fichier, qu'il faut s'arrêter, sonder, regarder, goûter. Donc oui, oui. Où il doit avoir cette assurance d'avoir les gestes, comme je disais tout à l'heure, d'un automatisme limite robotique et mécanique, c'est pour s'assurer d'avoir toute la partie gustative qu'il puisse maîtriser pour lui. On a vu qu'il y avait 2-3 assaisonnements qui étaient à recaler. S'il avait eu les 2-3 minutes d'avance, eh ben, on pouvait recaler quelques assaisonnements.
8: Je reviens sur un détail. Vous disiez que les candidats apportent non seulement leur propre matériel, hein, mais également les denrées. Est-ce que ça, c'est un atout ou un inconvénient ?
5: Alors, ça peut être un atout si on fait un bon sourcing et qu'on a les bons fournisseurs. Puisque je prends un exemple sur le riz de veau qui est sur le plat principal, on demande une noix de riz de veau à environ 500 grammes, ce qui est très compliqué à trouver. On est plutôt le riz de veau entre 320 et 400 grammes maximum. Trouver des riz de veau à 500 grammes ou proche de 500 grammes, c'est assez compliqué. L'avantage, c'est que, et surtout ce que demande l'épreuve, quand on demande aux candidats d'amener leurs produits, c'est que ces produits, ils doivent maîtriser tout le sourcing. Quand ils ont leur restaurant, ou pour ceux qui vont transmettre et enseigner, puisqu'il y a quand même pas mal d'enseignants maintenant qui tournent ce concours, il faut qu'ils soient sûrs de l'origine des produits. On ne peut pas se prévaloir d'avoir une des plus belles cuisines au monde et d'avoir un terroir qui est fantastique, parce que pour avoir un peu bougé et été voir à l'étranger, je peux vous dire qu'on a un super terroir en France qui est diversifié, avec des agriculteurs, avec des viticulteurs et des gens et des éleveurs qui sont incroyables. Mais ça oblige quand même le concurrent à trouver, essayer avec ses produits. Une fois qu'il a calé ses approvisionnements, il va pouvoir maîtriser ses cuissons. Si vous prenez une volaille de Bresse exceptionnelle et que vous allez prendre une volaille de Bresse, et j'ai rien contre la grande distribution, mais vous allez acheter à Noël, vous n'êtes pas du tout sur le même produit, quoi. Donc, c'est de la maîtrise d'approvisionnement. C'est aussi surtout de se dire que je priorise les circuits courts et mes fournisseurs, que d'aller acheter sur des lignes d'approvisionnement, je dirais, plutôt pas industrielles, mais en grande quantité chez les grossistes, où on a un flot de produits qui arrivent tout le temps et on n'a pas toujours la maîtrise de la qualité du produit, quoi.

0: dans les artichauts?
1: Alors, faut que je vous raconte une petite histoire. Ça commence au lycée hôtelier de Dinard, il y a 24 ans. Je monte les escaliers pour accéder en cuisine. Et à cet endroit-là, il y a trois cadres. La médaille de meilleur ouvrier de France, l'affiche du Bocuse d'or de Franck Putelat, et il y a une autre affiche, je crois, d'un grand concours. Je me demande si ce n'était pas le Tétinger. Et on discutait avec mon prof. Je lui dis, c'est quoi ça? Et donc, il explique, bah voilà, c'est les deux plus grands concours du monde, le Bocuse d'or et le meilleur ouvrier de France. Et on sentait qu'il aimait beaucoup ça, qu'il était très intéressé. Et donc, il a expliqué, bah voilà, c'est les deux plus grands concours du monde. Être meilleur ouvrier de France, vous portez un col bleu blanc rouge comme Monsieur Paul. Et un jour, j'ai rencontré un meilleur ouvrier de France. J'ai plus son nom en tête et je me suis dit, putain, la classe quand même. Il a ce col bleu blanc rouge tous les jours autour du cou. Et en fait, ce petit chemin, c'était des petites graines posées qui ont fait que quand j'ai réellement, quand ma carrière a réellement commencé, tout doucement, je me suis dirigé vers l'excellence. Parce que mon papa m'a toujours dit, de toute façon, si tu veux être cuisinier, il faut viser l'excellence. Le mec qui fait du 3 étoiles, il sera capable de faire du McDo. Le mec qui fait du McDo, il sera pas capable de faire du 3 étoiles. Donc si tu fais de l'excellence, tu seras toujours capable de gagner ta vie. Et en fait, au fur et à mesure, des rencontres à l'Institut Paul Bocuse, je regardais les mecs qui faisaient des concours un peu comme aujourd'hui on pourrait regarder le PSG ou le Stade Toulousain, quoi. Ça me faisait rêver. Et je me suis toujours dit que j'aimerais bien être un de ces mecs-là. Et donc il y a 5 ou 6 ans, j'ai commencé les concours grâce à Simon Carlier qui a accepté que je me détache du restaurant pour préparer un premier concours, puis un deuxième, puis un troisième. Et puis après, j'ai eu la chance de pouvoir participer au Bocuse d'Or France en 2023. Et puis, c'était quand même un peu beaucoup pour moi et pour ma femme. Et puis là, je m'étais dit, le prochain, c'est le meilleur ouvrier de France. Et voilà. Donc, je me suis inscrit. Il faut savoir que c'est un examen d'État. Donc, en fait, tout le monde peut s'inscrire. Demain, vous pouvez vous inscrire au meilleur ouvrier de France cuisine. Hein. Après, il faut passer les épreuves. Et voilà. Et donc, on en est là aujourd'hui. C'est une recherche d'excellence constante. Et en fait, ce qui est bien en concours, c'est qu'on travaille un produit et on le travaille tellement qu'en fait, on approfondit son savoir sans forcément lire dessus, mais rien qu'en le travaillant, on approfondit son savoir sur le produit.
2: Si. Ah, alors, ça s'enlève comme ça. Tu le prends, tu le pinces. Viens, t'embête pas.
1: C'est bon.
2: Tu l'as ?
1: En fait, ça a commencé en mars l'année dernière. Les inscriptions ont été ouvertes. Ensuite, pas de nouvelles jusque fin décembre. Et en décembre, j'ai reçu ma convocation pour les premières épreuves qui ont eu lieu pour moi début mars au lycée Guillaume Tirel à Paris. Donc ça consiste à un QCM de 60 questions. Il faut bien connaître le guide culinaire d'Auguste Escoffier. Par exemple, on nous a demandé ce qu'était qu'un potage d'Oria. Donc c'est un potage à base de... Je vais dire une bêtise. De concombre, je crois. On peut aller chercher l'Escoffier, s'il vous plaît. Après, on nous demandait combien d'années Michel Guérard avait eu 3 étoiles. Alors juste derrière moi, il y avait le chef exécutif des maisons Guérard. Donc lui, la question, il l'a eu. Moi, je crois que c'est 47 ans, mais j'ai un doute. Et après, il y a des questions... en fait, c'est ouvert à tout type de cuisinier, et ça, il faut le savoir. Du coup, on a aussi des questions sur la cuisine collective, la loi Egalim, etc., le pourcentage de produits bio qu'il faut servir en cuisine collective, etc. Ensuite, on a des questions de gestion, et des questions en anglais, et des questions d'orthographe. Voilà. Et une épreuve de 12 minutes de cuisine, donc avec des meilleurs ouvriers de France qui vous soufflent dans l'oreille là, pendant 12 minutes.
0: Alors, c'était quoi le sujet ?
1: Ouvrir trois moules à farcir, les ébarber, ouvrir à chaud, pardon, les ébarber, les nettoyer. Avec le jus de moule, réaliser une sauce à base donc, de jus de moule, beurre, crème, jaune d'œuf et jus de citron. Replacer la moule dans la coquille gauche, dans la coquille de droite, réaliser une brunoise de champignons sautée au beurre et réaliser un dôme dans la coquille de droite, dressé en étoile sur sel. Voilà, napper la moule de sauce. Voilà, tout ça en 12 minutes.
0: Pour préparer tout cela, vous vous êtes adjoint les services de Laurent Le Naour et de Pierre-Henri Vidal. Comment la rencontre s'est faite ? Pourquoi vous êtes allé les chercher ? Quel rapport vous avez avec eux ?
1: J'ai rencontré Laurent via l'Académie culinaire de France. En fait, je cherchais quelqu'un pour me remettre à jour sur les techniques culinaires pour les qualifications. Parce que l'épreuve de 12 minutes, c'est un peu vous savez conduire, mais est-ce que vous savez conduire pour passer le permis ? C'est pas tout à fait la même chose. Et donc là, en fait, j'avais besoin de quelqu'un qui ait la connaissance technique suffisante et la connaissance du concours pour me refaire passer le permis, en fait. Et en fait, il m'a été présenté via le chef exécutif du CFA de Blagnac, où on est aujourd'hui. Et en fait, ça a accroché tout de suite. On parle le même langage, on aime la cuisine de la même façon. Et donc, en fait, pendant qu'il m'a coaché pour les qualifs, je lui ai tout de suite dit que si je me qualifiais pour les demi-finales, je souhaiterais qu'il m'accompagne pour les demi-finales. Et Pierre-Henri, pareil, je l'ai rencontré ici, au CFA de Blagnac, via l'entremise du chef exécutif. Et parce qu'un jour, il était en rendez-vous, alors que moi, je venais faire un repérage pour voir où je pouvais stocker mon matériel. On a bien accroché. Il m'a dit, mais je connais Laurent Le Naour. C'est super que tu t'entraînes avec lui, mais tiens-moi au courant. Moi, dans 4 ans, je voudrais le faire. Donc, moi, j'admire Pierre-Henri parce que pas tout à fait le même âge. Et dans 4 ans, lui, il veut y aller. Quand je vois l'état de fatigue dans lequel je suis là, au bout d'une semaine, au bout de 10 jours de travail, j'admire le fait qu'il veuille se confronter au concours. Et j'invite tout le monde à le faire. Tous ceux qui le souhaitent, on n'a pas plus de talent que d'autres, c'est juste un peu plus de travail à un moment. Et voilà.
0: Alors Laurent Le Naour aussi envisage de se présenter, donc vous pourrez peut-être les coacher tous les deux dans 4 ans.
1: En fait, ce qu'il n'a pas dit, c'est que si le deal qu'on a passé, c'est si j'ai le luxe et l'honneur d'être élu meilleur ouvrier de France, il sera obligé de le passer.
3: Les oignons ça va, les courgettes sont pas assez glacées. Les asperges sont trop cuites. Elles sont ternes, les asperges.
4: De quoi ?
5: Mais la langoustine est crue.
6: C'est un nouveau cru, regarde. Mais cru, quoi. Regarde. Mais tu l'as pas vérifié. Ça, c'est un truc qui est compliqué à faire. Tu le fais pas, tu le vérifies pas au commis.
7: La cuisson du riz, elle est bien.
6: Pour moi, la sauce, elle manque de sel.
3: Pour toi, la sauce, elle...
6: Elle manque de sel.
3: D'accord.
6: Ça, c'est pas...
3: Tu peux aller chercher la casserole de sauce, s'il te plaît.
7: La cuisson du riz de veau. J'aime bien la cuisson du riz de veau. Elle est comme il faut. Moi, j'ai plutôt une langoustine, elle était bien.
6: C'est pas assaisonné, ça, langoustine. Hein? Les courgettes sont pas assaisonnées.
7: Ah, moi, ça m'a pas trop dérangé. Moi, la mienne.
3: Non, là, la mienne n'est pas assaisonnée. Pourtant, j'ai salé à l'intérieur.
6: Mais peut-être qu'il faut plus ça, que tu sales ton boulot, j'en sais rien.
7: Qu'est-ce que tu fais ? On va le noter. tu vas faire un beurre de glaçage que tu vas un peu plus salé. Ok ?
1: Ce sont des gens qui sont là, qui ont l'exigence du travail bien fait, mais qui ont aussi la bienveillance de d'entendre quand il y a des moments où j'ai envie de chialer toutes les larmes de mon corps et je décroche mon téléphone et il y a souvent quelqu'un au bout du fil pour entendre que de toute façon c'est un sujet de merde, que j'ai fait que de la merde et que un jour je serai cuisinier mais pas aujourd'hui parce qu'aujourd'hui je me suis raté et puis y a aussi et ils entendent aussi toutes les réussites ah super j'ai trouvé la bonne recette voilà c'est ils sont là Laurent, Pierre-Henri sont essentiels dans la réussite qu'il y a dans ces 4 heures parce qu'ils ont toujours un bon mot, toujours et quand ça va pas il y en a toujours un pour dire une connerie. Voilà, chacun a un style différent et voilà. Donc c'est bien plus que des accompagnements techniques.
0: Il y a des moments, et on le suppose, hein, où on peut avoir envie de tout envoyer valdinguer. Ça vous est arrivé de pendant cette préparation, sur la vingtaine de fois où vous avez remis l'ouvrage sur le métier, de dire « Allez, c'est bon, là, j'en peux plus, je me casse. »
1: À peu près toutes les 3 minutes. Par exemple, sur l'artichaut, quand je dresse l'artichaut, toutes les 15 secondes, je me dis, mais pourquoi je suis là, quoi ? Pourquoi je fais ça ?

0: c'est pas ultra sexy quand même, mais c'est ah ça va, j'ai fait du bon boulot. Puis 10 secondes après, c'est oh là là, c'est rébarbatif ce truc. Putain, quel est le con qui a fait ces artichauts là. Enfin voilà, c'est vraiment sinusoïdal. Et après sur le rideau, c'est enfin là pour le coup, c'est beaucoup plus linéaire parce que tout est quasiment prêt au moment où on envoie. Le dressage de l'artichaut prend une bonne quinzaine de minutes. Le rideau, il prend 6 minutes à tout casser. Donc non, ça... Mais ouais, il y a des moments... Et quand je me plante, bah alors là, j'ai juste envie d'aller me cacher et qu'on me jette des pierres.
1: Il faut que tu nappes quand tu poses ton foie. Pas le saucer avant, ça sert à rien. Tu fais pas un glaçage de gâteau.
2: Dans l'absolu, tu aurais un peu plus de sauce.
1: Est-ce qu'il faut que tu en mettes sur ton flan, oui, là, tes épinards, et que tu en mettes autour de l'assiette? Donc, ce qu'ils veulent, que ça soit gourmand.
0: Ah, parce que sinon, c'est un plat d'hôpital, quoi.
1: Un plat d'hôpital, moi, je veux bien manger ça à l'hôpital. Hein. Courgettes, fèves, petits pois, morilles.
0: C'est où l'hôpital? Et en fait, j'aurais pas dû le passer sous la salamandre, parce que ça l'a réduit en...
1: Ah, ça le creuse.
0: Ça le bombe et ça le creuse.
1: Donc, ce qu'il faut faire, c'est les démouler au dernier moment. Voilà, avant que tu dresses et tu mets ta sauce. Démouler au dernier moment.
0: Et est-ce que je les démoulerai pas sur l'artichaut?
1: Ah, tu peux.
0: Il y en a un qui est pas d'accord à côté.
1: Tu n'es pas d'accord? Sauf que l'avantage... Oui, non, mais... 10 minutes avant, il est...
2: Mais c'est ça le problème. Oui, mais s'il démoule et qu'il tape sur l'artichaut et qu'il explose le plat.
1: Ouais, mais s'il fait. Tiens.
3: Il a pris conscience de tout le chemin qu'il a parcouru depuis le début de cette épreuve, donc qui a commencé déjà il y a 2 mois. Et il sait qu'il y a encore des mois après derrière à encore attendre et puis à patienter. J'espère de tout cœur qu'il aille en finale. Les recettes, dans sa tête, il les connaît par cœur. Les techniques, il les connaît par cœur. C'est vraiment un chef. Enfin, je trouve, c'est d'une génération qui est sur Toulouse et c'est quelqu'un en plus qui est tellement entier, tellement, dédié à son métier. J'ai rarement vu des gens comme ça. Il y a des gens qui sont passionnés de leur métier, qui vont délivrer, mais lui, il en arrive à en être à la limite de l'obsession, quoi. C'est l'obsession de bien faire, de délivrer. Et il m'a dit, je veux que Toulouse brille et qu'on ait un meilleur voie de France. Il n'a pas dit, je veux être le meilleur voie de France de Toulouse. Il dit, je veux que Toulouse brille et qu'il y ait un meilleur voie de France. Et un jour, il y aura un Bocuse d'or à Toulouse.
0: Non, mais en gros, je mets ça, je mets ma collerette, et je mets mon disque, et après, je les fais couler autour. Et comme ça, je suis sûr qu'elles sont régulières, qu'elles ne sont pas... que ça ne fait pas de skétac, quoi.
1: Sincèrement, tu crois que tu peux mettre 20 billes autour du fond d'artichaut à 1 demi-centimètre d'écart toutes une par une?
0: Mais non.
1: Bah alors.
0: Enfin, celui qui arrive, c'est qu'il a commencé au début.
4: Il a vraiment évolué, il s'est remis en question plusieurs fois, il a douté.
5: Pierre-Henri Vidal.
4: Mais après, je lui ai dit à la fin, vas-y, juste amuse-toi. Ce sont mes derniers mots. Vas-y, éclate-toi. Fais le maximum. C'est une démarche personnelle. Ça n'engage que toi. Dans tous les cas, que tu l'aies ou que tu ne l'aies pas, tu seras critiqué. Parce que tu seras jalousé, envié. Parce que nous sommes des humains en face. Tu as le mérite de l'avoir fait, d'avoir essayé. Quel que soit le résultat, juste va et éclate-toi. C'est strictement pas vital. C'est quelque chose qu'il faut prendre au sérieux, mais ce n'est pas vital. S'il peut l'avoir, c'est le Graal. S'il ne peut pas l'avoir, ben c'est pas grave. Et puis il est jeune, il peut recommencer.
5: Voilà, l'oreille en bouche, c'est fini pour ce documentaire grand format signé Nicolas Rivière. Merci à Hippolyte Peters d'Esteracht, à Laurent Lenaour et à Pierre-Henri Vidal ainsi qu'au CFA de Blagnac. Merci également à vous de nous avoir suivis. Cette émission est coproduite et diffusée par L'Homme qui a vu l'ours, Radio-Radio, Radio-Radio Plus et Radio-Terre. Vous pouvez nous retrouver sur notre compte Instagram, notre page Facebook, nous réécouter sur radioradiotoulouse.net et toutes les plateformes de streaming. Je vous rappelle enfin cette citation de Paul Bocuse, classique ou moderne, il n'y a qu'une seule cuisine, la bonne. On se retrouve dans 15 jours et d'ici là, portez-vous bien.

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1: Pinar Selak est née en octobre 71 à Istanbul. Elle est sociologue, conteuse, écrivaine et militante antimilitariste et écoféministe. Dans son dernier ouvrage, « Lever la tête, la recherche interdite sur la résistance kurde », paru aux éditions Université Paris Cité en 2026, Pinar Selak retrace la recherche qu'elle a menée au péril de sa vie sur l'origine du mouvement de résistance kurde. Arrêtée par les autorités turques après la formulation de ses premières conclusions, sommée de livrer l'identité de ses sources, elle a été emprisonnée de 1998 à 2000 et soumise à la torture. Pinar Selak est venue présenter son livre à la librairie Paysages Humains le 13 mars 2026. Nous vous proposons d'écouter cette rencontre animée par la philosophe, essayiste et poète Cathy Barasque. Bonne écoute sur Radio Terre.

0: Donc bonsoir et merci. Je vais pas vous présenter Pinard parce que vous savez à peu près. Et puis c'est le travail de Cathy Barasque, à qui j'ai demandé d'animer cette rencontre par amitié et par grande connaissance du travail et des luttes de Pinard. Et vous dire juste que la dernière fois qu'on s'est vu avec Pinard, c'était le 14 décembre 2019, qu'elle m'avait fait le plaisir déjà de venir à Toulouse, dans la librairie où je travaillais précédemment, et elle revient dans celle que j'ai créée et qui s'appelle « Paysage humain », qui est un titre, donc c'est pour ça que j'ai ce livre-là dans les mains, qui est un livre de Nazim Hekmet, publié en 73 chez François Maspero. Et c'est les raisons du nom de cette librairie. Donc pour moi, ça fait grand sens. Rien ne se clôt, tout se poursuit. Et tu entres à présent dans les paysages humains de cette librairie. Je te remercie vraiment, très sincèrement, de me faire l'honneur et de faire l'honneur à cette librairie d'être là ce soir. Et merci Cathy de l'accompagner. Je vous souhaite une bonne soirée et ensuite on se retrouve pour boire un verre ensemble.
1: Alors merci Chloé, bien sûr, de justement nous accueillir dans tes paysages humains. Oui, ben d'accord. Donc merci Pinard d'être là avec ce livre que tu as voulu, que tu as pensé comme événement. Et je voudrais placer aussi notre lecture et votre lecture sous les quelques lignes que Pinard a mis en exergue de son livre, qui sont des lignes, de Deleuze. Ces lignes, elles nous permettent de penser en effet ce qu'est l'événement et pourquoi ce livre est un événement. Donc je vais vous lire quelques lignes de ce passage. L'événement lui-même a beau être ancien, il ne se laisse pas dépasser. Il est ouverture de possibles. Il passe à l'intérieur des individus autant que dans l'épaisseur d'une société. Le possible ne préexiste pas. Il est créé par l'événement. C'est une question de vie. L'événement crée une nouvelle existence. Il produit une nouvelle subjectivité, nouveau rapport avec le corps, le temps de la sexualité, le milieu, la culture, le travail. Et il me semble que ton livre existe dans cette dimension-là, c'est-à-dire de retrouver une configuration, une reconfiguration des possibles. Ton livre, Pinard, porte un titre. Ce titre, c'est « Lever la tête ». Or, ce livre, ce titre, il y a là un titre tout à fait emblématique. Je dirais que tout est là, dans le mouvement du corps, dans le geste politique de l'insurrection et de la pensée insoumise. Ce geste qui renvoie, et Pinard, tu nous en parleras, qui renvoie aux funérailles d'un jeune guerrier kurde en 1990. Et c'est le moment, en effet, où on va lever la tête, ce qui nous engage. Ça va ? Vous m'entendez ?
2: Oui. Bon.
1: Alors, il y a évidemment un sous-titre. J'aime pas trop le mot dessous, mais en tout cas, lever la tête s'accompagne de ce titre qu'a donné Pinard, la recherche interdite sur la résistance kurde. Alors, lever la tête, ce serait alors le récit d'une recherche et de la lente, de la douloureuse exhumation de cette recherche interdite et brisée il y a 27 ans. Et je vais évidemment parler à travers tes phrases, Pinard. Février 1995, j'ai rédigé la première question de ma recherche. Puis-je expliquer la mobilisation inédite en Turquie autour du mouvement kurde ? Et la suite, comment comprendre ce qui rend possible ce mouvement populaire ? Eh bien, cette recherche interdite, c'est une recherche qui a été effacée, apparemment effacée, sous la torture. Cette recherche, Pnar va nous en parler, bien sûr, mais il me semble peut-être que la première question que je vais te poser, Pnar, c'est comment 27 ans sont passés avant que tu reviennes à cette recherche ? Comment, à un moment donné, te penches-tu au bord du puits pour essayer de faire remonter cette enquête ? Et comment cette exhumation, ça va être une anamnèse, comment cette exhumation va être en toi une exhumation, une vibration, à un moment donné, en toi, cette recherche brisée, cette recherche se met à vibrer. Alors, si tu veux, je vais rappeler aussi ce qui se passe de façon assez factuelle entre 1995 et 1998. Trois ans d'enquête, trois ans de recherche. Et le 11 juillet 1998, j'ai été arrêtée par la police d'Istanbul. Elle a confisqué tous mes matériaux concernant ce travail, les cahiers, les disquettes. Elle exigeait que je livre les noms de mes interlocutrices et interlocuteurs. J'ai subi des tortures qui m'ont longtemps interdit toute activité physique ou intellectuelle. Malgré la violence de mon supplice, j'ai réussi à préserver leur sécurité sans jamais révéler la moindre information et en respectant les règles de déontologie, à l'instar du secret professionnel de l'avocat. Devant ma résistance, l'étau de l'horreur s'est resserré. Un mois après mon arrestation, alors que j'étais en prison, j'ai appris à la télévision que le pouvoir turc avait décidé de faire de moi une terroriste, en m'accusant fallacieusement d'être impliquée dans l'attentat du bazar aux épices à Istanbul, alors même qu'il avait été établi que l'explosion était un accident. Et là, il me semble qu'on entre effectivement dans le cauchemar du harcèlement et ce cauchemar, eh bien, il est là aujourd'hui. Et je dirais que ce jour aussi, cet événement est aussi très important dans la mesure où, dans trois semaines à peu près, le 2 avril, à Istanbul, se déroulera l'audience du quatrième procès.
3: Cinquième procès.
1: C'est la quatrième audience du cinquième procès de Pnar Slek. Donc, après 2 ans et demi de prison et 4 acquittements, 2006, 2008, 2011, 2014, je subis encore aujourd'hui un harcèlement politico-judiciaire. Le procès dure depuis 27 ans. Et si nous sommes là, eh bien, c'est aussi pour dire encore une fois et toujours, nous ne cesserons, nous l'avons dit, que lorsque Pnar Slek sera définitivement acquitté, dire encore une fois la résistance de la pensée, le refus de cette dictature qui est une dictature et une haine de la pensée. Et Pnar, je pense que tu vas nous dire ce qu'il en est déjà de cette recherche, comment cette recherche s'est construite et, je dirais, comment tu l'as reconstruite, c'est-à-dire comment, peu à peu, tu remontes du puits ce qui, en toi, ces cellules vivantes en toi. La recherche, ce sont des cellules qui vivent dans ton corps, mais qui, pendant 27 ans, n'ont pas été présentes, je dirais, à ta mémoire. Tu as écrit tous les livres, tous ces livres sont là. Mais comment te penches-tu sur le puits et pour quelle est cette recherche? En quoi cette recherche est-elle interdite?
3: Je commence?
4: Oui.
3: Bonsoir. Alors, je viens de donc, lever la tête, vient d'être née. Et ce n'est pas un livre pour moi, vraiment. Comme Katia l'a dit, c'est un événement. Je ne dis pas que les livres ne sont pas importants. Tous mes livres sont vraiment très importants. C'est mes expressions, c'est mes créations. Mais ça, ce n'est pas un livre. C'est un acte de justice. Alors, je ne veux pas vous raconter l'histoire, mais depuis que ma recherche a été confisquée, donc ça fait plus de 27 ans, 27 ans et demi, donc j'ai toujours parlé par rapport à la question kurde, j'ai écrit des choses qui peuvent inquiéter, qui peuvent déranger l'État turc, j'ai continué jamais. J'ai toujours parlé dans les tribunaux, dans les médias, que ma recherche a été confisquée. Je parle toujours de ma recherche. Mais je ne parle jamais ce que j'ai fait sur le terrain et qui a duré 3 ans et demi. Donc, je vous fais une petite parenthèse. Cette recherche, j'avais décidé de le faire. Après, vous pouvez poser des questions, mais juste pour résumer, en 95... Et j'avais décidé, parce que juste avant 1995, il y avait des soulèvements kurdes, mais vraiment inédits dans l'histoire de la Turquie. Des soulèvements, des centaines de milliers de personnes, enfants, tout le monde était dans les rues. Et les Kurdes disaient Serildan. Le nom, c'était Serildan. Serildan, Serildan, ça veut dire la tête, si vous faites une traduction mot à mot. Hildan, levé. Mais Serildan, la vraie traduction, c'est le soulèvement. Soulèvement. Mais quand on peut traduire aussi lever la tête. Je ne sais pas comment vous dire. Et moi, j'ai vécu, surtout cette période de Serildan, m'avait beaucoup marqué. J'ai grandi, je suis une Turque, je vis à Istanbul, je m'intéresse à tous les sujets des opprimés, tout ça, mais je ne réalise pas qu'il y a un peuple dans mon pays qui vit une autre histoire que moi je croyais le savoir, mais je ne savais pas, je ne comprenais pas. Et donc j'ai dit, comment c'est possible qu'il y ait ce soulèvement-là? Et j'ai problématisé un peu et j'ai dit que je ne veux pas faire une sociologie de l'organisation, pas sur le PKK. Donc je dis PKK parce que en français on dit PKK, mais c'est un enjeu en Turquie. Si vous rencontrez une personne quelconque turque, même progressiste un petit peu, va dire PKK, ne va pas dire PKK, parce que c'est vraiment imposé de dire PKK par l'État, parce qu'il y a le caca dedans. Vous voyez, et les Kurdes, c'est en kurde, c'est PKK. Donc aujourd'hui, vous pouvez vraiment faire la différence. Si vous rencontrez une Turque, s'il vous dit PKK ou PKK, vous allez comprendre. Pas besoin d'être pro-PKK, même s'il n'est pas pro-PKK, mais s'il dit PKK, ça veut dire qu'il n'est pas nationaliste. Voilà, c'est juste ça. Donc je vais dire PKK, vous allez comprendre la chose. Et donc, moi, je n'ai pas voulu faire une sociologie de l'organisation du PKK parce que j'étais déjà jeune, je ne parlais pas kurde et je n'avais pas vraiment une opportunité de faire un travail sur multiples sites pour comprendre la chose. Et j'étais antimilitariste, j'avais beaucoup d'idées et je ne voulais pas être dans le jugement. Avec très peu d'informations, sans comprendre. Et j'ai dit qu'en tant que Turc, moi, je ne veux pas juger quelque chose que je ne maîtrise pas vraiment. Et donc, j'ai décidé plutôt de faire un travail sur sa réception, sur le contexte que cette organisation, cette action politique est née. Donc, j'ai voulu comprendre comment sa réception aussi, interaction et ses réceptions, et autour de ces interactions avec cette organisation, qu'est-ce qui se passe? Donc, je me suis déplacée à l'autre côté, mais vraiment parce que c'était aussi un mouvement social. Comme c'était un mouvement social, et je ne peux pas comprendre toutes les dimensions juste avec une sociologie de l'organisation. Donc, j'ai dit que ce processus est multidimensionnel. Donc, je dois comprendre aussi, bien évidemment, l'organisation, ses tactiques. C'est... Mais je peux mettre une petite lumière à une des dimensions qui est voilà, la population. Donc, je savais que cette levée de la tête de la population, ce soulèvement ne tombe pas du ciel. Donc, j'ai essayé de comprendre ce qui s'est passé. Et donc, je vais vous expliquer après. Mais quand j'ai fait cette recherche, j'ai aussi élargi ma problématique. Ce n'était pas seulement avant l'émergence de l'action politique. Qu'est-ce qu'il y avait comme résistance socioculturelle? Donc j'ai plus resté dedans et j'ai commencé à comprendre ça. Mais quand j'ai vu que l'action est transformatrice, et donc j'ai commencé à comprendre qu'est-ce qui se passe sur la scène. Parce que tout à l'heure, on peut discuter. Moi, j'ai beaucoup travaillé. Qu'est-ce qui se passe dans les coulisses? Mais après, l'action

0: Donc, je l'ai rencontrée première fois en prison en Turquie. Donc, c'était une militante kurde. Et elle, elle a beaucoup, beaucoup subi comme moi. Et on a passé une période de solidarité ensemble assez fort. Donc, mais elle le sait aussi parce que même à mes amis de la prison, je n'ai pas parlé de ma recherche. C'est incroyable. Donc, je n'ai pas parlé seulement aux médias, mais je n'ai pas parlé à mes amis kurdes. On parlait d'autre chose. Mais on n'a pas parlé de ma recherche. Tout le monde savait que j'ai fait une recherche, mais voilà, je ne parlais pas. Et à un moment donné, j'ai commencé à écrire. Non, c'était dans un train de Paris-Nice, donc il y a 2 ans à peu près. Et tout d'un coup, il y a eu une révélation incroyable. Je me suis... j'ai compris que je n'ai jamais écrit voilà, sur ce sujet. Je n'ai même pas pensé que je n'ai jamais écrit sur ce sujet. Je ne sais pas.
1: Moi, je voulais lire ce passage.
0: Ouais.
1: Ce passage qui est évidemment très important.
0: Oui.
1: Très important. Ce qui est étrange, c'est que je n'ai même pas pensé que ce travail était inachevé. Avais-je intériorisé l'interdiction de mes matériaux ? Est-ce mon point de non-résistance ? Si c'est le cas, comment expliquer que je m'exprime souvent sur cette question dans l'espace public ? Ça ne semble pas être la peur, quoi d'autre ? La fatigue, peu probable. Mes troubles liés au stress post-traumatique, un blocage, sinon quoi ? J'ai réfléchi. Ma recherche est un organisme vivant. Elle est née et elle a continué à grandir. Elle a été enlevée et non pas avortée. La naissance d'une recherche n'est pas sa publication. Ses matériaux sont blessés, mais toujours en vie, en transformation, en vibration. Pour les soigner, j'écris. Pourquoi maintenant ? Comment se fait-il que je m'en sois rendu compte soudainement, après 27 ans ? Me rendre compte de ma recherche blessée en moi, puisque... rien ne tombe du ciel. Comment s'est produite cette révélation ? Je suis vraiment étonnée, profondément étonnée. Et c'est ce profond étonnement qui me procure la force d'écrire. J'écris pour découvrir et me débarrasser du désarroi. Je vais me découvrir en écrivant. Je l'écrirai, vous le lirez. Nous le découvrirons ensemble.
0: Alors, j'ai commencé à écrire dans le train. Je vais à Istanbul, je vais à Nice et je commence à écrire. Et tout de suite, je comprends. Donc, je n'ai pas besoin de passer. Donc, j'ai compris que durant la torture, j'ai mis tous les matériaux dans mon corps. Je suis devenue ma recherche, mais je les ai tous mis. Et c'était, assez, c'était avec une grande force. Même quand j'étais après en prison, je n'ai même pas parlé de ça. Parce que il faut... Et j'ai fait beaucoup d'efforts pour ne pas parler. Donc je les ai tout imprimés en moi. Je ne sais pas comment vous dire. Ces matériaux n'appartenaient pas seulement au terrain. Ils appartenaient aussi dans un autre contexte. Par exemple, je vais dans une comme je voyageais dans les villages, je vais dans un village et je vois plein de personnes qui n'ont pas de carte d'identité. Pas tout le monde, mais dans chaque village, c'est mieux. Dans chaque village, il y a plusieurs personnes qui n'ont pas d'acte de naissance. Alors moi, je suis la petite Istanbuliote qui écrit dans son carnet. Mais on est 20e siècle. Mais quand je me souviens ça, donc je vais revenir là-dessus. Je me vois comme ça, attachée sur le mur, et je sens la cigarette. Quel village ! Vous voyez ? Dès que je me souviens d'une matériel, et tout d'un coup, je reviens à ça. Donc là, j'ai compris, c'est à cause de ça. Et après, j'ai dit que, voilà, donc je vais continuer, parce que je suis profondément curieuse, voyez ? Donc, j'ai compris. Mais j'ai continué à écrire. Parce que là, j'ai compris une autre chose. J'ai fait beaucoup d'attention, peut-être après on peut en parler, durant les recherches. Ce n'est pas seulement à la torture, mais il y a des protocoles quand vous travaillez dans les zones avec des personnes qui sont en difficulté. Par exemple, à l'époque, il y avait des cassettes. Vous vous souvenez, quand vous enregistrez, donc les cassettes,

0: En général, c'est un protocole pas qui est imposé par l'université parce que les universités sont sous contrôle. Mais la comment dire, l'autonomie de la recherche se construit en dehors des universités, autour des revues,
1: autour des
0: champs. Et là, il y avait une protocole qu'on acceptait toutes. C'était quand les cassettes, il faut les détruire tout de suite. Et moi, je n'ai jamais, je suis vraiment fière de ça, je n'ai jamais dit que je vais faire demain. Parce que quelquefois, c'est très fatigant, etc. J'ai toujours... donc, ils n'ont trouvé aucune cassette. Les cassettes sont détruites. Et les noms, etc., n'étaient pas... Donc, j'avais fait beaucoup attention durant la recherche. Après, j'ai résisté aussi à la torture. Donc, je pouvais me dire que j'ai... Voilà, je suis... Mais non, parce que durant la recherche, j'avais remarqué aussi que ces personnes, mes interlocuteurs et interlocutrices avaient très peur. En plus, j'étais turque. Vous voyez, donc, ils avaient, j'avais créé une confiance. Donc, j'ai écrit dans le livre, parce que mon père, c'était un avocat qui a fait 5 ans de prison. C'était avocat de tout le monde. Il ne prenait jamais d'argent. Il était très connu. On savait que notre famille ne va pas travailler avec les Turcs. Ça, c'était... J'avais une... Comment on dit, une ressource comme ça, pardon, un truc. Et là, ça m'a permis d'avoir des confiances, mais quand même, je pense qu'il disait en même temps où elle disait, elle est quand même jeune, elle est turque, même si elle est de bonne volonté, elle ne va pas, voilà. Mais quand même, ces personnes m'ont beaucoup raconté. Et je pouvais faire un peu plus d'attention. C'est-à-dire, je suis quand même fille d'avocate, même si on n'était pas riche, mais je ne suis pas kurde ni arménienne. Voilà, je suis un peu maîtresse de la maison. La transparence est très importante. Je parle à tout le monde que je fais cette recherche. Maintenant, je réussis, j'ai réuni tout. Je vais aller chez quelqu'un. Je parle au téléphone, vous voyez? Et là, j'ai dit, je suis responsable de cette... Je ne sais pas, ma responsabilité n'appartient pas à moi, toute seule. Mais j'ai une part de responsabilité dans cette histoire. Et j'ai dit que maintenant, avec cette responsabilité, je veux rendre au collectif ce qui est dû. Et je sais que, donc, dans ma mémoire, la police a voulu nous séparer de mes matériaux. Mais avec la torture, il a écrit dans moi.
1: Engrammé.
0: Voilà.
1: Engrammé
0: en moi. Et donc j'ai fait après, donc, depuis que j'arrive à la maison, donc, je crois qu'à peu près une année, je n'ai pas dormi, je n'exagère pas les amis, pas plus que 4 heures. En général, 3 heures. Et tous les soirs. C'est devenu des séances. Donc, j'ai lu Germain Tillon, j'ai lu anthropologue Levi Strauss. Et donc, quand les matériaux sont perdus, comment on fait? Et donc, ma mémoire est devenue un puits. Donc, je me suis penchée et j'ai sorti des phrases. Je ne sais pas comment vous dire. C'est pour cela que ça a duré longtemps. Le processus de rappel.
1: Oui, et si je peux juste dire quelque chose, vous allez lire le livre et la disposition qui est la disposition, on va dire, graphique du livre, visibilise en quelque sorte ce que vient de dire Pinard. C'est-à-dire que le livre montre comment certains moments vont peu à peu s'inscrire. Donc, Pinard, dans le livre, vous le verrez, en italique, ce sont les carnets, ces notes, qui vont remonter peu à peu. C'est-à-dire que tout au long du livre, vous allez voir donc, des passages qui sont des passages en italique, qui sont ces carnets. Et puis, vous allez voir aussi des passages qui sont entre guillemets. Ces passages qui sont entre guillemets, qui sont les... Les témoignages que Pinard retrouve, les témoignages de ces enquêtés. Et ils sont très importants, en tout cas, en lisant ce livre, j'ai été, je pense, très, très frappée par la façon dont, justement, ces brèves, ces moments assez rassemblés donnent accès à ce qui va être absolument déterminant. Et pour moi, ce qui est absolument déterminant, c'est ce que, en effet, lui disent les gens, enfin les personnes qui sont dans ce qu'on appelle la zone, le lieu, c'est le sud-est, c'est ça, de la Turquie, qui est une zone rurale. Et leur parole, c'est une très belle parole, puisque c'est finalement eux qui te disent, par exemple, les trésors sont dans les coulisses, qui vont donner à Pnar, me semble-t-il, le chemin qui permet de comprendre comment ce qui se constitue dans un espace qui est un espace, celui des coulisses, ou ce que tu te réfères aux anthropologues, aux sociologues comme James Scott, qui est pour toi très important, qui est représentant de la sociologie interactionnelle, qui est la tienne, et qui parle du texte caché. Et je trouve que quand on lit le livre, justement, ce texte caché, il vient au-devant de nous, même s'il est fragment... Enfin, on a des fragments, mais les fragments, c'est la façon dont a été mis en miettes, à ce moment-là, enfoncé dans le corps de Pinard, on en reparlera, pour moi c'est très important, cette dimension-là, comment ces éléments-là sont des éléments qui renvoient finalement à tout ton travail, à ton approche de sociologue, et aussi à ce que tu évoques, c'est-à-dire ta responsabilité. Cette responsabilité relativement à une parole qui a été donnée, et dont à un moment tu te dis, mais... Il y a presque une culpabilité chez toi. Cette parole-là, elle a été enfouie. Enfin, et je vais justement la faire revenir vers nous et montrer à quel point ce qui se passe dans un autre espace. Tu as remis très vite en question ce qu'on pourrait appeler la sociologie institutionnelle dominante, qui n'a pas d'attention pour ces micro-mouvements qui sont en effet ceux d'une vie quotidienne, mais une vie quotidienne souterraine, et puis qui peu à peu va venir sur la scène, quoi, va être aussi théâtralisée.
0: Donc après. J'ai travaillé comme une folle et je les ai tous mis sur la table. Et après, bien évidemment que ça ne pourrait pas être une restitution classique parce que j'ai plein de bouts de plein de choses. Et donc, j'ai dit qu'est-ce que je veux faire. Mais vraiment, je suis très déterminée pour la justice. Et j'ai dit que vous n'allez pas arriver, je vais réussir. Donc, vous n'allez pas arriver d'enterrer cette recherche, et je dis que je c'est pas seulement cette recherche, ces témoignages, cette réalité, c'est plein de choses, aussi une mémoire collective qui continue à vivre. Donc j'ai dit qu'est-ce que je peux faire. Donc j'ai dit je vais mobiliser ma capacité littéraire. Donc pour que Pnage de 52-3-1 entre dans le corps de Pnage de 5, Pnage, on dit Pinard, mais en tout cas, c'est Pnage, ça veut dire la source. Et donc, Pnage entre dans le corps de Pnage de 25 ans. Donc, j'ai constitué une sorte de dialogue avec deux chercheuses. Et donc, ce dialogue, je l'ai fait comme une récit. Mais une récit très sociologique aussi. Mmh. Donc, on me suit, poser des questions. Non, je ne veux pas faire la sociologie d'organisation. Je découvre Scott, je commence à mobiliser, je discute avec Goffman. Donc, voilà, je l'ai récité un peu. Cette aventure, voilà, ce travail. Et donc, après, c'est devenu ce livre qui s'appelle « Lever la tête ». Parce que moi aussi, j'ai levé ma tête dans ce sens-là, et où j'ai rendu justice à mes interlocuteurs et interlocutrices, mais aussi j'ai dit que maintenant, il y a un procès judiciaire qui continue depuis 28 ans à peu près, et je dis que maintenant, ce n'est pas le système juridico-politique qui va prendre la parole, report du procès, acquittement, ils disent toujours la même chose. Et moi, j'ai dit que non, c'est la sociologie qui prend la parole. Il y avait des conflits intérieurs, il y avait ça. Donc, on va parler d'autre chose, on ne va pas parler de ce que vous dites. Donc, j'ai levé ma tête. C'est pour cette raison-là que cette fois-ci, je suis à Paris. Tous les procès, je suis dans une autre ville. Pour montrer à l'État turc que je suis très, très forte, je suis loin. Et le jour du procès, je serai à l'DH, donc c'est voilà, les avocats, tout ça. Et la veille, je vais fêter, on va faire une très grande fête à une péniche de deux Arméniens, péniche Anako, et on va que danser et chanter. Voilà. Et pour fêter cette renaissance. Et donc, je ne sais pas si tu as des choses à dire.
2: Oui.
0: Parce qu'on peut entrer dans le...
1: Je vais simplement...
0: Parce que tu as parlé des trésors, etc. Si tu veux, je l'explique.
1: Oui, alors... J'ai entamé un dialogue avec la chercheuse du passé et celle du présent, ce que tu viens d'expliquer. 24 ans, 50 et quelques. Bon. Sans essayer de corriger les erreurs de jeunesse, j'ai compris comment le temps écoulé, enrichi par mes apprentissages, me permettait de revisiter mes analyses, limitées par l'immédiateté de l'enquête. Le retour est alors devenu une opération de reconstruction active, une opération existentielle, car mon existence n'est possible que par la résistance dont l'analyse devient un outil central. C'est en écrivant que j'ai pu comprendre que ma recherche est une part constitutive de mon être, accessible seulement au prix de la souffrance. La confiscation visait à créer une décomposition, séparer la chercheuse de son objet d'étude pour diminuer sa capacité d'action et de pensée. Cette incarnation n'est pas une métaphore. Elle traduit la manière dont la mémoire, la douleur et la connaissance se sont nouées au cœur même du corps pensant. Et oui, il me semble que tu apportes des éléments qui sont des éléments extrêmement importants, que ton ouvrage qui est un ouvrage, tu le dis d'ailleurs, il est à la confluence, je ne sais pas quel terme exactement dire, de la philosophie, du récit et finalement, moi je dirais aussi d'une poétique qui est de toute façon toujours présente chez toi. Et l'écriture, c'est la façon de retrouver ton corps. Enfin, il me semble que dans l'écriture, tu retrouves ton corps. Parce que finalement, il y a deux pinards, oui, mais au moment où tu subis la torture, et où après, bon, ces 27 ans se passent, au moment où tu subis la torture, il y a deux corps finalement. Il y a le corps de Pinard la vivante, enfin celle qu'on est en train de désarticuler. Et il y a un autre corps qui est le corps recherche. Et ce corps recherche, il est lui aussi un corps qu'on désarticule. Et tu vas, par l'écriture, réarticuler la possibilité même de ces deux corps. Et je pense que le livre, c'est l'événement aussi de tu as pas le terme de résurrection à un moment. Enfin, je disais ressusciter, reconfigurer ce qui, évidemment, est là, mais au fond du puits. Mais c'est l'écriture.
0: Donc, pour vous résumer, pour résumer l'analyse que j'ai faite, donc il y a deux dimensions. Premièrement, J'ai découvert. Donc, je voulais vous dire quelque chose. Le Serildan, donc quand je dis Serildan, vous comprenez lever la tête et. Comment dire ?
3: Soulèvement.
0: Soulèvement, oui.
1: Insurrection.
0: Les soulèvements ont commencé en 88-89. Et ça continuait jusqu'au 93, mais de façon massive. À partir de 93, il y avait une opération très importante de l'État, mais une guerre totale. Ça veut dire que dans un an, 5 000, 6 000 villages étaient brûlés. La population était, déplacée. Et en dehors de ça, il y avait des Hezbollah, c'est pas Hezbollah à Liban, mais ils ont créé une autre Hezbollah, les Kurdes disaient Hezbollah contre, c'est pas des chiites, mais c'est des groupes islamistes, et qui sont des paramilitaires, on dit des paramilitaires, qui ont fait à peu près 12 000 morts dans quelques années. Donc, c'est vraiment, ils tuaient des civils, des personnes, ils les enlevaient, etc., etc. Et ils avaient aussi des associations légales. Donc, ils donnaient les possibilités de santé. Donc, ils allaient où les guérillas, où la population partait. Voilà. Et donc, il y avait une opération très, très meurtrière. Et moi, quand j'avais décidé de faire cette recherche, c'était 1995. Donc, c'était vraiment au milieu de ces violences. Et aussi, comme des archives ou quoi, je ne sais pas, ils ont trouvé quelques familles qui travaillent, donc qui sont été armées, qui ont accepté de travailler avec l'État. Donc, ces quelques familles, après, quand on fait, on ne connaît, les Kurdes les connaissent, c'était des gens qui ont participé aussi au génocide des Arméniens. Donc, c'est les mêmes amitiés de longue date, etc., donc qui ont continué. Et ces gens-là, ces familles, sont aussi devenus, sont devenus des dictateurs. Donc, ils ont pris les terres des autres, ils violaient les femmes parce que c'était une... on ne pouvait pas les... impunité. Donc, c'était cette période-là que je suis allée là-bas. Donc, c'est assez difficile. Et je changeais toujours des villages. J'essayais de voir la mémoire qui continuait. J'ai vu que, quand même, il y avait une mémoire qui continuait. Alors, je vais vous dire. Les Kurdes, donc, avant la construction de l'État turc, vivaient de manière un peu plus autonome, relativement autonome, disons, dans ce contexte-là. Et après la Première Guerre mondiale, les alliés, donc les grandes puissances qui sont responsables des grands malheurs de la planète, ont divisé, c'est pas que la Turquie, donc ont divisé les Kurdes en quatre. Et comme ils font en Afrique, ils font partout, etc. Donc les cousins sont restés en Syrie, les neveux sont restés en Iran, l'oncle est resté en Irak, la tante elle est restée en Turquie. Donc c'était un peu comme ça. Et les frontières, c'était des frontières. Donc c'était des frontières politiques qui tuent, comme partout. Et donc... Et on n'entendait pas. Et la question que je me posais, j'ai oublié de le préciser, parce que les Serildan avaient mobilisé la population plus silencieuse, la population rurale, qui n'était pas dans l'espace public. Vraiment. Et c'est cette population rurale qui s'est mobilisée. Donc, quand je suis allée là-bas, donc, Cathy, tu as parlé de trésor, une des première chose que j'ai entendue, une femme me dit, tu sais ma fille, il faut cacher les trésors, les bandits sont partout. J'ai réfléchi sur ce concept de trésor, j'ai dit, quoi ces trésors? Et j'ai conceptualisé ce trésor, parce que j'ai oublié de vous dire que le mot kurde était interdit en Turquie. Pas seulement par les Kurdes étaient interdits, par les Kurdes étaient déjà interdits, mais le mot kurde était interdit. Le mot arménien n'était pas interdit. Ou grec n'était pas interdit. Mais le mot arménien, c'était une insulte. Ça voulait dire que les Arméniens sont des ennemis intérieurs, mais ils existent, les méchants. Mais les Kurdes n'existent pas. Donc, il faut aussi contextualiser dans ce sens-là. Le premier ministre de l'époque, mais vraiment, il était sérieux. Il n'a pas fait. Il a parlé à la télévision. Alors, on parle des Kurdes. C'est les ennemis qui parlent des Kurdes. Il n'y a pas des Kurdes. C'est des Turcs des montagnes. Comme dans les montagnes, il était vraiment ça. Comme dans les montagnes, il y a de la neige. Quand il marche, ça fait carte courte. C'est plus cela, on ne dit Kurde. Il a dit ça, le premier ministre. Après, il est devenu président. Et donc, c'est dans ce contexte-là. Donc, les Kurdes ont gardé leur culture, leur langue. Mais aussi, il n'y a pas seulement... Je vais découvrir, comment dire, leur histoire. Parce que juste après cette construction de l'État de nation turque, les Kurdes vont se soulever. Et des morts, donc 22, 24, 26, 28, 36, 39, il y a des massacres, des centaines de milliers de personnes. Donc des grands massacres. Donc, et la population. Donc, et après, on ne parle pas de tout ce qui se passe. Mais je vais là-bas et je vois que les Kurdes se rappellent très bien de tout ce qui s'est passé. Et parce que j'ai rencontré le figure d'Engbej, c'est le troubadour, c'est juste pour un exemple, un troubadour. Mais c'est différent, parce que ces troubadours, c'est d'Engbej. Alors je dis d'Engbej, vous comprenez troubadour, c'était des personnalités assez mythiques, qui n'ont pas de maison, qui traversent, qui vont de maison en maison, des villages, des villes. Quand d'Engbej vient, tout le monde est content, on le nourrit, c'est lui qui porte tous les mémoires. Donc, il vient, il reste 4-5 jours et on fait des séances. Donc, il raconte, etc. Il raconte beaucoup d'histoires avec la musique. Donc, j'ai rencontré les Dengbej. J'ai rencontré aussi... il y avait une radio d'Arménie, d'Yerevan, radio Yerevan. Il fait, parce qu'il y a des Kurdes à Yerevan, à l'époque, il permettait aux Kurdes de faire une heure de Kurdes, de chansons par semaine. Et tous les Kurdes, ils me racontent, l'enfant, les vieux, tout le monde se réunissait, etc. Donc, la musique était très importante. Et la danse. La danse et la musique. Et j'ai compris, en travaillant de 2 ans et demi, dans plein d'endroits, par exemple, il y avait un vieux qui m'a dit... Tiens, on fait un mariage et je vais te montrer une danse. Quand tu danses comme ça, ça c'est la danse des combattants. Alors, l'État turc ne sait pas. Mais nous, quand on le danse, tout le monde comprend qu'on soutient. On n'a pas besoin de le dire. Vous comprenez? Donc, il y a beaucoup de choses comme ça qui se passent. Et donc, moi, j'ai dit qu'il y a un texte caché qui circule. Et ce texte caché, ce n'est pas seulement la langue, ce n'est pas la culture. Quand on dit ethnie, en général, on dit ethnie, c'est un peu archaïque. Mais l'espace ethnique, ça peut devenir, parce que c'est culturel aussi, aussi avec les résistances, ça se transforme. La musique devient importante, mais il y a l'histoire politique, etc. Donc j'ai vu que dans les coulisses, la culture politique, la littérature, l'expérience, etc., ça continuait. Et ce qui était très étonnant, les relations avec les écoles, parce que les enfants allaient aux écoles, mais pas beaucoup, etc. Et surtout, il y avait une transmission dans les communautés, de manière à tout le monde... Il n'y avait pas l'enfance de manière... dans les familles... Modane, l'enfant, il est au centre de tout. Les enfants étaient partout, il était dans la vie, etc. C'était très différent, ce que j'ai vu. Donc, moi, j'ai dit que dans cet espace rural qui a permis de garder les trésors, cacher les trésors, cette population a pu résister jusqu'à aujourd'hui. Aussi, par rapport aux frontières. Alors, comme c'est une zone rurale, les frontières n'existent pas vraiment, parce que tu as grandi là-bas, tu connais, tu es comme un chèvre, donc tu sais comment passer. Et donc, il y avait un autre territoire qui disait Kurdistan, les Arméniens disent Arménie, donc les noms, ce n'est pas important. Mais c'est un territoire, Kurdistan, c'est pas une territoire physique seulement, c'est une territoire relationnel qui dépasse les frontières et toujours circule le tabac que moi je fumais à Istanbul parce qu'on disait le tabac de contrebandier, mais c'était normal, on le disait partout. Et le thé. Donc il y avait beaucoup de choses, mais aussi des histoires, plein de choses. Et donc, j'ai remarqué ça, donc je ne veux pas aller entrer beaucoup dans le détail. Et donc, j'analyse. Et surtout, quand l'organisation politique, le PKK, il est arrivé sur la scène, et dans les contextes, et il n'a pas échoué par l'État turc, donc il a créé, mobilisé les ressources, surtout grâce aux liens transnationaux. Parce que les Kurdes pouvaient mobiliser, surtout après le coup d'État militaire qu'a trouvé en Turquie, toute la gauche était finie, que seulement cette organisation a pu rester. Mais comment cette population rurale a pu être dans cette action? Parce que le PKK, il a beaucoup s'appuyé, c'était des enfants, même s'ils étaient marxistes-léninistes au début, etc., c'était des enfants qui ont grandi dans ces villages. Donc, ils avaient leur père, leur grand-père, leur mère, qui leur racontait plein d'histoires. Donc, ils ont trouvé la possibilité de continuer. Et j'ai vu que la population a... Donc, cette organisation a permis à la population de monter sur la scène.
1: Je peux lire ce petit passage qui est très beau. C'est le chapitre qui s'appelle « Musique de la vie dans les coulisses ».
0: Ça, c'est...
1: Oui, un petit peu, mais c'est sur les danses.
0: Mm-hmm.
1: Parce que l'importance, justement, de la musique et de la danse. Mes entretiens révélaient que jusqu'aux années 90, dans chaque village, dans chaque quartier, dans la plupart des maisons, les chansons se transmettaient de façon semi-clandestine. Les danses collectives étaient également pratiquées en secret par la quasi-totalité de la population. Toutes les occasions étaient bienvenues. J'ai observé plusieurs petites fêtes, comme celle pour le départ à l'alpage. Elles ne duraient pas longtemps et faisaient partie du travail quotidien. Pourtant, pendant cette période de répression, j'ai vu qu'elle recouvrait des motifs politiques. On dansait et on chantait en mobilisant de multiples métaphores qui faisaient écho à leurs aspirations politiques. J'ai intégré des questions sur ces structures informelles de la vie quotidienne dans des entretiens. Et un tout petit peu plus loin, ça me paraît aussi très important. Ça, c'est une phrase que tu rapportes. Le trésor est la vie qui résiste. Elle a résisté dans les coulisses. J'ai tracé ainsi la cartographie d'une opposition discrète.
0: Oui. Et après, quand toute cette population a monté sur la scène, j'ai écrit dans un autre endroit que, comme si tout le monde sort leur coffre. Voilà. Et ils mettent tous les bijoux partout et ils montent sur la scène. J'ai imaginé ça, il y avait des toits plates, vous savez, dans plein de... Donc je montais toujours pour écrire mes carnets qui sont confisqués après. Et là j'avais imaginé une population qui se fait belle et qui monte sur la scène. Mais là, à partir de 93, je vous ai dit, chaque manifestation, pas autant que l'Iran, mais il y avait au moins, à chaque manifestation, 30 morts, 40 morts, 50 morts. Il y avait beaucoup de morts. Beaucoup de morts et beaucoup de perdus. On ne savait pas, voilà. Et on trouvait les cadavres après. Et aussi avec ce Hezbollah, etc. Donc vraiment, j'ai dit, est-ce que, à un moment donné, je pose... On n'a pas besoin de lire, je pense, partout. Mais je me pose la question, est-ce que cette organisation politique a bien fait? Parce que déjà, les résistances continuaient dans les coulisses. Et maintenant, tout le monde est monté sur la scène et l'État turc, les coulisses sont vidées, tout est visible. Et maintenant, l'État turc les tue. Et là, j'ai re-interrogé plein de personnes qui m'ont dit « Non, mais tu sais, Pınar, les Dengbej, les troubadours étaient déjà vieux. On ne pouvait pas... Les coulisses étaient déjà périmées. On était venus au bout. » Et sur la scène, ce qu'on a gagné, c'est notre respect à nous. les humiliations qui continuent depuis très très longtemps, nous avons gagné de la dignité. Il y a beaucoup de figures que je parle. En général, quand on parle des femmes kurdes, il y a toujours les jolies filles qui tiennent les... Ça, c'est une partie de cette histoire importante. Mais il y a beaucoup d'autres figures que j'explique dans ce, des vieilles femmes ou d'autres. Par exemple, la députée, parce qu'après, les Kurdes ont créé des partis politiques, des députés, les maires. Et donc, ils ont entré dans les politiques assez légales et multiples aussi. Et là, j'ai commencé à voir, par exemple, Leyla Zana, donc c'est une des députées. Elle a plein d'enfants, elle n'a pas fait des études, c'est une députée. Et elle met les trois couleurs sur ce bandeau. Et elle parle kurde à l'Assemblée nationale, bien évidemment. Elle est emprisonnée, elle est restée 7 ans en prison, etc. Mais voilà, cette population m'a dit... Il y avait une avant et après. Après cet événement dans l'Assemblée nationale d'une femme kurde qui crie en kurde. Vous voyez, donc, cette action a changé beaucoup de choses. Et il y avait une autre personne qui m'a dit, tu sais, la génie est sortie de la bouteille. Elle ne rentrera plus. Et j'ai écrit, parce que la bouteille est cassée. Donc, voilà, ce que fait... Je dis encore beaucoup de choses, mais juste à la fin... Pour comprendre aujourd'hui aussi, ça me fait très bien. Je fais une autre analyse, parce que dans cette danse sur la scène, malgré la violence, j'ai dit qu'il y a un théâtre forum qui est en train de se faire. Parce qu'il n'y a pas seulement une organisation. J'ai vu qu'il y a multiplicité des acteurs. Il y a des spectateurs qui entrent dans la scène. Et, je me suis dit... Quand les villages sont désertés et quand ces populations sont allées en Europe, les diasporas, etc., etc., j'ai dit, waouh, c'est fini. Non, j'ai vu qu'il y a d'autres types de scènes, des scènes nomades, des scènes éphémères, pluralité de scènes. Et j'ai compris que maintenant, il y a une autre danse, une danse à 1000 têtes qui commence à se faire. Donc j'ai conceptualisé, je parle beaucoup de cette danse à 1000 têtes. Au moment donné, l'État turc, il dit, on va écraser la tête des serpents. Et je sais très bien que pour les Kurdes, le serpent est très important parce que ça vient d'une culture yézidi, donc le serpent est important. Mais j'ai dit que cette danse, il y a 1000 serpents. Il y a des têtes de 1000 serpents, lesquels ils vont écraser. Voilà. Et donc, j'ai fini. Après, je crois que ça suffit, non?
1: Oui, oui.
0: Et quand j'avais fini ce livre, aussi peut-être une petite chose, la dimension émotionnelle que j'avais beaucoup remarquée. Par exemple, quand j'avais vu entre les personnes... Et je sentais une tourment, il y a quelque chose qui était très très fort et je n'ai pas voulu le définir. Parce que l'expression, moi je ne peux pas le définir en tant que turc, mais j'ai vu qu'il y a une émotion. Et j'ai vu aussi dans les maisons des immigrés, migrants kurdes, qui accueillaient aussi des militants kurdes à la maison comme là-bas, et je voyais le même tourment. Et tout le monde s'asseyait par terre, tout le monde regardait, comme si on était dans le pays. Je ne sais pas comment on dit. Il y a quelque chose dans l'air qui se passait, quelque chose de très, très fort. Et quand j'ai imprimé cette recherche en moi, donc quand c'est fini, j'étais en train de finir écrire la dernière phrase et le processus de paix a commencé en Turquie, des négociations. Mais ce n'est pas ça, mais... Ils ont dit, on va lire la lettre de Öcalan. Et j'avais mon cours, j'ai dit aux étudiants, j'ai une urgence, je dois partir. Mais j'ai tout confondu, c'était pas à cette heure-là, c'était 2 heures plus tard, donc j'étais un peu perdue. Donc je vais à la maison, je voulais vraiment écouter ça. J'ouvre mon ordinateur, donc je regarde le média, et je vois qu'il y a plein de personnes dans les rues. Il y a des écrans, tout le monde attend. Et il y a une vieux député kurde qui est là depuis très longtemps. Il va lire en kurde. C'est la première fois que ça se passe comme ça. la lettre de Öcalan. Et j'ai commencé à pleurer, mais je n'arrive pas, je n'arrête pas. Je ne sais pas pourquoi je pleure. Je me suis mis par terre et je pleure. Et j'ai regardé, il y a plein de personnes qui pleurent. On ne sait pas pourquoi. Mais j'ai dit, c'est la recherche qui est en moi qui pleure, je crois. Je ne sais pas comment, voilà. Et après, tout ce qui s'est passé en Syrie, c'est venu après la publication de livres. Et je me suis dit, est-ce qu'il y a un sens aujourd'hui, quand les Kurdes vivent une des périodes plus dures de leur histoire, est-ce qu'il y a un sens de publier ce livre? Et mes amis kurdes et plein de gens qui m'ont dit, c'est le contraire. Parce que, surtout cette danse à mille têtes donne l'espoir. Il n'y a pas une seule dynamique, il y a multiples dynamiques. Le génie est sorti de la bouteille. Voilà.
3: Tout de suite, voyons la réaction du jaguar lorsqu'on lui parle de l'environnement. Ah, ah oui. Oui. Oui, oui, d'accord. Pas content, Pépère, pas content, on va l'arrêter là. 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
4: 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Auditeur, auditrice, vous êtes toujours les bienvenus pour cette carte postale sonore. Je vous propose de partir vers la route des sapins. La route des sapins située sur le plateau de Sceaux. Des sons de la chlorophylle et des arbres multicentenaires. Les ondes radio vont se libérer. C'est le départ. C'est H1000. L'important.

les forêts du plateau de Sceaux sont très denses, mais aussi assez contrastées, à majorité de la sapinière, du frêne, du hêtre, des bouleaux. Et puis, ces torrents qui s'écoulent dans des gorges bordées par des falaises calcaires. Fin de journée. Fraîcheur humide. Senteur forestière. Le chemin s'ouvre à vous.

voici entrer dans la forêt de Belvis. Route forestière de Kalong. C'est très impressionnant. Quasiment silencieux. Une multitude de sapins pectinés s'élance au-dessus de ma tête, à plus de 20 mètres de haut. Il n'est pas rare dans cette forêt de trouver des sapins multicentenaires. Le plus âgé, il a entre 210 et 250.

vos oreilles. Une multitude de moucherons virevoltent.

épaisseur, chlorophylle. Troncs des sapins rectilignes.

Alors, je ne sais pas si les oiseaux m'ignorent. Peut-être que une majorité de personnes ignorent plutôt que 420 millions, je dis bien 420 millions d'oiseaux ont disparu en moins de 20 ans en Europe. Bien qu'étant conséquente et bien préservée, cette forêt manque de champs d'oiseaux.

parmi les arbres remarquables de cette forêt de la route de Kalong se trouve le sapin géant. Alors, il est âgé de 210 ans nés. Il a une hauteur totale de 47 mètres et une circonférence de 4,10 mètres. Il n'est pas le seul. D'autres sapins aussi grands, aussi importants, jonchent cette forêt. En fait, pour que ces sapins puissent croître et être âgés de plus de 210 années, il faut à peu près trois conditions. Une pluviométrie suffisante, une exposition au nord dans un vallon frais et humide et une zone abritée de coups de vent. C'est le cas de ces forêts. Parce qu'ici, tous ces sapins pectinés sont serrés les uns contre les autres.

et descendent dans le creux des vallons. C'est mystérieux, hors du temps. C'est H1000, un petit coin de nature presque intact dans vos oreilles.

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Il y a la musique. 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

19h15, 1000 mètres d'altitude. Piste de la route forestière de Calongue. Massif du plateau de Sault.

J'aime. J'aime vous faire entendre toute la subtilité de ces lieux qui, pour certains, paraissent inanimés ou pour d'autres, ce sont des lieux qui évoquent la crainte, la peur. Il y a tellement de mythologie négative qui recouvre le bestiaire des forêts.

Je vous invite simplement à l'écouter, à la sentir, à l'apprécier.

quelque chose. De calme. Emprunt de sérénité. Glisse le long de vos oreilles.

C'est la magie de la forêt. Dans les derniers rayons du soleil.

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C'est toujours une expérience positive.

lorsque on fait un bivouac à l'extérieur, dans la forêt, on apprécie la compagnie du feu. Autour de moi, la forêt est très sombre, mais l'éclat des étoiles scintille au-dessus de ma tête.

des flammes qui dansent, le chant des insectes, la nuit, tout est plus profond.

je m'éloigne. Et vous entendez le chant diffus. Ses sapinières caressées par une douce mais constante brise.

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Le relief est bouché, du brouillard, de la brume. La montagne mystérieuse est là, toute proche, à vos oreilles. C'est notre carte postale sonore. 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

épaisse, sa binière.

marcher ainsi à la sieste des éléments. Découvrir le chemin. Les senteurs humides de l'herbe mouillée, la moiteur de la végétation, les mousses accrochées aux arbres.

beaucoup d'humidité, donc une fraîcheur agréable pour l'invitation à la marche.

0: tu prends à gauche, là, dans les bruits, mais enfin, regarde. T'as la marque du GR.
1: Ah oui, oui.
0: Toutes les 30 secondes, là, un avion passe. C'est pas très cool pour la quiétude des lieux. Puis ça génère tout simplement de la pollution sonore. Alors, tu vois là, vernicula, là, c'est ouf. Ça, c'est un. C'est vraiment ce qu'on appelle. Donc.
1: C'est l'arbre du pic.
0: Du pic noir. Ouais, là, tu vois, toutes ces niches, c'est les niches des pics noirs.
1: Mais sinon, il y a voilà. Une sacrée famille.
0: Ben, en fait, c'est très étagé, quoi. Plusieurs familles ont investi cet arbre.
1: C'est un peu hiérarchisé.
0: Ouais.
1: Le patron tout en haut et.
0: Ouais, c'est un peu ça. Je crois que c'est.
1: Elle se classe en bas.
0: Et ça donne des formes magnifiques dans cette forêt. Et puis ça là, les mousses que tu vois, c'est un indice de qualité de l'air.
1: D'accord, plus les mousses pendent, plus.
0: Plus elles sont épaisses, plus ça veut dire que la qualité de l'air est bonne. Mais par contre, lorsqu'il y en a trop, ça étouffe l'arbre. Tu vois ?
1: D'accord.
0: J'en ai vu beaucoup en Patagonie. Mais ici, c'est un peu comme la Patagonie, surtout aujourd'hui avec le brouillard. Hein. C'est, comme tu disais, c'est.
1: Mystique. C'est mystique.

0: Donc là, on commence à changer de relief. On rentre dans une vallée suspendue, puisqu'ici, les Pyrénées ont été forgées par des anciens glaciers. Donc, c'est une ancienne vallée glaciaire. Qui pourrait s'imaginer, avec toute cette végétation, qu'avant, il y avait des glaciers?
1: Ouais, c'est vrai que... s'imagine. Là, le brouillard commence à disparaître, c'est chouette. On commence à voir un peu plus à travers la forêt.

0: Allez.
1: Qu'est-ce que t'as vu?
0: Étoiles d'araignée. Elles font... De branche en branche, tu sais, ces filles. C'est sacré architecte.
1: L'étoile d'araignée.
0: Ouais, c'est incroyable.
2: Tchouk, tchouk.
1: Là, on est dans l'étage presque entre la lisière de la forêt et l'étage subalpin. Les sapinières vont s'espacer au bénéfice des rhododendrons et puis autres végétaux, gentianes, genévriers. Et puis après, on va découvrir cette vallée glaciaire du Roblanc dans le brouillard. Dans le brouillard.

0: sono nature.
1: Qu'entends-tu? Qu'entends-tu par expression de la nature?
0: Ben, c'est... Là, ça démontre bien la... que la nature est à la fois très douce, très calme, et à la fois... il y a ce côté puissant. Vivante, et là ça le démontre bien. Ces cascades, cette force qui anime.
2: Oui, la montagne est animée, auditeur, auditrice. Voilà, parce qu'en fait, on est sous un verrou glaciaire, c'est-à-dire une rupture de pente. Donc, ça fait comme une petite gorge où s'écoule ce torrent généreux qui gronde au milieu d'une végétation totalement luxuriante. Là, c'est franchement la petite Amazonie, quoi. Face à moi, un éboulis énorme de rochers. Des plantes vraiment immenses. Ben, plutôt quand je dis immense, très dense partout. Tapis végétal, très conséquent. Mais cette cascade que nous remontons le long du chemin, le long du chemin.

peu près 1700 mètres d'altitude, on est passé de l'ombre à la lumière en l'espace de 10 minutes de marche. Le brouillard ici s'est levé. Grand ciel bleu, symphonie de lumière et de ces petits gazouillis d'oiseaux. Quel contraste lorsque vous restez ainsi pendant quasiment une bonne heure et demie dans le brouillard épais sans pouvoir voir quelque chose au-delà de 3-4 mètres. Et puis, tout à coup, la vallée de Baksouyad, avec le roc blanc qui trône, élancé dans le bleu azur du ciel.

700 mètres de dénivelé.

0: Tu la vois là? Et il y a un petit bébé là qui sur le rocher devant toi qui est en train de descendre. C'est une colonie. Oui, allez rentrer, c'est l'habitat typique des marmottes qui vivent dans ces éboulis. Voilà, parce qu'en fait, non seulement ça fait une planque, parce qu'elles craignent, le danger venu du ciel, c'est pour ça qu'elles sifflent, parce qu'elles sont chassées par les aigles, notamment. Et surtout les éboulis, ça...
1: La petite, ouais. Miroslava, le bébé,
0: ça vient de naître. Enfin, la naissance, c'est mai-juin. Et l'hiver, ces éboulis, en fait, comment te dire, ça fait comme une forme de glacière. En plus, la couche de neige est épaisse, et mieux, le terrier sera protégé. Puisqu'il faut que la température du terrier ne descende pas en dessous de 3, 4, 5 degrés.
1: D'accord.
0: Si, donc, s'il y a peu de neige, et qu'il fait moins 20 à l'extérieur, le terrier va baisser.
1: Va baisser.
0: Plus il y a une couche isolante, la température reste constante dans le terrier. Donc elles ont tout intérêt de choisir des grosses accumulations de neige pour faire le terrier.
1: Ah, regarde, tu crois que ça sert
0: Ouais.
1: Ça y a un trou de marmotte.
0: Ouais. Et ouais. Elle creuse des galeries souterraines. H1000. 1900 mètres d'altitude, à la découverte de l'étage subalpin, des pelouses rases, des éboulis, des marmottes, des fleurs, de la réglisse. Et mes acolytes, tout à fait étonnés par le paysage. Ouais, auditeurs, on aimerait les entendre. Psst, psst, psst, psst, psst, psst, psst, psst. Non. Elles ont pas voulu chanter pour vous. Hein. Allez, on reprendra le micro au col si on y arrive.

y a devant moi. Le col de la camisette culminant à 2300 mètres. Deux isards sur un névé à 200 mètres de moi. Et un troupeau de quelques unités de vaches gasconnes qui me regardent. Elles doivent se demander ce que je fais ici, dans cet endroit si sauvage. Un de ces lieux pyrénéens, intimes, profonds, où surgit de toutes parts la beauté. Écoutez-la, la beauté.

0: C'est la liberté totale. Zéro contrainte. De la verdure
1: à foison.
0: Ouais. Même pour les isards, hein, les quatre isards là.
1: Ouais.
0: Sur la neige. Leur goût.
1: Qui nous regarde depuis tout à l'heure et auditeurs, auditrices. Ce qu'il y a de très contrastant, ça y est, le brouillard passe par le col à nouveau. Ça arrive de derrière, il va falloir redescendre. Et le domaine de la haute montagne est assez surprenant parce que ici, vous avez ces douces sonnailles. Et là, je vous amène

sur son évêque. Coincé entre des éboulis où serpente une petite source.

le royaume de la haute montagne. C'est ici.

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Vendredi 22 septembre 2017, la librairie Ombre Blanche recevait le metteur en scène toulousain Aurélien Bory à l'occasion de la parution de son livre « L'espèce dans l'espace » aux éditions Actes Sud. La rencontre était animée par Christian Torel.

0: Bon, j'ai demandé à Aurélien de nous donner la possibilité d'avoir quelques images pour comme une réminiscence en quelque sorte. Il y a combien d'images, tu le sais ?
1: Il y a 100 pages de photographies.
0: D'accord.
1: Mais j'ai plus en tête le nombre exact de photographies parce que certaines pages sont des pleines pages. Puisque dans le livre, en fait, dans cette dimension, j'ai choisi que lorsque le livre s'ouvre complètement, il y ait le cadre de scène, en fait, les proportions que j'aime au théâtre dans le cadre de scène. Donc, on a utilisé les pleines pages, et puis des fois, évidemment, plusieurs photographies par page. Il y en a 111 environ.
0: On fait tout défiler, là, c'est ça ? Tu auras toutes les photos du...
1: Quelques-unes d'entre elles,
0: quelques-unes. Oui. Bon, en tout cas, merci de te prêter à ce jeu à l'occasion de la sortie de ce livre qui est, j'imagine... Ton premier livre,
1: oui.
0: Tu l'as intitulé « L'espèce dans l'espace » chez Actes Sud Papier. Bon, Papier qui était cette maison de théâtre, une des premières maisons spécialisées dans l'édition de pièces de théâtre, puis d'essais, puis maintenant de livres, on va dire, à la fois plus hybrides, plus visuels. Dans ce livre, il y a donc un grand nombre d'images de tes spectacles et 3 entretiens. Ainsi que tous les répertoires de tes spectacles. Espèce et espace, voilà, comment on pourrait aborder deux termes de ce vocabulaire, sachant que Georges Perec les a insérés, lui, dans un livre qui, au bout du compte, c'est le livre peut-être qui était le moins évident de Georges Perec, et c'est celui aujourd'hui qui a, on va dire, la durée la plus longue. Pour Galilée, c'est une vraie rente, d'ailleurs, mais bon, on ne va pas faire de l'économie. Mais en tout cas, c'est vrai que c'est un livre au très long cours, en particulier les étudiants, je pense, en scénographie, en théâtre, mais aussi en architecture, lisent tous les ans « espèce d'espace » au pluriel. Toi, tu as décidé... J'imagine qu'il y a quand même un peu d'hommage à Georges Perec qui compte beaucoup pour toi, mais d'intituler ton livre « L'espèce dans l'espace » au singulier. Peut-être d'ailleurs t'expliquer, je sais que c'est un peu convenu de parler du titre, mais après tout, nous y sommes. Donc
1: oui,
0: pourquoi ce singulier ?
1: C'était déjà, de faire référence à « Espèce d'espace », c'était une continuité, puisque le spectacle le plus récent, c'est « Espaès », inspiré donc de Georges Perec et de ce livre « Espèce d'espace », mais du travail de Georges Perec et de son écriture en général. Et donc, comme j'arrivais ensuite, après « Espaès », à ce projet de livre, j'avais envie de glisser, un petit peu comme c'est le cas dans mes différents projets, c'est-à-dire qu'à la fois le renouvellement dans la forme, c'est-à-dire un projet différent, mais en même temps un lien aussi. Donc, par exemple, dans Espaès, il y a une chanteuse lyrique, une soprano, et c'est parce que ça marque le fait que juste avant, j'avais monté deux opéras, et donc je voulais une présence, une trace. Donc, ça a à voir avec la trace de l'opéra dans Espaès. Pourquoi au singulier ? Parce que finalement, c'est ce que je fais dans mon travail, c'est-à-dire tenter de mettre l'espèce dans l'espace, car en quoi consiste le théâtre sinon à mettre l'espèce dans l'espace ? Donc, et c'est comme ça que j'aborde le théâtre comme un art de l'espace. Donc j'avais envie que le mot et ces deux mots soient présents dans le titre.
0: Alors peut-être en préalable ou en préambule, il y a un espace du livre. En quoi cet objet, livre, tu es un gros lecteur, mais en quoi cet objet livre est particulièrement peut-il particulièrement témoigner de ton travail, qui est quand même un art particulier du mouvement.
1: Il y a deux questions derrière l'objet du livre. Il y a la première, c'est ce que je viens de dire, c'est la question de la trace, où finalement on essaye de laisser des traces, et le théâtre ne laisse pas des traces, ou plutôt le théâtre est un art vivant, donc il faut bien qu'il meure, et en mourant il laisse des traces, et ces traces sont des fois, et on réécrit, on va dire, par-dessus les traces. Et dans cette idée de la trace, il y a aussi le fait que moi, je me suis beaucoup inspiré des traces d'autres artistes de la scène, comme Oscar Schlemmer, ou même, par exemple, si on prend un auteur comme Heinrich von Kleist, qui m'a beaucoup inspiré. C'est pas son théâtre qui m'a inspiré, mais plutôt ses petits écrits, ses lettres, etc. Le texte sur le théâtre de marionnettes, ou sur l'élaboration des idées par la parole. Tous ces petits textes qui sont quand même des textes qui sont un peu dans la marge, vous voyez, qui sont un peu à côté, qui sont un peu les traces de sa recherche et de son écriture. Et pas l'œuvre en soi que constituent les pièces de théâtre ou d'autres choses. Donc la question des traces m'intéresse. Par exemple aussi, j'ai été influencé, très fortement influencé même, je dois dire, par des spectacles que je n'ai pas vus. Donc ils se transmettent par les traces. La trace, ça se transmet aussi dans l'oralité. c'est-à-dire les gens qui en parlent, quelle trace a laissé un spectacle dans les souvenirs d'une personne. Ça crée des communautés de gens qui ont vu tel ou tel spectacle à un certain moment. Je pense à des spectacles mythiques comme La classe morte de Cantor ou Einstein on the Beach, par exemple. Si bien des fois que j'ai eu du mal à revenir sur ces traces quand j'avais l'occasion de voir Einstein on the Beach au moment de sa reprise, j'ai pas voulu le voir. Bah, aujourd'hui, je le regrette. Mais j'ai pas voulu le voir en disant j'ai déjà vu ce spectacle. Il m'a beaucoup influencé. C'est comme si je le connaissais vraiment. C'est comme si je l'avais déjà vu et je voulais pas le revoir et risquer d'être déçu. Bon, aujourd'hui, je regrette un peu. Mais c'est bien parce que les regrets, ça fait aussi avancer. Donc, en fait, cette problématique de la trace, c'était la première question. Et puis ensuite, la deuxième question, c'est une question d'espace. Un livre est une condensation. On essaye de réduire dans un livre qui est un espace de représentation qui fait quelques centimètres carrés, qui fait une surface beaucoup plus petite que sur une scène. Donc moi qui avais l'habitude d'investir d'autres champs de l'espace, le théâtre, évidemment, que j'aborde comme un art de l'espace, mais récemment, plus récemment, les installations in situ dans des lieux existants, ou alors l'urbanisme même, puisque la ville de Nantes m'avait demandé de dessiner un boulevard au cœur de la ville. Donc l'espace s'agrandissait, et là, avec le livre, c'est vraiment une condensation, c'est-à-dire il fallait, avec quelques images, et l'entretien aussi a été conçu de cette manière-là, de condenser un petit peu, d'être cet exercice de contenir. C'est quand même un livre, c'est un petit livre, enfin j'ai essayé qu'il soit petit, avec quand même dans son format quelque chose qui, je le redis, rappelle un peu le cadre de scène lorsqu'il est tout ouvert, mais quand même il y a cette idée de contenir un peu un résumé, pas un résumé, mais vraiment une condensation de cette expérience de ces 15 ans et de ces 11 premières créations. Et c'est pour ça que nous n'avons mis que dans ce livre ce qui concerne le théâtre. On n'a pas parlé des opéras, on n'a pas parlé des installations, on n'a pas parlé d'architecture, d'urbanisme, certainement parce que ça pourra faire aussi l'objet d'un autre travail plus tard, d'un autre écrit. Mais c'était vraiment cette relation qui existe entre le théâtre, hein, ces spectacles, c'est un art éphémère, c'est un art qui s'efface, et les traces.
0: Et à propos de ces traces, il y en a aujourd'hui, grâce à Internet, un certain nombre te concernant, y compris même le Bob Wilson de 1976. Oui, non, parce que c'est quand même, on prend une vraie claque, hein, oui. Einstein, c'est... Et donc, on peut trouver des traces de tout, on trouve beaucoup de traces de tes spectacles, on trouve des traces de tes propos, mais pourtant... Tu choisis quand même à un moment donné de peut-être de rassembler des choses dans cet espace réduit, cet espace de papier,
1: oui.
0: Avec des photographies. Quand on est homme de théâtre et donc encore plus dans l'éphémère, peut-être qu'une bonne partie des hommes de théâtre, donc, puisque tu es réellement dans la construction de mouvements, qu'est-ce qu'on peut attendre d'une photo et d'un photographe? Et est-ce qu'il y avait dans ton esprit, dans la connaissance que tu as du travail des autres et de la façon dont leur travail a été capté, pris par un photographe, est-ce qu'il y avait par exemple une espèce d'idéal de l'instantané, de la prise de photo d'un spectacle ou d'un metteur en scène ou d'une série de spectacles?
1: Ce qui est intéressant, c'est qu'une photographie, c'est jamais la chose en soi. Il y a toujours une distance comme ça entre la photographie et évidemment le spectacle. C'est la force de la photographie, c'est l'art de la photographie. Donc la photographie, on la prend comme une photographie et uniquement comme une photographie, non pas comme la restitution d'un moment particulier, mais vraiment comme une photographie. Et j'ai eu la chance qu'il y ait eu 3 photographes, et en particulier ma sœur, Aglaé Bory, qui a fait une continuité photographique entre le premier spectacle jusqu'à récemment Espaès, donc qui a tout photographié. Et j'ai voulu aussi mettre des photographies dans ce livre de 2 autres photographes, Mario Del Curto, qui a fait aussi une sorte, on a eu une histoire ensemble avec Mario. Ces 2 photographes, Aglaé et Mario, ont un point commun. Ils ne photographient pas les spectacles. Aglaé a fait tout un travail sur les portraits et beaucoup sur l'autoportrait. Mais sinon, elle photographie l'espèce, je dirais, plus que l'espace. Et elle a fait ce travail avec moi parce qu'on est juste, on est de la même famille et je lui ai demandé cette continuité photographique. Et puis Mario Del Curto photographie quand même certains spectacles, notamment à Vidi, ce théâtre à Lausanne, puisqu'il avait un contrat avec ce théâtre. Et on s'est rencontrés à cette occasion-là. Mais il a tout un travail artistique sur l'art brut. Et donc, il a une démarche de photographe. Aglaé, elle a sa propre démarche. Mario a sa propre démarche. Et puis, il y a Christophe Reynaud-Delage, qui est le photographe d'Avignon, qui est le photographe de théâtre, qui a photographié vraiment énormément de pièces de théâtre, de spectacles, et qui a eu aussi fait un suivi depuis plusieurs années de mon travail. Donc, j'avais envie par la photographie finalement de montrer une certaine continuité et de rappeler aussi cette chose-là que ce ne sont que des points de vue. Et le point de vue, c'est là où peut y avoir un trait d'union entre la photographie et le théâtre, c'est que le point de vue, c'est ce que le mot théâtre signifie. Le mot théâtre signifie l'endroit d'où l'on voit. Eh bien voilà, Christophe, Aglaé, Mario, à ces moments-là, ont vu ces photographies et ont pris ces photos. Donc il y a la question du point de vue. Et pourquoi rassembler ces images, c'est vrai, alors que sur Internet, il y a beaucoup de traces. Je pense que dans le livre apporte quelque chose qu'aucun autre support peut l'apporter. On a travaillé un peu sur le papier, sur la qualité du noir, de retrouver aussi une certaine sensualité. C'est-à-dire un livre, c'est pas uniquement rassembler un contenu, mais le livre, c'est aussi d'une certaine manière un percept, des perceptions avec les sens, avec le livre a un propre rythme, un propre format. Le livre évoque par son titre, par sa couverture, même déjà des choses qui dépassent même, je dirais, le contenu. Et donc il y a un travail par l'objet livre de l'imaginaire qui se crée avec le lecteur que il me semblait important, surtout dans le cadre d'un parcours qui est une fausse chronologie, c'est-à-dire autant les photographies sont dans la chronologie des spectacles, autant l'entretien casse cette chronologie et passe d'un spectacle à l'autre en permanence. Donc il y avait dans le papier, dans les encres utilisées, dans les photographies choisies et finalement dans l'entretien, il y a des points de jonction. Il y a des sutures. Évidemment, dans cette entre, je dirais, que le travail de l'imaginaire, que le travail de regard ou de compréhension ou de ce qui échappe au simple côté informationnel se produit. C'est entre ces mots et ces photos, c'est entre celui qui regarde et cette couverture et ce titre et finalement la liste et puis les petites références qui dans l'entretien est un peu truffé de références à d'autres univers. C'est là-dedans que peut se passer le travail d'association d'idées, d'imaginaire, du lecteur. Donc il y a un travail du lecteur à travail de le livre, et un peu d'une manière, pas forcément en douce, parce qu'on a l'impression d'avoir un livre de photographie, et en fait, dans l'entretien, c'est l'entretien qui cimente toutes ces images.
0: Nous avions eu, il y a 3-4 ans, 5 ans, je ne sais plus, une conversation avec Jacques Public, à l'occasion d'un colloque sur l'éphémère, avec Jackie et Wayon, et donc cet art de l'éphémère qui est particulièrement le tien, mais qui est aussi celui de tout, on va dire, ce qu'on appelle aujourd'hui le spectacle vivant. Là, en l'occurrence, cet art de l'éphémère, il y a des instants captés, mais il y a un autre art, qui est le cinéma, qui tente effectivement plutôt de le retenir, cet éphémère. Et en l'occurrence, toi, tu procèdes à des captations de tes spectacles. Tu as quelle idée de cela? Est-ce que pour toi, c'est une chose, au bout du compte, qui n'a pas d'utilité? Tu parlais du fait que tu as préféré finalement ne pas aller voir Einstein on the Beach.
1: C'est vrai, je n'ai pas fait encore cet exercice qui consiste à filmer un spectacle et surtout à le proposer au public. J'ai des captations de tous mes spectacles d'une manière pratique, c'est-à-dire que comme on est dans une démarche avec la compagnie 111 de maintien du répertoire, il faut que quand on sorte les spectacles, on s'en souvienne. Et donc pour s'en souvenir, la vidéo est un outil quand même précieux parce qu'on oublie, surtout qu'il y a plusieurs versions de chaque spectacle et on oublie, on mélange les versions. Donc les captations, la vidéo est un outil redoutable et très intéressant pour mes pratiques. Après, j'ai jamais pu regarder un de mes spectacles en vidéo. Tout simplement, j'ai jamais pu le regarder. J'ai essayé, mais j'y suis jamais parvenu. Donc, on fait ce qu'on appelle avec les vidéos du clicking maintenant. Donc, on regarde des petits courts extraits. Et finalement, dans les extraits, il y a quelque chose que je trouve intéressant par rapport à l'image. Et alors, tout à fait récemment, pour aller tout au bout, puisqu'il y a un film qui va sortir, je ne sais pas exactement quelle exploitation il aura, mais sur une création qui n'a pas été vue. Donc, ça, c'est intéressant. J'ai créé l'Espace Furieux au mois de juin à Lyon, donc d'après le texte de Novarina, avec les étudiants de l'ENSAT. Il y a eu uniquement 2 semaines de représentation dans le cadre du festival Les Nuits de Fourvière à Lyon, et ensuite le spectacle s'arrête, ce qui était un exercice tout à fait nouveau pour moi, puisque j'avais l'habitude de maintenir plusieurs années au répertoire. Et donc j'étais très heureux qu'il y ait eu un documentaire sur toute la création, donc qui a suivi du premier jour jusqu'au dernier, les répétitions, la création, et avec une captation intégrale du spectacle. Donc ce film devrait être prêt au cours de l'année.
0: Alors évidemment, ce qui manque, c'est presque tout manque, et notamment l'air, l'espace, les sons. Et donc j'allais te diriger vers des propos sur l'illusion, en fait, sur l'art et l'illusion, la scène et l'illusion, le théâtre et l'illusion, et la captation serait presque l'illusion de l'illusion, en quelque sorte. Bon, alors venons-en à l'illusion. Je vais me faire aider par quelques personnalités de l'écriture, hein, et en l'occurrence par Paul Virilio, puis après j'aurai un petit extrait de Schlemmer. Parmi les mots qui tournent autour de ce côté illusion, il y a apparence, il y a semblant, il y a simulation. Bon, on va essayer de faire tourner la discussion un peu autour de cela. On a beaucoup d'écrits là-dessus. Il y a énormément d'écrits, tu les connais. Et donc j'ai attrapé, pensant à ton théâtre, tout d'un coup le titre « Esthétique de la disparition » est venu se projeter comme une évidence. Mmh. Et puis finalement, on en a parlé un tout petit peu ce matin au téléphone, Paul Virilio était dans la revue « Cause commune » avec Georges Perec. Mmh. Finalement, on retrouve toujours un peu les mêmes traces. Mmh. Et donc dans « Esthétique de la disparition », qui est un livre qui a une trentaine d'années, même un peu plus, voilà, il commence son propos en fait par quelques pages assez étonnante sur la pycnolepsie, c'est-à-dire l'absence momentanée de conscience, de quelques secondes, chose que j'imagine dans un théâtre aussi bien chez Bob Wilson que dans le tien, on peut à un moment donné, comme ça, dans l'absorption par tous ces moments un peu en itération, peut-être perdre conscience. Mais enfin, en l'occurrence, il ne s'agit pas de... Je ne veux pas t'entendre sur la pycnolepsie, mais plutôt sur un propos de Georges Méliès, voilà quelqu'un qui a été dans l'illusion et dans la simulation. Voilà, donc quelques lignes, je vais deux, trois fois vous infliger quelques lignes de lecture, veuillez me pardonner. Voilà, c'est ce qu'écrit Paul Virilio. Plus tard, l'illusionnisme de Méliès ne visera plus à nous égarer que la rigueur méthodique du disciple de Claude Bernard. L'un nous tient un discours cartésien, les sens nous trompent, et l'autre nous invite à constater que nos illusions ne nous trompent pas en nous mentant toujours. Ce que la science essaie de mettre au jour, le non-vu des instants perdus, devient chez Méliès la base même de la production de l'apparence, de son invention. Ce qu'il montre de la réalité, c'est ce qui réagit continuellement aux absences de la réalité qui est passée. C'est, comme tu le disais là il y a quelques instants, c'est leur entre-deux qui rend visibles ces formes qu'il qualifie d'impossibles, surnaturelles, et il ajoute merveilleuses. Est-ce que tu te retrouves, toi, dans ce...
1: Ben oui, et d'ailleurs,
0: dans cet ensemble.
1: Oui, j'en parle un petit peu dans l'entretien, dans le livre, c'est-à-dire qu'il ne s'agit pas nécessairement de créer une illusion magique en disant on ne sait pas comment ça se passe. Il ne s'agit pas de vouloir comme ça tromper le regard, mais il se trouve que certains phénomènes physiques, et j'utilise beaucoup la physique dans mon travail, la physique réelle, puisque... comme je l'aborde, le théâtre comme un art de l'espace, l'espace vient avec toutes les lois physiques qui le régissent. Donc, il se trouve que certains phénomènes physiques, donc bien réels, ceux-là sont assez difficiles à aborder ou à percevoir ou créer un trouble qui est une sorte d'illusion. Je pense notamment, par exemple, à la forêt de fils de plexus, pour certains d'entre vous l'ont vu, où finalement on ne sait pas vraiment ce que l'on regarde. Et ne sachant pas ce que l'on regarde, c'est ça qui est intéressant, eh ben on le voit vraiment. Et on ne voit pas une forêt de fils, on voit tout un tas de choses. Mais c'est à ce moment-là qu'on le voit vraiment tel qu'il est, avant même que le mot fil apparaisse, avant même que le mot forêt de fils apparaisse, avant même que le langage prenne le signifié, prenne le relais. Et donc, il ne s'agit plus d'un ensemble de signes que le regard finalement reconnaît, et il s'agit uniquement de voir un phénomène dont on ne sait trop rien et qui se déploie sous nos yeux. Ça me fait penser à cette phrase du peintre Robert Irwin qui dit « Voir, c'est oublier le nom des choses que l'on regarde ». Et donc, j'essaye toujours dans mes spectacles qu'il y ait un petit peu cette chose-là. Mais en même temps, comme le théâtre est une sorte d'immanence, que tout est sur le plateau et que je n'aime pas qu'on comprenne pas, enfin, je veux pas que ce soit un spectacle de magie. Donc, je donne les solutions, tout est à vue. Et il y a un jeu de cache-cache intéressant où, des fois, les choses, je ne les montre pas, mais en même temps, je ne les cache pas. C'est-à-dire qu'on peut comprendre, a posteriori, comment certaines scènes ont été réalisées, en voyant, par exemple, dans Azimut, où il y a une grande grille, quand on découvre cette grille, on repense à la première scène et on se dit « Ah, c'est comme ça qu'il y avait cet amas de corps dans cette première scène ». Donc, il y a ce travail du regard, il y a un chemin, il y a un cheminement, il y a des corrélations qui se font. Et pourquoi j'aime beaucoup ce trouble de l'imaginaire, c'est qu'à ce moment-là, forcément, même si des fois ce sont ça part de questions très très pratiques, eh bien, il y a quelque chose dans le regard, dans l'imaginaire, dans la réflexion, dans la sensibilité de chacun qui se met en marche, qui se met en mouvement. On ne peut pas rester statique. Et des fois, certains spectateurs m'ont dit qu'ils étaient perturbés parce que ces questions, il y avait trop de questions qui venaient à l'esprit. Mais c'est vrai que c'est comme ça qu'alors, dans l'esprit, il peut se construire une représentation.
0: Alors tu prononces le mot de regard et évidemment, la question du regard pour tes spectacles, comme pour tout ce qui procède comme ça d'une certaine mise en technique, cette question de regard est fondamentale. Et là, je reprends encore Virilio et avec des propos qui vont toucher le physicien que tu as été et que tu es encore, mais autrement, bon, cette science physique que tu as mise à la disposition du théâtre. Et là, Virilio introduit la chose suivante. Il dit, si la vitesse, c'est la lumière, toute la lumière du monde, alors le semblant, c'est le mouvant et les apparences des transparences momentanées et trompeuses, les dimensions de l'espace n'étant elles-mêmes que de fugitives apparitions, au même titre que les choses données à voir dans l'instant du regard. Comme je te disais tout à l'heure, c'est une phrase qu'il faut lire trois fois, mais je suis étonné par cette faculté à dire ce que pourrait être l'instant du regard.
1: Oui, et là on parle aussi, dans cet extrait, Virilio aussi fait penser, moi ça me fait penser évidemment à la manifestation, c'est-à-dire la manifestation de la matière. Et ça c'est assez intéressant je trouve au théâtre, puisqu'au théâtre on ne peut douter qu'on est face à une manifestation de la matière. On n'est pas dans une image, on est face à une manifestation tout à fait concrète et réelle, et on n'échappe pas à la matière. C'est certainement d'ailleurs pour ça que dans mes spectacles, j'aime mettre des micros un petit peu partout, puisque on sonorise les frottements. Et les frottements, c'est presque aussi important pour moi que, par exemple, la gravité. Il y a toujours un dialogue avec la gravité dans mes spectacles, mais il y a aussi un rapport au frottement, parce que le frottement nous rappelle que c'est la manifestation de la matière. Pas de matière, pas de frottement. Et ce frottement-là a engendré dans l'univers évidemment quelque chose. C'est cette énergie qui se transforme en matière, ces amalgames de matière que sont les planètes, les étoiles, etc. Donc cette manifestation de la matière, qui appartient aussi à la représentation théâtrale, on ne peut échapper au théâtre à la matière, on ne peut pas échapper au frottement. En tant que scénographe aussi, j'ai entendu beaucoup et lu beaucoup de scénographes qui disaient « Ah là là, le plancher du théâtre, ça grince, etc. C'est toujours embêtant, on ne peut jamais échapper au grincement des planchers de théâtre. » Et alors, j'avais beaucoup réfléchi à ça, j'ai dit « Bah si, on échappe au grincement de théâtre en les amplifiant, en mettant un micro dessus. » Parce qu'en entrant à l'intérieur du grincement, à l'intérieur de la matière, on entre alors dans un mécanisme intérieur, on fait que l'espace respire, que l'espace devient vivant.
2: Aurélien Bory, à la librairie Ombre Blanche à Toulouse, le 22 septembre 2017, autour de la parution chez Actes Sud de son ouvrage « L'espèce dans l'espace ».

0: Cette gravité, toi, tu vas la traquer plutôt dans ses écarts. Comment tu peux imaginer que le théâtre des origines, lui, il était tout sauf une mise en crise de la gravité, il était plutôt dans, on le dit en tout cas, dans une pratique de l'immobilité.
1: Oui, mais je pense que la gravité a toujours eu lieu au théâtre et que ce dialogue a toujours été un dialogue continu. C'est d'ailleurs pour ça que j'ai l'impression de poursuivre de m'en emparer à chaque fois, parce que c'est comme si on ne pouvait échapper à ça et que personne n'a échappé à ça. Aucun artiste de la scène n'a échappé à ça. D'ailleurs, dans le théâtre grec, les premières machines, il y avait déjà des câbles pour suspendre certains acteurs. Ensuite, bien plus tard, dans le théâtre au XVIIe siècle, quand en Italie s'invente le théâtre machine, les machineries, une des premières machineries, c'est de faire voler un acteur. Donc c'était bien l'idée qu'on ne pouvait échapper à la gravité. Et donc la première idée, c'est de trouver des stratagèmes, des artifices pour pouvoir échapper. Et puis, c'est la manifestation du corps. C'est-à-dire que finalement, c'est peut-être quelque chose de Beckett ou quelque chose, mais on chute, en fait. Tout tombe au théâtre. Les objets tombent, les corps tombent et se relèvent à la fin pour saluer. Mais il y a quelque chose de l'ordre de la chute, toujours au théâtre. Et donc, je pense que c'est ce qui m'a vraiment le plus habité, on va dire, ce dialogue avec la gravité. Et par exemple, même avec le théâtre de texte, un acteur, lorsqu'il envoie les mots, c'est comme si c'était déjà aussi cette parole, une chute permanente. Je crois que c'est Novarina qui en parle de la prise de parole. Je me tourne vers Teysir, mon collaborateur avec qui j'ai créé ce spectacle, L'Espace Furieux. Il y a dans la parole de Novarina et l'écriture de Novarina quelque chose de l'ordre de la chute.
0: Petit à petit, le théâtre, notamment le théâtre contemporain, hein, il a libéré les corps, il les a fait bouger. Peut-être que le dernier grand art qui avait un peu de mal à le faire bouger, c'était l'opéra. Et maintenant, on bouge aussi, enfin depuis quand même bien quelques années, mais un peu plus tard, on a fait bouger les corps à l'opéra. Et tu, toi-même, dans le Bartok et dans le Dalla Piccola, évidemment, les corps bougent. C'est pas trop compliqué de faire bouger des corps qui chantent?
1: Alors le chant, ce qui m'a beaucoup plu, bon, j'avais déjà une pratique du chant avec certains spectacles, hein, puis dans les 7 planches de la ruse, j'ai travaillé avec des artistes de l'opéra chinois qui sont chanteurs, mais aussi acteurs, danseurs, musiciens, qui sont dans cette polyvalence de l'acteur que d'ailleurs je revendiquais dans mes premiers travaux, la trilogie sur l'espace, avec les artistes de cirque qui incarnent aussi, pour certains d'entre eux, cette polyvalence, ces acteurs qui peuvent tout faire, ou ces acteurs qui sont des corps avant tout, parce qu'on est des corps avant tout. Et en ce qui concerne le chant, c'est une action extrêmement physique. C'est la physique presque de l'intériorité du corps. C'est quelque chose, c'est lié au souffle, c'est lié à la voix. Le corps entier résonne. C'est pour ça que ça m'a intéressé aussi avec les acrobates de Tanger, avec Taoub, avec Azimut, qu'il y ait le chant, mais aussi les cris, mais aussi les chuchotements, mais aussi donc ce travail de la voix. Donc j'étais déjà, on va dire, assez intéressé par la voix, par la physique. C'est ça qui m'intéressait. Donc l'opéra, ça m'a beaucoup plu. Et puis après, naturellement, est venu le corps. Parce que pour moi, un corps ne peut pas rester figé comme ça, dans une sorte, ou alors si c'est une immobilité, c'est une immobilité où il se passe beaucoup de choses. Et j'ai trouvé que les acteurs, notamment dans le Barbe Bleue, aimaient ça. C'est-à-dire que finalement, n'attendaient que ça, d'être dans des véritables actions physiques et pas des actions feintes. Je crois que c'est ça un peu que j'essaye d'éviter et que j'ai essayé d'éviter à l'opéra, de faire comme si on dirait que tout ça est un peu improductif, je trouve, sur une scène, sur un plateau. Donc avec ce grand mobile de porte qu'ils devaient actionner eux-mêmes, il y avait une action physique qui devait se réaliser, qui était un véritable acte, et des corps qui étaient obligés de s'adapter, d'éviter ces portes ou de les suivre. Il y a quelque chose alors de l'ordre de l'espace qui porte ou qui cherche à engloutir le corps. Il y a cette relation entre corps et espace qui devient un peu nécessaire. Et alors, la relation est très productive. C'est-à-dire que finalement, il y a une matière qui fait sens pour le spectacle, qui est issue de ce dialogue entre la chorégraphie et l'espace, entre le corps et l'espace.
0: Quand j'ai pensé au mot de gravité, ce qui est venu en premier, c'est exactement le contraire. Ce sont par exemple les personnages dans le cinéma de Jean-Marie Straub qui, eux, sont dans un état de fixité à peu près total. Et le mot qui vient à l'esprit quand on voit les acteurs de Straub, notamment quand ils jouent des tragédies antiques, hein, Antigone, c'est le mot tellurique. Il n'y a peut-être pas plus grande gravité que celle qui consiste à la respecter dans sa verticalité.
1: Oui, absolument. Il y a quand même dans cette immobilité. Alors c'est vrai, je me souviens d'Empédocle, etc. C'est Straub, c'est magnifique. Et puis, mais il y a quand même toujours une réflexion. C'est très beau d'ailleurs. J'en parle juste parce que c'est chez Straub, il y avait quelque chose de l'ordre du dispositif, hein, du dispositif. Il y avait cette, puisque finalement la caméra faisait tout un panoramique et donc décrivait un cercle. Et revenait. Donc il y avait cette idée de panoramique en permanence qui revenait ensuite toujours sur la scène. Ça, c'était assez intéressant. Il y a toujours quelque chose de l'ordre du mouvement, quelque chose est mis en mouvement. Et si, par exemple, le rapport entre immobilité et mouvement est un dialogue très fertile, parce que, évidemment, c'est dans les contradictions que l'on révèle les choses. J'avais d'ailleurs essayé, dans Plus ou moins l'infini, par exemple, d'être dans cette comment les corps sont immobiles, et pourtant se déplace dans l'espace. Et il y a cette scène aussi dans Espace où les acteurs suivent le mouvement des perches, qui aussi les perches des théâtres, les grandes barres qui portent les pendrillons et les éclairages. Là, elles sont nues et elles aussi, et ça devient une machine à déplacer les acteurs. C'est-à-dire les acteurs se déplacent dans l'espace tout en restant immobiles eux-mêmes, c'est-à-dire en ne se déplaçant pas par leur propre force. Donc il y a toujours ce dialogue entre immobilité et mouvement, et nous rappelant que tout aussi est relatif. Et je crois que dans mon travail, la notion de déplacement est vraiment centrale. Et donc je cherche à déplacer les choses, et les choses se déplacent pas forcément en bougeant.
0: Oui, parfois tu cherches aussi à empêcher le déplacement, par exemple dans Qu'est-ce que tu deviens ou dans Plexus, il me semble que peut-être tu cherches au contraire à contenir les corps, peut-être à ne pas se déplacer ou avoir du mal à se déplacer.
1: Oui, à les empêcher d'être dans un obstacle. Proposer un obstacle à la danse, c'est toujours pour essayer de voir ce qui va résister à cet obstacle. Finalement, quand on empêche quelqu'un de danser au maximum, le plus qu'on peut, qu'est-ce qui reste ? Et en espérant que ce qui reste fasse sens pour la personne et que ce qui reste soit vraiment l'essence même de la forme, finalement débarrassée de tout ce qui n'était pas nécessaire. Donc c'était ça un petit peu, effectivement, dans ce travail des portraits de femmes, de ces danseuses, c'est vraiment l'idée des espaces contraignants, des espaces qui les font disparaître aussi, enfermer Stéphanie Fuster dans un Algeco, enfermer Kaorito dans une forêt de 5800 fils, dans cet obstacle, dans cet empêchement, il y a aussi un rapport à la danse qui se confond avec l'existence, chez ces femmes. Donc ça veut bien dire que la notion de l'empêchement et de l'obstacle existe évidemment dans l'existence, et même notre existence est déterminée par ces empêchements et ces obstacles, et quelle est notre stratégie, notre attitude ou notre... C'est la liberté de mouvement que on pourrait dire la danse et la liberté de mouvement ne se situe pas dans l'absence d'obstacles, mais au contraire, peut-être il y a de la liberté à chercher dans tous ces empêchements.
0: Et justement pour ces femmes-là, ce serait presque l'anti-Loï Fuller, qui était l'expression justement de cette liberté totale, moderne, nouvelle, hein, d'une émancipation... débridé.
1: Ah non, Loï Fuller, c'est quand même une figure que j'aime beaucoup, que je rapproche aussi. Peut-être un peu plus, Loï Fuller, c'était un peu spectaculaire, on va dire. Il y avait dans la même période Isadora Duncan. D'ailleurs, il y a une référence, il y a un lien entre Plexus et Isadora Duncan et dans tout ce qu'on vient de dire sur l'immobilité et les mouvements. Et ça, je comprends tout à fait cette démarche de cette grande danseuse. Elle disait qu'elle s'infligeait pendant des heures des séances d'immobilité pour savoir d'où le mouvement allait renaître. Et elle disait, à chaque fois, le mouvement renaissait du plexus solaire. Évidemment, ce lien, l'immobilité et le mouvement sont une seule et même chose.
0: Voilà, alors comme nous revenons vers les années 20, une source que tu revendiques, donc c'est Oscar Schlemmer, et tu l'as dit tout à l'heure, le théâtre du Bauhaus, donc voilà, un art dégénéré, comme disaient nos camarades nazis. Un extrait de... À propos d'Oscar Schlemmer, nous appelions danse de l'espace la forme du théâtre de mouvement que nous pratiquions au Bauhaus. trois formes géométriques, carré, diagonale, cercle, étaient dessinées sur le plancher de danse et étaient parcourues par trois danseurs, pardon, chacun ayant des temps et des séquences de mouvements différents. Ainsi, l'espace devenait intensément expressif, mais cela était dû uniquement aux variations de vitesse des actions cinétiques du danseur. Voilà, intensément, cinétique, voilà un vocabulaire de la technique qui rentre dans l'art, et j'imagine que tu revendiques encore hautement peut-être cette possibilité d'employer, notamment peut-être le mot d'intensité.
1: Oui, et puis ce que je constate aussi, c'est qu'avec Schlemmer, c'est au sein du Bauhaus que lui viennent toutes ses idées. Donc il est peintre, il est au contact de toute cette émulation créatrice et de pensée au Bauhaus, et il en propose une transposition chorégraphique sur le plateau. Et ça, je crois beaucoup à ça. C'est-à-dire c'est déjà une forme de pensée hybride. C'est d'essayer de penser les choses dans leur déplacement, en disant, d'accord, la danse, mais on pourrait aussi faire la danse autrement. Et finalement, quand c'est la danse de l'espace, comment on rejoint finalement la danse par l'espace ? Schlemmer, évidemment, pour moi, c'est très important, puisque c'est lui qui dit que le théâtre est un art de l'espace. C'est lui qui pose la question, qu'est-ce que l'espace ? Il y a l'espace à trois dimensions, l'espace à deux dimensions, l'espace à une dimension. Voici les manifestations de l'espace que l'on connaît. Et donc, c'est ce qui a donné naissance à la trilogie de l'espace, pour moi, IJK, plan B, plus ou moins l'infini, en disant, ben, si l'espace est si important au théâtre, j'ai proposé de décliner ces dimensions de l'espace. Avec aussi Schlemmer, s'ouvrait une liberté dans le fait d'expérimenter des choses qui pouvaient paraître minimalistes ou assez austères, et en fait de découvrir leur poésie à l'intérieur, la poésie des petites choses, la poésie des gestes simples, la poésie... Donc je pense que Schlemmer, d'ailleurs, a inspiré beaucoup d'autres artistes. J'ai pas l'impression formellement qu'il y ait vraiment dans mon travail des choses qui fassent penser à Schlemmer, mais dans la démarche, oui. Dans la démarche, dans finalement le fait de prendre tel ou tel objet et de pouvoir être en relation avec cet objet, alors il y a un lien très très fort avec Schlemmer. Et puis toute cette vague de géométrie qui était très très présente au Bauhaus, évidemment, elle se prolonge encore. Et c'était Gropius qui disait seule une idée, puisque c'était l'idée du Bauhaus, comme ça, a eu la force de se propager aussi loin.
0: Schlemmer est bien dans ce mouvement d'une modernité qu'on trouve beaucoup, d'ailleurs, et essentiellement en Allemagne ou en Russie. Je crois que tu apprécies aussi particulièrement le constructivisme russe. On a vu tout l'apport, effectivement, au théâtre, dans la peinture, la sculpture, mais aussi dans le cinéma, hein, qui est un autre art du cinétique. Je pensais à Hans Richter, donc ce qu'on appelle aujourd'hui, parce que peut-être à l'époque, ce qu'on appelle cinéma expérimental, ou cinéma de recherche, mais j'ai presque envie de demander où l'espace.
1: Le fait de, comme Schlemmer, avec les objets, avec l'espace, il y avait la volonté de rendre l'espace vivant, finalement de rapprocher l'espace de l'espèce, que l'espace lui-même se manifeste aussi un petit peu, alors pas dans l'anthropomorphisme, mais quand même qu'il y ait de l'humanité dans l'espace. Ça, cette possibilité, j'ai essayé de le faire dans les pièces, de plus en plus. Et donc ensuite, l'espèce qui habite cet espace, et pour moi, dans mon théâtre, aussi un point de départ. Il ne s'agit pas en fait d'espace dans mon travail, il s'agit de la relation que l'on a avec l'espace, entre l'être humain et l'espace, à des endroits qui peuvent être aussi intimes. C'est des endroits de perception qui, finalement, sur des choses assez simples et assez universelles, puisque l'on partage finalement tous la même condition et la même finitude, c'est-à-dire qu'on est tous dans les mêmes conditions physiques et on partage tous la finitude et la conscience de la finitude, je pense que le théâtre est créé, est issu de ces deux constatations. Et donc j'essaye, évidemment, même si, par exemple, il y a des scènes sans présence humaine, je pense que même dans ces scènes, qui sont des danses de l'espace, des bâtons, ou avec cette machine sans objet, cette machine industrielle, le robot, je pense que l'espèce humaine, l'humanité, est contenue là. C'est jamais exempt d'humanité. C'est pas parce qu'il n'y a pas de présence humaine que c'est exempt d'humanité. D'ailleurs, c'est manipulé par les acteurs eux-mêmes, hein, c'est-à-dire qu'il y a toujours un geste humain. J'ai toujours aussi voulu qu'on se percevoir les scénographies à la force humaine dans les sept planches de la ruse, les éléments, c'est pas ça, c'est Taoub, mais les éléments sont poussés par la force des 14 interprètes sur le plateau. Donc il y a toujours une échelle qui est celle de l'humain, et il y a toujours cette volonté de rendre finalement tout ce que l'on regarde, de donner un autre visage ou une autre forme, une autre manifestation de l'humanité.
0: Alors, je vais encore me faire aider par un extrait du livre de Virilio, mais en fait, ce sera quelques propos d'Abel Gance, parce que finalement, en Allemagne, en Russie, c'est vrai qu'on va beaucoup, et puis ce sera aussi le cas en France, hein, on va beaucoup vers des... On voit une modernité qui va lorgner beaucoup vers l'abstraction, et en France, le surréalisme va vers peut-être d'autres univers, vers ce que Breton appelait l'art magique. Hein. Et voilà ce que dit Gans, qui à un moment donné a été un proche des surréalistes, puis bon, on se fâchait tout le temps à cette époque-là. Donc, hein. Voilà, il dit « Le cinéma, dans moins d'un quart de siècle, prendra peut-être un autre nom et deviendra l'art magique des alchimistes, ce qu'il n'aurait jamais dû cesser d'être, envoûtant, capable d'apporter au spectateur dans chaque fraction de seconde cette sensation inconnue de l'ubiquité dans une quatrième dimension, supprimant l'espace et le temps. »
1: Alors, on a l'impression un peu de qu'Abel Gance annonce le cinéma d'André Tarkovsky. Et moi, ce qui m'a plu avec le théâtre, pour moi, la force du théâtre, qui est de ce point de vue-là peut-être supérieure au cinéma, c'était de pouvoir justement, et ça, ce sont les constructivistes qui nous l'ont appris, allier la géométrie, les formes assez abstraites et l'espèce humaine. Et que ça se marie parfaitement bien. Et au cinéma, c'est plus compliqué. C'est beaucoup plus compliqué. Il y a des tentatives qui ont été faites, qui sont très bien, mais qui d'ailleurs se rapprochent du théâtre. Si je pense par exemple à Dogville de Lars von Trier, où finalement il dessine les décors au sol. Les décors sont juste indiqués au sol. Quand on pense tout le cinéma expérimental, etc., quand on pense à tout cet exercice des formes, finalement le théâtre, c'est peut-être cet endroit où se marie le mieux des formes, absolument toute forme en fait, avec l'espèce humaine. C'est beaucoup plus difficile en peinture, c'est beaucoup plus difficile en photographie, et que dire de la littérature, c'est compliqué de mélanger une narration, une histoire avec un traité de mathématiques. C'est compliqué. Je dis pas que c'est impossible en littérature, mais c'est compliqué. Eh ben, il se trouve qu'au théâtre, tout ça, c'est possible. Et c'est possible parce que ça se déploie comme une évidence. Parce que finalement, on prend les choses telles qu'elles sont, telles qu'elles se manifestent. Ben, très bien. Un cube sur un théâtre, ben, c'est un cube sur un théâtre. Un grand triangle, ben, très bien. Un trait, une ligne, une diagonale. Et ça, c'est la force. Si vous filmez tout ça, ça a moins de force. C'est malheureux d'ailleurs, on peut le regretter, que le cinéma se conforte finalement dans cette zone de confort où il est très très fort, le cinéma, où il est très très fort. Mais alors du coup, personne va un peu au... ou peu de cinéastes vont finalement explorer les bords de ces possibilités. Le cinéma a trouvé sa force et il reste dans cette force-là. Et en même temps, c'est un petit peu naturel pour les arts. Il faut trouver, et moi j'essaye toujours avec mes spectacles, de dire qu'est-ce qu'il est possible de faire au théâtre, ce qui n'est pas possible avec les autres arts. Est-ce que c'est un bon sujet pour le théâtre ou non? Ou est-ce qu'il faut laisser ce sujet à la littérature? La littérature est beaucoup plus armée pour parler de tout un tas de choses. Et même c'est l'art peut-être le plus profond quand il s'agit de connaître une personne, de connaître alors de... Jamais on n'a pu avoir accès autant et de connaître autant une personne peut-être que par la littérature. Est-ce que c'est la littérature qui nous apporte le plus cela? Peut-être. De connaître une personne, de rencontrer une personne. Je pense à Dostoïevski, mais je pense à plein d'autres écrivains. Donc la littérature a cette force. Le théâtre en a une autre et il faut la découvrir. Pour un artiste qui s'empare de la scène, alors il faut savoir qu'est-ce que la scène peut faire que les autres arts ne peuvent pas.
0: Et finalement, Abel Gance s'est trompé. C'est peut-être le théâtre qui serait le lieu de cette... quatrième dimension.
1: Oui, ça m'a fait penser au théâtre. C'est vrai qu'Abel Gance, quand il dit ça, c'est vrai. Bon, lui, il est vraiment dans les précurseurs et donc dans cet art naissant qui se déploie, et qui incarne une certaine modernité. Et c'est vrai que moi, j'aime beaucoup le théâtre dans sa nécessité de modernité renouvelée. C'est-à-dire que le théâtre meurt et il se régénère, et il meurt et il se régénère, et il meurt et il se régénère. Et on parle toujours de nouveautés au théâtre alors que rien n'est neuf. Certainement que ça fait des siècles qu'on fait la même chose. Mais il y a cette idée qu'il doit se régénérer. Par exemple, il n'y a pas d'histoire, comme par exemple, je pense à l'histoire de la peinture, etc. On voit des périodes, etc. Tout ça au théâtre, ça n'existe pas. voyez, ça n'existe pas. Pourquoi? Parce qu'il meurt, le théâtre, et donc il peut renaître de ses cendres et réécrire sur ses traces. Et on fait la même chose, c'est très très cyclique, le théâtre, alors qu'on a l'impression dans les autres arts de voir une idée d'évolution, voire même une idée de progrès. Et évidemment, l'idée de progrès n'est pas quelque chose qui est palpable dans l'art. On ne peut pas parler de progrès dans l'art. Il y a un artiste, il y a 500 ans, qui a abordé la scène, s'est posé exactement les mêmes questions qu'on doit se poser aujourd'hui. Et quand on lit Poétique d'Aristote, on a l'impression de découvrir le manuel du parfait dramaturge. Vous voyez, donc c'est très pratique, cet art du théâtre, et il est constant, il y a des constantes au théâtre et il faut les révéler. Alors je ne saurais pas dire quelles sont les constantes de la littérature, je ne saurais pas dire quelles sont les constantes de la peinture, les constantes du cinéma, mais les constantes du théâtre, et je pense que ce dont on a parlé là à l'instant, ça en fait partie. Ces constantes, on essaye de s'appuyer dessus finalement, et presque, j'allais dire, de s'y soumettre.
0: Peut-être au bout du compte, et finalement, le cinéma se réduisant à deux dimensions, à la dimension plane, à deux dimensions, c'est une surface plane. Peut-être que cette illusion ne franchira jamais.
1: D'ailleurs, dans le cinéma, je fais juste une petite parenthèse, mais le cinéma est maintenant qui a son aboutissement, qui est le cinéma 3D. C'est intéressant parce que dans l'idée du cinéma, et ça rend pour moi le cinéma très poétique, c'est un échec, le cinéma technique, puisque les Lumières eux-mêmes, les frères Lumière, avaient cherché à faire tout de suite la troisième dimension, sans y parvenir complètement. Donc on va faire le 3D. Donc ce qui est beau, c'est que toutes ces œuvres d'art se sont situées dans quelque chose d'imparfait, quelque chose qui se serait rêvé être un cinéma à trois dimensions et qui est resté dans la deuxième dimension. Et c'est là-dedans qu'il s'est épanoui et qu'il a produit des chefs-d'œuvre et peut-être la grande histoire du cinéma. Est-ce que la grande histoire du cinéma est derrière nous? C'est possible, je ne sais pas, je ne saurais pas le dire, mais c'est possible quand même. Donc ça me plaît beaucoup, cette idée que ce soit dans l'imperfection d'un art qui ne se trouve pas, qui se serait rêvé avec une troisième dimension et qui finalement a trouvé sa très très grande force dans la représentation de l'image.
0: Peut-être une des grandes forces du cinéma, c'est qu'au bout du compte, il laisse plus de traces que cet art éphémère qui est le tien. C'est-à-dire que, bon, on voit aujourd'hui encore les images d'Abel Gance ou celles de Richter ou celles de Godard. C'est un peu plus difficile de te suivre à la trace dans ton vrai espace qui est celui de la scène.
1: Oui, et puis la littérature, la photographie, la peinture, tout ça reste. Et dans cet acte de laisser des choses qui restent, il y a quelque chose des fondations de l'art. Là, il faut aller chercher du côté de Derrida, avec les êtres de survivance, que d'être, de survivre, vivre c'est survivre, et survivre c'est survivre à la mort, et comment? Soit par la descendance, mais aussi par la création. Et donc c'est comme ça que c'est abordé. Et ce qui est intéressant, c'est qu'en théâtre, on fait ça, mais pour rien, mais ça marche pas. Donc ça c'est bien, la tentative de laisser une trace, mais en fait non, elle reste pas. Et ce qui est aussi le cas, je pense, pour tout, chose finalement, et c'est ce que dit Pérec à la fin de son livre, finalement, au final, tout est qu'une question de temps, tout va disparaître, les traces s'effacent petit à petit.
0: Tu as quelques pistes bibliographiques à la fin de ton livre, et notamment un petit hommage aussi à Georges Didier Huberman, mais pour Le danseur des solitudes, qui j'imagine t'a aidé dans le spectacle.
1: Qu'est-ce que tu deviens en hommage avec Stéphanie Fuster?
0: C'est ça, Stéphanie Fuster, pardon. En fait, je vais citer Bataille, cité par Georges Didier Huberman, et ce sera l'objet d'un commentaire de ta part qui conclura ce morceau d'entretien. Le sujet de l'expérience, alors je pense qu'évidemment il fait appel à l'expérience intérieure, hein, c'est tiré de l'expérience intérieure de Georges Bataille. Le sujet de l'expérience, affirme Bataille, c'est un spectateur, ce sont des yeux qui recherchent le point, ou du moins dans cette opération, l'existence spectatrice se condense dans les yeux. Ce caractère ne cesse pas si la nuit tombe. Ce qui se trouve alors dans l'obscurité profonde est un âpre désir de voir, quand, devant ce désir, tout se dérobe. Mais le désir de l'existence ainsi dissipé dans la nuit porte sur un objet d'extase.
1: Oui, mais ça c'est magnifique. On retrouve la question du point de vue qui est inhérent au théâtre, mais on y découvre aussi le noir. Et le noir, c'est effectivement, je finis l'entretien, dans le troisième entretien de cette façon, C'est-à-dire que pourquoi j'ai choisi finalement le noir comme point de départ du théâtre, que le théâtre a toujours à voir avec le noir et à voir avec le grand noir aussi, qu'est la mort. Et donc c'est d'essayer de faire émerger quelque chose du noir. C'est-à-dire le noir, il y a cette espèce de page blanche, cette espèce de vide, cette espèce de rien. Mais en même temps, le noir du théâtre est très palpable, il est intéressant, il est épais. D'ailleurs, on lutte dans les théâtres beaucoup pour avoir un beau noir, parce que les lampes, les sorties de sécurité nous empêchent le noir. Or, c'est très important cette expérience du noir. Et dans Bataille, dans ce qu'il

0: C'est quand même fou qu'un art se définisse non pas par ce que c'est, comme on pourrait dire la danse, comme on pourrait dire le dessin, mais on dit le théâtre, qui veut dire l'endroit d'où l'on voit, c'est-à-dire finalement c'est la question du point de vue qui définit le théâtre. C'est-à-dire si on va plus loin, où il y a théâtre? Qu'est-ce qui fait théâtre? C'est le regard, c'est celui qui regarde qui fait théâtre. S'il est extérieur, s'il ne voit rien, il n'y a pas théâtre. Et ce qui nous rappelle plus généralement dans l'art, que l'art n'est jamais un objet en soi, mais une relation à cet objet. C'est ça qui serait la définition la plus proche de l'art, d'après moi.
1: Oui, alors c'est à la fois de l'extase, mais c'est aussi ça peut être de l'effroi, hein, et quelque chose de profondément effrayant aussi dans le théâtre, pour un spectateur. En général, ou peut-être parfois en particulier.
0: Oui, c'est vrai. Mais l'extase et l'effroi bon, sont liés. C'est pour ça que les théâtres doivent être des lieux très, très accueillants, très, très chaleureux. C'est la convivialité qui fait la qualité d'un théâtre où on a envie d'aller parce que la convivialité doit lutter contre cette espèce de peur. La grande faiblesse du théâtre, c'est de tenir captif le spectateur. Et c'est ça, l'effroi. Hein, on n'a pas envie de se retrouver là. Hein, plein de coincés, pas pouvoir sortir, etc. La grande faiblesse de cet art-là, qui est inhérent au dispositif, mais c'est une faiblesse quand même. Mais on peut pas y échapper. Alors, pour lutter contre ça, faut du bois, faut du vin, faut des gens, faut des discussions. On peut pas imaginer un théâtre où on boirait pas un verre à la fin. Vous voyez, discuter, c'est impossible. Alors qu'au cinéma, on n'a pas besoin de ça. On sort. Peut-être qu'on peut, mais aussi c'est agréable de marcher dans la rue. C'est agréable. Au théâtre, c'est pas agréable de marcher dans la rue quand on sort d'un spectacle. On a besoin de se voir un peu.
1: Merci. Toutes les questions sont les bienvenues pour continuer cette discussion.

0: Je voudrais revenir sur la notion la notion d'empêchement dans les espaces, parce que j'ai l'impression de l'avoir vécu trois fois. Alors la première fois quand je vous ai vu à Avignon, dans le spectacle Espèce-Espace, j'ai l'impression de l'avoir lu aussi dans le livre de Georges Perec. Et puis une troisième expérience, c'est-à-dire que c'est dans le cadre d'un exercice que nous on a fait à Avignon, parce que je fais partie des CMEA, donc les CMEA c'est un mouvement d'éducation qui fait de l'accompagnement culturel et on accueille des lycéens en Avignon, et donc avec les lycéens on a été vous voir. Et on a fait un exercice, on a appris quelques phrases du livre de Georges Perec, et puis entre formateurs on les a mis en œuvre. Et là j'ai senti cette notion d'empêchement, et ça m'a touché parce que dans mes formations je travaille beaucoup sur les questions d'aménagement et d'espace, et je me suis rendu compte que on pouvait être enfermant. Alors là ce qui me rassurait, c'est que vous dites qu'on peut trouver un peu de liberté dans cet empêchement, mais bon, ça m'a rassuré parce que j'étais un peu inquiet par rapport à ça.
1: Oui, d'ailleurs, Perec, quand il parle des contraintes, il dit « j'ai toujours établi des contraintes qui ne m'ont jamais contraint en quoi que ce soit ». Donc ça, c'est aussi assez intéressant, cette idée. Les contraintes sont productives de quelque chose, c'est-à-dire son rail, et en fait, finalement, comment on va suivre ces rails ou au contraire dérailler. Et c'est la même chose chez Perec. Il a dit « j'ai passé autant de temps à respecter les règles qu'à les enfreindre ». Donc il y a cette idée de la contrainte, et dans mon travail c'est très très clair, j'ai besoin de la contrainte. En dehors de toute contrainte, je suis nulle part. Donc j'ai besoin de poser une contrainte sur le plateau, qui est une contrainte pour l'acteur. L'acteur ne va pas pouvoir esquiver cette contrainte. Il est dans la contrainte, et ce qu'on espère, c'est qu'il la dépasse. C'est-à-dire finalement que cela produise quelque chose qu'on n'imaginait pas avant. C'est ça qui est intéressant dans la contrainte et dans la création. C'est-à-dire qu'on espère toujours qu'il se produise quelque chose, qu'il se passe quelque chose. C'est pour ça qu'on contraint les choses. C'est pour qu'il se passe quelque chose. Parce que finalement, sinon, il ne se passe rien. De rester dans un état de, entre guillemets, libre.

0: Liberté, c'est-à-dire liberté de tout faire, et bien tout faire, le tout, alors il ne se passe rien. Et la contrainte permet d'isoler. Et la représentation commence avec l'acte d'isoler. Il y a ce photographe coréen, dont j'oublie chaque fois le nom, mais qui fait partie d'un travail qui me touche beaucoup, vous le retrouverez facilement. Il photographie des arbres. Et pour faire ça, il tend un grand drap derrière les arbres. Donc c'est toute une installation, j'imagine, puisqu'il y a un grand échafaudage. Mais finalement, il met un écran blanc derrière l'arbre qui isole cet arbre de son contexte naturel, des autres arbres, quand il s'agit d'une forêt ou de son ciel. Finalement, il met juste un fond derrière l'arbre. Et là, en faisant juste cet acte simple, il entre dans le domaine de la représentation. Il représente cet arbre. Cet arbre est plus arbre grâce à lui. On entre et on voit cet arbre, et cet arbre, presque on pénètre dedans. Notre regard pénètre dedans. Et c'est par l'acte simple qui est inhérent à tout acte de création et le fait d'isoler. Et la contrainte permet d'isoler. S'il n'y avait pas de contrainte, alors on est dans le tout, vous voyez, et le tout ne produit rien.
1: Cette nuit, sur France Culture, tu évoquais cette histoire de la non-contrainte qui terrifie avant de commencer un travail, hein, la peur de, et aussi le manque, la nécessité du manque, de l'absence, etc. Est-ce que tu peux en parler davantage parce que j'ai trouvé ça formidable?
0: Oui, c'est la notion de vide. En fait, on essaye toujours d'avoir des stratégies particulières sans trop savoir comment s'y prendre pour créer du vide. Parce que le vide, à partir du vide, alors il peut se passer quelque chose d'autre. Et d'ailleurs, ce vide, c'est vrai, assez terrifiant avant chaque création parce qu'on a l'impression de ne plus savoir faire quoi que ce soit. C'est comme si toutes les expériences passées n'avaient servi à rien. C'est une fois qu'un spectacle est terminé et qu'on en recommence le projet suivant, on a l'impression vraiment d'avoir tout oublié, de ne pas savoir réellement comment faire pour écrire. Donc ce vide-là est un vide effrayant, mais un vide nécessaire pour que un autre projet émerge, quelque chose se passe. Mais c'est vrai que il est très angoissant, c'est-à-dire que c'est très troublant de ne pas savoir comment s'y prendre. Et en même temps, être dans la création, c'est être face à un vide et à un endroit qui est justement l'endroit du je ne sais pas. C'est ne pas savoir. Donc c'est ne pas savoir en permanence. Mais c'est fatigant de ne pas savoir. Merci,
2: Merci
0: merci
2: Aurélien.
0: beaucoup Christian.
2: Et le livre est à votre disposition et l'auteur aussi pour des signatures. Merci beaucoup.
0: Merci beaucoup.

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3: Bonjour et bienvenue dans L'Oreille en Bouche, l'émission gastronomique qui met Toulouse et le Grand Sud dans ses casseroles et dans vos oreilles. Le col bleu-blanc-rouge qu'arborent les meilleurs ouvriers de France est considéré comme la distinction suprême que tout artisan peut un jour obtenir. Parmi les 200 métiers qui sont honorés par le titre de MOF figure évidemment celui de cuisinier, catégorie qui est d'ailleurs sans doute la plus connue de toutes. Tous les 3 ou 4 ans, plusieurs centaines de candidats, quel que soit leur âge, leur niveau ou leur statut, s'inscrivent à ce concours dont la dénomination plus exacte est celle d'un examen d'État. En 2026, ce sont ainsi 450 aspirants qui se sont présentés pour le titre de meilleur ouvrier de France au rayon cuisine et gastronomie, dont 3 dans la région toulousaine et parmi eux, le chef Hippolyte Peters d'Esteracht, formé au lycée hôtelier de Dinard en Bretagne, puis à l'Institut Paul Bocuse à Lyon, et qui a travaillé notamment à Toulouse au fourneau de la Villa du Thor, de Solide et du Cénacle. Retenu comme 137 autres candidats pour les demi-finales du concours de meilleur ouvrier de France, Hippolyte Peters d'Esteracht s'est entraîné des jours et des jours durant au CFA de Blagnac, épaulé et conseillé par deux chefs très expérimentés, Laurent Lenaour et Pierre-Henri Vidal, tous deux membres de l'Académie culinaire de France, afin de préparer au mieux une épreuve de 4 heures pendant laquelle il allait devoir réaliser une entrée et un plat. Pour sa 157e émission, L'Oreille en Bouche vous propose une immersion intégrale dans la dernière journée, la dernière ligne droite, l'ultime examen blanc d'Hippolyte Peters d'Esteracht dans sa quête du col bleu-blanc-rouge. Et c'est un documentaire grand format signé Nicolas Rivière.
4: Ok, tu mets les petits pois s'il te plaît dans l'eau bouillante. S'il te plaît. Tu rajoutes de l'eau, pardon, excuse-moi, et tu mets les petits pois dans l'eau bouillante. Tu les mets 45 secondes.
3: Hippolyte Peters d'Esteracht.
4: Et ensuite tu les passes à la passette. D'accord, tu remets de l'eau à bouillir, s'il te plaît, et tu feras les fèves.
5: Alors, aujourd'hui, on avait en entrée un fond d'artichaut avec des épinards et des petites tailles de légumes qui étaient aussi laissées au libre arbitre de chaque candidat.
3: Laurent Lenaour.
5: Et donc, qui peuvent être soit des légumes tournés à l'ancienne, ou des billes, ou des galets, enfin ce qu'on veut. Donc, il y avait carottes, courgettes, fèves, brocolis. Alors, toujours, on veut dire en petit, hein, c'est 2 cm sur 2, donc c'est vraiment de la précision. On avait aussi donc les épinards, on avait les petits pois, on avait les morilles, on avait tête d'asperge blanche et tête d'asperge verte. Plus ces fameuses billes de sèche, sur une base d'une purée de sèche accrue, que l'on mixe avec, comment dirais-je, de l'encre de sèche, et que l'on va, alors pour le parti pris qu'on a pris sur cette épreuve avec Hippolyte, c'est de partir sur des moules qui faisaient exactement la taille de moins d'un centimètre de diamètre pour pouvoir les mettre, les parsemer sur le fond d'artichaut, qui est lui la base qui tient l'ensemble de ces légumes. Et cette recette est surmontée dans son centre d'un flanc de moule, où là, il était laissé aussi à l'interprétation de chacun de mettre une épice ou pas. Nous, on a plutôt essayé de faire une concentration de l'arôme de moule et après de monter le flan et de le cuire.
4: Dans 7 minutes, on commence à dresser, mon gars.
6: On doit envoyer un artichaut avec un flan de moule et des légumes tournés pour l'entrée. Artichaut, chouette. Et après, j'ai vu qu'il y avait de la sèche et là, je me suis dit, ah non, j'aime pas ça. Non, vraiment, le point négatif pour moi, c'était la sèche. Vraiment, ces petites billes de sèche, je me suis dit, mais comment on va faire, quoi? Et bon, on a trouvé la solution, mais ça n'a pas été qu'une partie de plaisir là-dessus.
4: Quand je te le dis, tu iras me chercher les billes de sèche, s'il te plaît.
6: Ah, le sujet qu'on reçoit est je ne sais pas si c'est le bon mot, coercitif. On peut pas dévier du sujet. Le sujet est très clair. L'artichaut doit faire entre 9 et 10 cm, pas plus. Et voilà, les sujets sont clairs et on ne peut pas en dévier.
4: Andrea, tu peux noter petite boîte. Ah bah non, c'est bon, regarde. Non, ça tu peux les mettre directement là. Après. Et cette petite boîte-là, je te la tire. Voilà, et on est bien.
5: Les coachs ne reçoivent pas les sujets, ce sont les candidats qui reçoivent les sujets. Donc il a reçu ce sujet, il m'a dit voilà, pour première lecture, donc chacun fait sa lecture dans son coin. On a noté toutes les petites remarques ou les petites suggestions qui sont des fois finement instillées dans le document qu'on reçoit. Surtout déjà, on a éliminé déjà tous les matériels qu'on n'avait pas le droit. Donc pour cette épreuve, interdit d'avoir une machine sous vide ou un siphon qu'on utilise pour faire de la chantilly ou des sauces chaudes. Et après, il écrit de telle façon qu'il ne faut pas réinterpréter la recette comme elle est écrite, essayer d'inventer les choses. Il faut les faire de manière simplement, avec une technique qui est en rapport avec ce qu'attendent les meilleurs ouvriers de France, c'est-à-dire quelque chose qui soit classique et qui soit surtout très bien maîtrisé. Donc on a lu cette épreuve et on s'est appelé deux jours après en disant voilà, moi j'ai noté ça, qu'est-ce que tu as noté? Chacun de notre côté, on s'est fait une synthèse et on a matché la synthèse pour dire on part sur cet axe de travail.
4: Ok, les billes maintenant s'il te plaît. Tu prévois une petite passette s'il te plaît et une petite plaque. Camille, on en est où? Allez, vas-y, vite. Ok, tu vas chercher la pesée hollandaise, s'il te plaît. Tu prends la sauteuse Monviel qui est derrière moi. Tu mets tout dedans. Et je vais faire un moulin. Hein, chef?
7: Colrette, oui.
4: Comment?
7: Colrette. Moi, on débriefera après.
5: Là, maintenant, il faut que tu mettes tes légumes.
4: Oui, chef.
7: T'es à 2 minutes.
5: Spatule.
4: Comment?
5: La spatule, elle doit être sur ton piano à 13 minutes. Je le marque.
4: Oh, je viens de me faire une scoliose pour les 20 prochaines années. Non. Avec ces putains de billes. Tiens, tu peux nettoyer ça, s'il te plaît. On recommence. Non, c'est pas grave. C'est pas grave. On va la faire comme ça, tant pis. C'est ma faute, j'ai mal expliqué.
5: Alors, j'ai une bonne nouvelle à t'annoncer, c'est que on a démarré le chrono une minute trop tôt, donc t'as encore 2 minutes.
7: Ça, c'était la petite surprise de Noël. 1 minute 30, c'est comment,
4: hein?
5: C'est-à-dire que si t'es pas dans les 2 minutes, t'as jusqu'à 3:30.
4: J'ai jusqu'à 1 minute 30 sans... j'ai 30 secondes sans perdre de points. 3 minutes pour envoyer et au bout de 5 minutes c'est même pas dégusté. Comment?
5: Au global, il te reste 2 minutes avec le bonus.
6: Notre métier, à la base, c'est quand même de servir des clients. Et le client, quand il s'assoit à table, il n'a pas forcément envie de manger en retard, enfin d'attendre des plombes. Et c'est ça, le concours, c'est il y a un client à la fin, qui est le jury. La règle, c'est vous servez à 14h07, parce que c'est comme ça que c'est prévu. Et bien, à 14h07, il faut que ce soit sorti. Et il faut que vous ayez tout mis en place pour qu'à 14h07, ce soit sorti.
5: Respire, t'es en train de trembler, respire. Allez, prends tout.
4: Tu laisses sonner, s'il te plaît. Et quand j'aurai envoyé, tu t'appuies dessus, d'accord? Sur le premier timer.
5: Ce qui est important dans l'épreuve du meilleur ouvrier de France, c'est d'avoir les techniques, d'en maîtriser les tailles, les cuissons, de connaître l'ensemble des produits. Donc c'est vraiment à la base très technique, tant sur l'exécution que sur les assaisonnements, que la réalisation et les cuissons. C'est ça qui départage souvent un candidat d'un autre, c'est qu'il y a une grille de notation qui est cadrée par les meilleurs ouvriers de France. Et on doit, à la fin, avoir une moyenne. Alors, je ne l'ai pas en tête, mais je crois que pour la demi-finale, ça doit être 16 sur 20. Et si vous avez 16 sur 20, bah, vous passez en finale.
4: C'est un métier cuisinier. Je pense que je devrais changer.
5: De toute façon, le jour de l'examen, il faut arriver en ayant que les gestes et que les techniques qui ont été mises et qui sont inscrites dans le fameux fichier Excel que vous voyez remplir tout à l'heure avec des petites annotations, c'est qu'il faut qu'on soit juste là pour l'exécution. Donc il faut que ça devienne comme un réflexe. Comme un skieur de descente, il sait à quelle porte dans sa tête, il a visualisé toutes les portes avant d'arriver sur la ligne d'arrivée. Et bien là, Hippolyte, il a fallu qu'il visualise tous ses gestes, comment il met en place son poste de travail, comment il prépare son matériel en amont avec différentes plaques. Tous les ingrédients sont dans des plaques numérotées. Avec le petit bol numéro 1, ce sont les ingrédients pour faire le début d'une recette. Et après, donc, tout du long, comme ça, c'est noté sur cette feuille Excel.
6: Le concours, il se gagne pas. Enfin, cet examen, il se gagne pas que en cuisinant très bien. Il se gagne parce que, enfin, c'est de la préparation. C'est plus on est préparé. En fait, plus on a préparé en amont, plus globalement on connaît par cœur son sujet. Et comme on connaît par cœur son sujet, on peut facilement rentrer dans le concours. C'est sûr que je vais dire une bêtise, mais on m'a donné le sujet, j'aurais pu dire bon bah j'achète la cam et puis on verra le jour J. Après, je suis pas certain que ça sorte bien. Le but c'est d'arriver à l'excellence. Et pour arriver à cette excellence, vous savez, c'est Johnny Wilkinson qui répétait, qui était là une heure avant, qui faisait sa muscu avant tout le monde, qui était là à l'entraînement avant tout le monde, et qui, après l'entraînement, il tapait ses 100 ou 150 ballons. Eh bien, c'est la même chose. Ça demande de la préparation, beaucoup, beaucoup. Là, par exemple, je vais rentrer à la maison et... c'était le dernier entraînement, ouais, mais il y a, encore 3 heures de travail pour bien remettre en ordre tout ce qu'on a fait. Est-ce que je suis d'accord avec ce que j'ai fait ? Enfin, débriefer moi-même, c'est horrible ce que je dis, mais je ne me parle pas tout seul, hein, je vous rassure, dans ma douche, je ne me parle pas. Est-ce que tu as bien fait ? Mais de débriefer, de regarder ce qu'on a noté, est-ce que effectivement c'est comme ça qu'il faut le faire ? Ou est-ce que c'est plutôt autrement ? Vous voyez, j'ai envoyé avec 30 secondes de retard. Où est-ce que je peux gagner ces 30 secondes pour pas perdre des points ? Voilà. En fait, oui, ça peut paraître très cadré, etc. Mais en fait, on fait que de la cuisine, hein, en vrai. On ne sauve pas des vies. Il ne faut pas l'oublier. Ouais, on sauve pas des vies, on s'amuse. Enfin, même si c'est très très millimétré, etc., on s'amuse. C'est juste qu'on veut atteindre l'excellence. Voilà. Et l'excellence, elle passe par là.
4: Tu prévois la balance avec une boîte dessus. S'il te plaît. Tu peux juste me rappeler, c'est 25 centilitres. Non, l'entrée, c'est 20 centilitres. 15 centilitres le lait de langoustine et 25 centilitres la hollandaise. Mais je veux juste une confirmation.
5: 15 centilitres pour le riz de veau.
4: Ouais.
5: Et 25 centilitres pour le jus sauce de l'entrée. Oui. C'est ça. Ouais. C'est le maximum, hein.
4: Maximum, c'est pas minimum.
5: Non. C'est marqué, même pour le riz de veau. Réalisé à la base aussi une sauce hollandaise de 20 centilitres maximum.
4: Non, mais je parle pas du riz de veau, chef. Je parle de la sauce de l'artichaut.
5: Réalisé 25 centilitres de jus ou de sauce, recette au choix. Il faut que tu aies 25 centilitres de volume. Donc ça veut dire qu'il faut que tu aies une saucière. Il n'y en a pas.
4: Non, regarde bien, c'est marqué mettre tout le reste de la sauce. dans l'assiette. Napper le flan et le reste de la sauce dans l'assiette.
5: Alors, second sujet, on est sur un riz de veau cuit à blanc, dont l'interprétation, c'est... on peut l'impacter de deux manières, puisque Auguste Escoffier, qui est un de nos illustres ancêtres chefs de cuisine, avait une méthode de cuisson à blanc. La cuisson à blanc pour des légumes comme l'artichaut, c'est on fait un bouillon de cuisson où on va délayer dedans de la farine, ce qui va permettre d'éviter l'oxydation pendant la cuisson, de garder bien blanc le fond d'artichaut. Avant, il faut le traiter avec du citron pour éviter, bien sûr, qu'il noircisse très vite. Donc, on peut l'interpréter comme une cuisson à blanc avec un blanc ou de le cuire à blanc, c'est-à-dire sans coloration. Donc là, Hippolyte, après différents échanges où moi, j'avais plutôt l'interprétation de dire on va le faire sans coloration, il m'a dit moi, je le vois mieux comme Escoffier, comme un blanc. Bon, on est parti avec une cuisson en deux fois, blanchie et après cuit donc, dans ce fameux blanc avec une garantie aromatique. Maintenant, on verra le jour du concours, hein, mais le résultat, je pense que vous avez pu voir, en termes gustatifs et de respect et de gestion de la cuisson, c'était très bien.
8: Il n'y avait pas que du riz de veau hein, dans ce plat.
5: Non, il n'y a pas que du riz de veau. Il y a une langoustine aussi qui doit être cuite sans coloration. On avait de l'ail noir. Alors en plus, nous, dans la région, on a quand même des exploitations d'ail noir avec l'ail de Lomagne. Donc c'est un ail qui est étuvé pendant entre 30 et 50 jours selon les méthodes d'étuvage et qui va se confire sur lui-même avec 100% d'humidité dans les étuves dédiées à ça. On avait aussi une mousseline de petite pois à faire avec l'écosse. C'est-à-dire qu'il faut utiliser 100%. Alors, sauf le petit fil, hein, quand on vient éplucher l'écosse. Et on avait aussi 2 tonnelets, 1 tonnelet de courgettes, alors, qu'il faut respecter d'un diamètre de 5 cm, pas plus, avec 3 pointes d'asperges qui dépassent de 2,5 cm, je crois. Et un autre tonnelet avec un oignon nouveau assez gros, pareil, évidé. Donc, il faut le cuire et l'évider tout en le laissant entier pour pas qu'il tombe. Et avec 3 têtes de morilles dedans qui soient aussi de la même taille. Donc, vous voyez, on est dans la précision. C'est comme si on voulait monter une montre d'orfèvre et qu'il faut que chaque engrenage aille à chaque endroit. Et on ne peut pas mettre un gros engrenage dans un petit contenant parce que ça ne marchera pas.
4: Il vous faudra un couvercle pour le sautoir, s'il te plaît.
5: Je vais peut-être dire une bêtise. Si tu avais toutes les garnitures dans la même casserole, pas plus facile.
4: L'autre jour, tu m'as dit quoi ?
5: Mais tu n'avais pas celle-là.
4: Pardon ?
5: Tu n'avais pas celle-là. Laisse-le comme ça. C'est juste une réflexion à se poser pour le jour. C'est tout. Alors, il nous est transmis le déroulé de la recette avec les produits qui sont intégrés dans le déroulé de la recette. C'est pas comme quand vous ouvrez un livre de cuisine, vous avez d'abord les ingrédients et après la recette. Là, ça veut dire que les ingrédients sont dans la recette qui est racontée. On raconte la recette en mettant les ingrédients dedans avec les techniques qui sont demandées et qui sont imposées. Et pour d'autres, c'est libre choix au candidat. Donc ça s'est passé comme ça. Et à la fin, il y a un croquis qui explique la philosophie du dressage du plat, mais qu'on peut interpréter avec quand même des impératifs comme pour l'entrée de napper le flan de champignons, le flan de moule, pardon, décidément, qui est au milieu du dressage, avec la sauce qui est prévue avec la recette, et d'avoir un condo de sauce autour, avec un maximum de volume en centilitres pour chacune des deux recettes. On ne peut pas dépasser. On ne peut pas être au-delà, mais on ne pourrait pas être en dessous. Donc c'est ça la complexité, c'est de partir avec des volumes de cuisson et d'arriver exactement au volume qu'on veut. Donc on est dans l'orfèvrerie de la cuisine. Hein. C'est vraiment de la précision. Donc c'est beaucoup d'essais, beaucoup de voir si au début avec le lait entier et les langoustines, il faut qu'on réduise de combien de temps, à quelle température. Donc c'est vraiment assez compliqué.
8: Mais comment le jury le vérifie ça, au gramme près ou au centilitre près ?
5: Vous avez pendant toute l'épreuve des jurés techniques qui tournent pour voir comment vous travaillez et qui peuvent à tout moment prendre votre sauce avant de l'envoyer et qui va la peser.
8: Oui, c'est pas uniquement jury de dégustation.
5: Non, vous avez le jury de dégustation, lui, qui est à part quand les assiettes sont envoyées, mais vous avez des jurys techniques et vous avez aussi des assesseurs qui sont là pour s'assurer que les gens n'ont pas amené des matériels interdits, n'ont pas amené des denrées interdites cachées. Je ne sais pas si c'est arrivé, mais ça pourrait arriver. Donc d'avoir des choses dans les poches qui traînent pour pouvoir céder. Donc on part sur des produits bruts, on arrive tout en brut. Et en plus, c'est au candidat, à chaque candidat, d'amener ses propres produits. Est-ce que tu as tous tes éléments pour dresser là ?
4: Je t'entends pas.
5: Est-ce que tu as tous les éléments pour
4: justement,
5: dresser ?
4: Justement, je suis en train de...
9: Alors, tu sais que je fais exprès de te parler bas. Hein.
4: Oui, il faut que je
9: m'agite. Non, il y a déjà d'une. Et il faut surtout que tu sois attentif. Là, tu es dans ton truc, là. Tu recommences à plus respirer.
6: C'est physique, psychologique. En fait, une journée de concours, c'est... on voit souvent le top départ, l'arrivée. Il faut savoir que le jour de l'examen, donc, on est convoqué à 6h30, ou 6h ou 6h30, j'ai plus l'horaire en tête. Et on peut passer à 10h du matin, puisqu'on passe de demi-heure en demi-heure, pour laisser le jury avoir le temps de déguster chaque assiette. Donc déjà, on est debout depuis au moins 5h du matin, on arrive au centre d'examen, et après, on finit la journée, on doit nettoyer, donc on a un quart d'heure pour nettoyer notre plan de travail, plier, et ensuite, on doit attendre jusqu'à ce que le dernier candidat soit passé pour pouvoir sortir du centre d'examen. Donc, il faut être prêt, ouais, physiquement. Ouais. C'est pas le concours le plus dur, c'est tout ce qu'il y a autour. J'ai la chance d'avoir une femme extraordinaire qui comprend que je veux l'excellence dans mon métier et que pour moi ça passe par les concours. Par exemple, là je suis absent de la maison de 5h du matin à 23h. Donc les enfants ne me voient pas, ils ne comprennent pas nécessairement puisqu'ils n'ont pas encore l'âge de comprendre. Donc pourquoi papa n'est pas là ? Hier, mon fils est venu me voir, mais ça demande qu'elle quitte son travail, qu'elle l'accompagne pour venir me voir. Ça demande beaucoup d'entourage. Après, qu'est-ce que ça demande dans le concours soi-même ? Ça demande beaucoup de maîtrise de soi et beaucoup de travail sur mon stress, sur ma façon. Je dis souvent que moi, la pression, je la bois, mais en vrai, je la subis un peu quand même. Ça demande un gros travail d'apprentissage, d'acceptation de la pression. Parce qu'on se dit toujours, je vais faire un concours, ça va être cool. On a l'image de ce qui va se passer. Et puis, il y a la réalité de ce qui se passe. Par exemple, tout à l'heure, vous êtes arrivé. Le fait d'avoir beaucoup de monde qui regarde, ça met de la pression. Alors tant mieux parce que ça me met dans les conditions du concours. Mais ça demande de savoir poser le. En fait, d'arrêter de vouloir tout aller vite.
4: Ok, il me faut un petit butter warmer là, tout de suite, en urgence. Vite, vite, vite, vite, vite!
5: On a l'habitude avec des concours à avoir des rythmes, c'est-à-dire qu'il faut qu'ils s'hydratent toutes les 30 minutes. Toutes les heures, il faut qu'ils prennent quelque chose qui le booste au niveau énergie. Donc lui, c'est un adepte, je vais vous donner un secret, des compotes. Voilà, donc des gourdes de compote. Donc il mange une gourde de compote toutes les 45 minutes parce que c'est son boost. Alors, il y en a d'autres qui vont être sur des fruits secs, il y en a d'autres qui vont être sur des biscuits, d'autres qui vont être sur des barres protéinées. Lui, même quand il a fait les qualifications pour le Bocuse d'Or France, il travaillait à la compote, quoi, on va dire. Et puis surtout s'hydrater et respirer. Je ne sais pas, vous avez entendu à plusieurs fois, je lui dis arrête, respire. Il vaut mieux des fois s'arrêter 15 secondes, respirer, marcher et revenir, parce que quand on est en apnée, notre cerveau il est plus irrigué, on ne sait plus ce qu'on doit faire, on a l'esprit troublé et on est complètement perdu, quoi. Et puis de reprendre sa feuille, je bois un coup, je respire, je reprends ma feuille, j'ai coché, j'en suis où, je repars. Donc des fois, il faut savoir, peut-être comme un pilote de Formule 1, peut-être être un peu plus lent sur un virage parce que mes pneus commencent un peu à défailler et je sais que dans cette partie-là, je vais être mieux. Donc il y a toutes ces gestions du temps aussi. Et puis la gestion du commis, alors là, c'est quelque chose qui peut vous faire perdre beaucoup de temps si, parce que dans l'épreuve, malheureusement, ce qu'il ne sait pas, c'est quel commis il va avoir. Le jour de l'examen, il va arriver avec ses pesées, dans son petit camion frigo, il va falloir qu'il fasse la route jusqu'à Nice, qu'il trouve une chambre d'hôtel. Et il a déjà demandé à l'hôtel qu'on lui conserve ses produits dans un frigo, que ça soit isolé. Le lendemain matin, repartir tôt pour aller sur le lieu d'examen. Et là, il va être tout seul et il va se retrouver à son poste de travail. On va dire, bah, voilà le commis que vous avez. Et le commis, il va connaître le sujet au moment... Alors, je pense qu'ils vont être briefés, mais il ne sait pas comment Hippolyte va ordonnancer ses recettes, il ne sait pas par quoi il va démarrer, quels sont les rôles que le commis aura. C'est mettre des repères toutes les 5, 10 ou 15 minutes, il faut que le commis ait terminé. Et puis s'il y a un peu de temps, ce qu'on a vu en fin d'épreuve aujourd'hui, c'est dire bah, le commis, on ne l'a pas assez utilisé. Donc là, il faut faire glisser des tâches au commis qui sont plus simples. Pas qu'on veuille dire que le commis n'est pas au niveau et n'est pas capable, mais c'est surtout de s'assurer que le geste que va faire le commis, si c'est pour être à côté de lui pour lui faire voir, il va perdre du temps. Donc que ce soit un geste technique très simple, qui lui fait voir au début, qui peut reproduire très vite.
8: Justement, tout à l'heure, vous lui parliez bas, précisément pour lui rappeler qu'il faut qu'il soit très attentif en permanence. Est-ce que vous lui avez tendu, alors je dirais non pas des pièges, mais est-ce que vous avez glissé des difficultés supplémentaires dans la préparation de cette épreuve, précisément pour que le niveau soit presque plus difficile que le jour J?
5: Alors non, parce que ça serait dommage déjà de lui mettre des pièges, le pauvre, il s'en met déjà tout seul, comme dans la plupart des gens, comme j'ai pu faire des concours. Alors le fait que je parle bas, déjà c'est dans ma personnalité, parce que dans mon métier, c'est quand même des métiers très bruyants, il y a un environnement hyper bruyant, et quand vous parlez bas à quelqu'un, ça l'oblige à un moment, quand il n'entend pas et que vous continuez à parler bas, à s'arrêter et à tendre l'oreille. J'opère à chaque fois comme ça avec des jeunes que j'accompagne ou d'autres cuisiniers quand on me le demande. C'est de parler bas, ça leur permet d'un moment de se dire mais j'entends rien. C'est parce qu'il faut qu'il sorte de sa mécanique où il est en train de s'enfermer. Hippolyte est un excellent cuisinier et on se connaît déjà depuis quelques temps, mais c'est vraiment un mec hyper talentueux. Comme beaucoup et comme je l'ai pu être et que je peux l'être encore, un manque de confiance devant l'épreuve. On se dit, est-ce qu'on mérite d'être meilleur envoyé de France? Est-ce qu'on mérite d'être Bocuse d'Or? Enfin, on ne sait pas. Ça fait 3 jours que ça l'agace, que je parle bas. Mais il s'arrête et il vient me voir. Et donc, ça va l'obliger à se dire qu'il va falloir qu'il ait des temps d'arrêt parce que je ne serai pas là. Qu'il s'arrête à un moment, rythmé. Alors, je le fais avec mon téléphone, mais c'est toutes les 30 minutes, je parle bas exprès pour qu'il s'arrête. Donc, il boit un coup, il me dit, je t'entends pas. Donc, je lui dis, bois un coup. Donc il sait que quand il va boire un coup, il vient me voir. Donc là, maintenant, il faut que je retranscrive dans le fichier que toutes les 30 minutes en rouge, il faut qu'il s'arrête, qu'il prenne le temps de respirer, qu'il prenne le temps de s'hydrater, de prendre une compote ou ce qu'il veut, ou un fruit sec, qu'il analyse sa feuille de route, où j'en suis, est-ce que je suis arrivé à l'étape ou est-ce que j'ai du retard, puisqu'elles sont structurées toutes les 5 minutes. Et s'il a 5 minutes d'avance, c'est pas de se dire, parce que hier, sur l'épreuve numéro 3, il y avait 12 minutes d'avance et on a failli finir en retard. Donc, c'est aussi de conserver ce rythme jusqu'au bout. Je lui dis, vaut mieux que tu aies 5 minutes ou 10 minutes d'avance à la fin pour avoir un poste de travail qui soit nickel et t'assurer de tout contrôler pour envoyer et que ton commis soit surtout disponible pour toi.
8: Les plats, entrée et plat, vous les avez refait combien de fois jusqu'à présent?
5: Avec Hippolyte, alors dans notre tête, je ne sais pas, au moins 20 fois, je pense. Mais techniquement, complètement sur l'épreuve, 3 fois ensemble. C'est-à-dire 3 fois de A à Z. En écriture, 2 fois, où on a échangé ensemble sur le sujet, sur les choix, les options qu'on avait pris par rapport à cette épreuve. Et je sais que lui, il l'a fait 2 fois avant. Et normalement, on arrête aujourd'hui les essais, les tests, mais il va refaire les légumes 2 fois ce week-end.
8: En lui montrant les photos à l'issue de cette séance d'entraînement aujourd'hui, vous lui disiez que ça n'a quand même rien à voir avec hier. Ils sont si perfectibles que ça sur des plats qu'ils ont répétés déjà 10, 15, 20 fois. Ils sont par ailleurs quand même des cuisiniers extrêmement confirmés. Vous avez vu la marge de progression qu'il a parcourue?
5: Ah ben, entre le début de semaine et aujourd'hui, on est passé. Alors on a un collègue, Pierre-Henri Vidal, là, qui est restaurateur à Bruniquel, qui est passé nous voir et qui était passé en tout début de semaine. La marche, elle est énorme entre le début de semaine et maintenant. Parce qu'il y a la répétition, les gestes répétés qui fait que les techniques de cuisson, on sait à quel moment, avec notre petit fichier, qu'il faut s'arrêter, sonder, regarder, goûter. Donc oui, oui. Où il doit avoir cette assurance d'avoir les gestes, comme je disais tout à l'heure, d'un automatisme limite robotique et mécanique, c'est pour s'assurer d'avoir toute la partie gustative qu'il puisse maîtriser pour lui. On a vu qu'il y avait 2-3 assaisonnements qui étaient à recaler. S'il avait eu les 2-3 minutes d'avance, eh ben, on pouvait recaler quelques assaisonnements.
8: Je reviens sur un détail. Vous disiez que les candidats apportent non seulement leur propre matériel, hein, mais également les denrées. Est-ce que ça, c'est un atout ou un inconvénient ?
5: Alors, ça peut être un atout si on fait un bon sourcing et qu'on a les bons fournisseurs. Puisque je prends un exemple sur le riz de veau qui est sur le plat principal, on demande une noix de riz de veau à environ 500 grammes, ce qui est très compliqué à trouver. On est plutôt le riz de veau entre 320 et 400 grammes maximum. Trouver des riz de veau à 500 grammes ou proche de 500 grammes, c'est assez compliqué. L'avantage, c'est que, et surtout ce que demande l'épreuve, quand on demande aux candidats d'amener leurs produits, c'est que ces produits, ils doivent maîtriser tout le sourcing. Quand ils ont leur restaurant, ou pour ceux qui vont transmettre et enseigner, puisqu'il y a quand même pas mal d'enseignants maintenant qui tentent ce concours, il faut qu'ils soient sûrs de l'origine des produits. On ne peut pas se prévaloir d'avoir une des plus belles cuisines au monde et d'avoir un terroir qui est fantastique, parce que pour avoir un peu bougé et été voir à l'étranger, je peux vous dire qu'on a un super terroir en France qui est diversifié, avec des agriculteurs, avec des viticulteurs et des gens et des éleveurs qui sont incroyables. Mais ça oblige quand même le concurrent à trouver, essayer avec ses produits. Une fois qu'il a calé ses approvisionnements, il va pouvoir maîtriser ses cuissons. Si vous prenez une volaille de Bresse exceptionnelle et que vous allez prendre une volaille de Bresse, et j'ai rien contre la grande distribution, mais vous allez acheter à Noël, vous n'êtes pas du tout sur le même produit, quoi. Donc, c'est de la maîtrise d'approvisionnement. C'est aussi surtout de se dire que je priorise les circuits courts et mes fournisseurs, que d'aller acheter sur des lignes d'approvisionnement, je dirais, plutôt pas industrielles, mais en grande quantité chez les grossistes où on a un flot de produits qui arrivent tout le temps et on n'a pas toujours la maîtrise de la qualité du produit, quoi.

0: dans les archives.
1: Alors, faut que je vous raconte une petite histoire. Ça commence au lycée hôtelier de Dinard, il y a 24 ans. Je monte les escaliers pour accéder en cuisine. Et à cet endroit-là, il y a trois cadres. La médaille de meilleur ouvrier de France, l'affiche du Bocuse d'or de Franck Putelat, et il y a une autre affiche, je crois, d'un grand concours. Je me demande si ce n'était pas le Tétinger. Et on discutait avec mon prof. Je lui dis, c'est quoi ça ? Et donc, il explique, bah voilà, c'est les deux plus grands concours du monde, le Bocuse d'or et le meilleur ouvrier de France. Et on sentait qu'il aimait beaucoup ça, qu'il était très intéressé. Et donc, il a expliqué, bah voilà, c'est les deux plus grands concours du monde. Être meilleur ouvrier de France, vous portez un col bleu blanc rouge comme Monsieur Paul. Et un jour, j'ai rencontré un meilleur ouvrier de France. J'ai plus son nom en tête et je me suis dit, putain, la classe quand même. Il a ce col bleu blanc rouge tous les jours autour du cou. Et en fait, ce petit chemin, c'était des petites graines posées qui ont fait que quand j'ai réellement, quand ma carrière a réellement commencé, tout doucement, je me suis dirigé vers l'excellence. Parce que mon papa m'a toujours dit, de toute façon, si tu veux être cuisinier, il faut viser l'excellence. Le mec qui fait du 3 étoiles, il sera capable de faire du McDo. Le mec qui fait du McDo, il sera pas capable de faire du 3 étoiles. Donc si tu fais de l'excellence, tu seras toujours capable de gagner ta vie. Et en fait, au fur et à mesure, des rencontres à l'Institut Paul Bocuse, je regardais les mecs qui faisaient des concours un peu comme aujourd'hui on pourrait regarder le PSG ou le Stade Toulousain, quoi. Ça me faisait rêver. Et je me suis toujours dit que j'aimerais bien être un de ces mecs-là. Et donc il y a 5 ou 6 ans, j'ai commencé les concours grâce à Simon Carlier qui a accepté que je me détache du restaurant pour préparer un premier concours, puis un deuxième, puis un troisième. Et puis après, j'ai eu la chance de pouvoir participer au Bocuse d'Or France en 2023. Et puis c'était quand même un peu beaucoup pour moi et pour ma femme. Et puis là, je m'étais dit, le prochain, c'est le meilleur ouvrier de France. Et voilà. Donc je me suis inscrit. Il faut savoir que c'est un examen d'État. Donc en fait, tout le monde peut s'inscrire. Demain, vous pouvez vous inscrire au meilleur ouvrier de France cuisine. Hein. Après, il faut passer les épreuves. Et voilà. Et donc on en est là aujourd'hui. C'est une recherche d'excellence constante. Et en fait, ce qui est bien en concours, c'est qu'on travaille un produit et on le travaille tellement qu'en fait, on approfondit son savoir rien qu'en... Enfin, sans forcément lire dessus, mais rien qu'en le travaillant, on approfondit son savoir sur le produit.
2: Si. Ah, alors, ça s'enlève comme ça. Hop. Tu le prends, tu le pinces. Bien. T'embête pas.
1: C'est bon.
2: Tu l'as ?
1: En fait, ça a commencé en mars l'année dernière. Les inscriptions ont été ouvertes. Ensuite, pas de nouvelles jusque fin décembre. Et en décembre, j'ai reçu ma convocation pour les premières épreuves qui ont eu lieu pour moi début mars au lycée Guillaume Tirel à Paris. Donc ça consiste à un QCM de 60 questions. Il faut bien connaître le guide culinaire d'Auguste Escoffier. Par exemple, on nous a demandé ce qu'était qu'un potage d'Oria. Donc c'est un potage à base de... Je vais dire une bêtise. De concombre, je crois. On peut aller chercher l'Escoffier, s'il vous plaît. Après, il y avait... La date, on nous demandait combien d'années Michel Guérard avait eu 3 étoiles. Alors juste derrière moi, il y avait le chef exécutif des maisons Guérard. Donc lui, la question, il l'a eu. Moi, je crois que c'est 47 ans, mais j'ai un doute. Et après, il y a des questions... En fait, c'est ouvert à tout type de cuisinier, et ça, il faut le savoir. Du coup, on a aussi des questions sur la cuisine collective, la loi Egalim, etc., le pourcentage de produits bio qu'il faut servir en cuisine collective, etc. Ensuite, on a des questions de gestion, et des questions en anglais, et des questions d'orthographe. Voilà. Et une épreuve de 12 minutes de cuisine, donc avec des meilleurs ouvriers de France qui vous soufflent dans l'oreille là, pendant 12 minutes.
0: Alors, c'était quoi le sujet ?
1: Ouvrir trois moules à farcir, les ébarber, ouvrir à chaud, pardon, les ébarber, les nettoyer. Avec le jus de moule, réaliser une sauce à base donc, de jus de moule, beurre, crème, jaune d'œuf et jus de citron. Replacer la moule dans la coquille gauche, dans la coquille de droite, réaliser une brunoise de champignons sautée au beurre et réaliser un dôme dans la coquille de droite, dressé en étoile sur sel. Voilà, napper la moule de sauce. Voilà, tout ça en 12 minutes.
0: Pour préparer tout cela, vous vous êtes adjoint les services de Laurent Le Naour et de Pierre-Henri Vidal. Comment la rencontre s'est faite ? Pourquoi vous êtes allé les chercher ? Quel rapport vous avez avec eux ?
1: J'ai rencontré Laurent via l'Académie culinaire de France. En fait, je cherchais quelqu'un pour me remettre à jour sur les techniques culinaires pour les qualifications. Parce que l'épreuve de 12 minutes, c'est un peu vous savez conduire, mais est-ce que vous savez conduire pour passer le permis ? C'est pas tout à fait la même chose. Et donc là, en fait, j'avais besoin de quelqu'un qui ait la connaissance technique suffisante et la connaissance du concours pour me refaire passer le permis, en fait. Et en fait, il m'a été présenté via le chef exécutif du CFA de Blagnac, où on est aujourd'hui. Et en fait, ça a accroché tout de suite. On parle le même langage, on aime la cuisine de la même façon. Et donc, en fait, pendant qu'il m'a coaché pour les qualifs, je lui ai tout de suite dit que si je me qualifiais pour les demi-finales, je souhaiterais qu'il m'accompagne pour les demi-finales. Et Pierre-Henri, pareil, je l'ai rencontré ici, au CFA de Blagnac, via l'entremise du chef exécutif. Et parce qu'un jour, il était en rendez-vous, alors que moi, je venais faire un repérage pour voir où je pouvais stocker mon matériel. On a bien accroché. Il m'a dit, mais je connais Laurent Le Naour. C'est super que tu t'entraînes avec lui, mais tiens-moi au courant. Moi, dans 4 ans, je voudrais le faire. Donc, moi, j'admire Pierre-Henri parce que pas tout à fait le même âge. Et dans 4 ans, lui, il veut y aller. Quand je vois l'état de fatigue dans lequel je suis là, au bout d'une semaine, au bout de 10 jours de travail, j'admire le fait qu'il veuille se confronter au concours. Et j'invite tout le monde à le faire. Tous ceux qui le souhaitent, on n'a pas plus de talent que d'autres, c'est juste un peu plus de travail à un moment. Et voilà.
0: Alors Laurent Le Naour aussi envisage de se présenter, donc vous pourrez peut-être les coacher tous les deux dans 4 ans.
1: En fait, ce qu'il n'a pas dit, c'est que si le deal qu'on a passé, c'est si j'ai le luxe et l'honneur d'être élu meilleur ouvrier de France, il sera obligé de le passer.
3: Les oignons, ça va, les courgettes sont pas assez glacées. Les asperges sont trop cuites. Elles sont ternes, les asperges.
4: De quoi ?
5: Mais la langoustine est crue.
6: C'est un nouveau cru, regarde. Mais cru, quoi. Regarde. Et tu l'as pas vérifié. Ça, c'est un truc qui est compliqué à faire. Tu le vérifies pas au commis.
7: La cuisson du riz, elle est bien.
6: Pour moi, la sauce, elle manque de sel.
3: Pour toi, la sauce, elle...
6: Elle manque de sel.
3: D'accord.
6: Ça, c'est pas...
3: Tu peux aller chercher la casserole de sauce, s'il te plaît.
7: La cuisson du riz de veau. J'aime bien la cuisson du riz de veau. Elle est comme il faut. Moi, j'ai plutôt une langoustine, elle était bien.
6: C'est pas assaisonné, ça, l'angoustine. Hein? Les courgettes sont pas assaisonnées.
7: Ah, moi, ça m'a pas trop dérangé. Moi, la mienne.
3: Non, là, la mienne n'est pas assaisonnée. Pourtant, j'ai salé à l'intérieur.
6: Mais peut-être qu'il faut plus ça que tu sales ton boulot, j'en sais rien.
7: Qu'est-ce que tu fais ? On va le noter. tu vas faire un beurre de glaçage que tu vas un peu plus saler. Ok ?
1: Ce sont des gens qui sont là, qui ont l'exigence du travail bien fait, mais qui ont aussi la bienveillance de d'entendre quand il y a des moments où j'ai envie de chialer toutes les larmes de mon corps et je décroche mon téléphone et il y a souvent quelqu'un au bout du fil pour entendre que de toute façon c'est un sujet de merde, que j'ai fait que de la merde et que un jour je serai cuisinier mais pas aujourd'hui parce qu'aujourd'hui je me suis raté et puis y a aussi et ils entendent aussi toutes les réussites ah super j'ai trouvé la bonne recette voilà c'est ils sont là Laurent Pierre-Henri sont essentiels dans la réussite qu'il y a dans ces 4 heures parce qu'ils ont toujours un bon mot, toujours et quand ça va pas il y en a toujours un pour dire une connerie. Voilà, chacun a un style différent et voilà. Donc c'est bien plus que des accompagnements techniques.
0: Il y a des moments, et on le suppose, hein, où on peut avoir envie de tout envoyer valdinguer. Ça vous est arrivé de pendant cette préparation, sur la vingtaine de fois où vous avez remis l'ouvrage sur le métier, de dire « Allez, c'est bon, là, j'en peux plus, je me casse. »
1: À peu près toutes les 3 minutes. Par exemple, sur l'artichaut, quand je dresse l'artichaut, toutes les 15 secondes, je me dis « Mais pourquoi je suis là, quoi ? Pourquoi je fais ça ? Pourquoi je me fais mal comme ça ?» Vraiment, il y a des moments, je le pense vraiment comme ça, quoi. Je me dis mais pourquoi je me fais mal comme ça ? Quel est l'intérêt ? Et puis après, je me souviens quand même que, enfin, c'est vraiment sinusoïdal. Le dressage de l'artichaut, c'est vraiment sinusoïdal. C'est 15 secondes, c'est mais qu'est-ce que je branle ici ? Et 30 secondes après, c'est ah oh, la vache, c'est je, enfin. C'est pas ultra sexy quand même, mais c'est « Ah, ça va, j'ai fait du bon boulot ». Puis 10 secondes après, c'est « Oh là là, c'est rébarbatif ce truc ». Putain, quel est le con qui a fait ces artichauts là ? Enfin voilà, c'est vraiment sinusoïdal. Et après, sur le riz de veau, c'est beaucoup plus linéaire, parce que tout est quasiment prêt au moment où on envoie. Le dressage de l'artichaut prend une bonne quinzaine de minutes. Le riz de veau, il prend 6 minutes à tout casser. Donc non, ça... Mais ouais, il y a des moments... Et quand je me plante, alors là, j'ai juste envie d'aller me cacher et qu'on me jette des pierres.
7: Il faut que tu nappes quand tu poses ton foie. Pas le saucer avant, ça sert à rien. Tu fais pas un glaçage de gâteau ?
8: Dans l'absolu, t'aurais un peu plus.
7: Est-ce qu'il faut que t'en mettes sur ton flan, oui, là, tes épinards, et que tu en mettes autour de l'assiette. Donc, ce qu'ils veulent, que ça soit gourmand.
1: Ah, parce que sinon, c'est un plat d'hôpital, quoi.
7: Un plat d'hôpital, moi, je vais bien manger ça à l'hôpital. Hein. Courgettes, fèves, petits pois, morilles.
3: C'est où l'hôpital ? Regarde, et en fait, j'aurais pas dû le passer sous la salamandre parce que ça l'a réduit en haut.
7: Ah, ça le creuse.
3: Ça le bombe et ça le creuse.
7: Donc, ce qu'il faut faire, c'est les démouler au dernier moment. Voilà, avant que tu dresses et tu mets ta sauce. Démouler au dernier moment.
3: Et est-ce que je les démoulerai pas sur l'artichaut ?
7: Ah, tu peux.
3: Il y en a un qui n'est pas d'accord à côté.
7: Tu n'es pas d'accord ? Sauf que l'avantage... Oui, non, mais... 10 minutes avant...
8: Mais c'est ça le problème. Oui, mais s'il démoule et qu'il tape sur l'artichaut et qu'il explose le plat.
7: Ouais, mais s'il fait ça. Tiens. Il a pris conscience de tout le chemin qu'il a parcouru depuis le début de cette épreuve, donc qui a commencé déjà il y a 2 mois. Et il sait qu'il y a encore des mois après derrière, encore attendre et puis à patienter. J'espère de tout cœur qu'il aille en finale. Les recettes, dans sa tête, il les connaît par cœur. Les techniques, il les connaît par cœur. C'est vraiment un chef. Je trouve que c'est d'une génération qui est sur Toulouse et c'est quelqu'un en plus qui est tellement entier, tellement, dédié à son métier. J'ai rarement vu des gens comme ça. Il y a des gens qui sont passionnés de leur métier, qui vont délivrer, mais lui, il en arrive à en être
9: limite de l'obsession, quoi. C'est l'obsession de bien faire, de délivrer. Et il m'a dit, je veux que Toulouse brille et qu'on ait un meilleur voie de France. Il n'a pas dit, je veux être le meilleur voie de France de Toulouse. Il dit, je veux que Toulouse brille et qu'il y ait un meilleur voie de France. Et un jour, il y aura un Bocuse d'or à Toulouse.
3: Non, mais en gros, je mets ça, je mets ma collerette, enfin, et je mets mon disque, et après, je les fais couler autour. Et comme ça, je suis sûr qu'elles sont régulières, qu'elles sont pas... enfin, que ça fait pas de skétac, quoi.
2: Sincèrement, tu crois que tu peux mettre 20 billes autour du fond d'artichaut à 1 demi-centimètre d'écart toutes une par une?
3: Mais non.
2: Bah alors.
3: Enfin, celui qui arrive, c'est qu'il a commencé au début.
6: Il a vraiment évolué, il s'est remis en question plusieurs fois, il a douté.
1: Pierre-Henri Vidal.
6: Mais après, je lui ai dit à la fin, vas-y, juste amuse-toi. Ce sont mes derniers mots. Vas-y, éclate-toi. Fais le maximum. Ça, c'est une démarche personnelle. Ça n'engage que toi. Dans tous les cas, que tu l'aies ou que tu l'aies pas, tu seras critiqué. Parce que tu seras jalousé, envié. Parce que nous sommes des humains en face. T'as le mérite de l'avoir fait, d'avoir essayé. Quel que soit le résultat, juste va et éclate-toi. C'est strictement pas vital. C'est quelque chose qu'il faut prendre au sérieux, mais ce n'est pas vital. S'il peut l'avoir, c'est le Graal. S'il peut pas l'avoir, ben c'est pas grave. Et puis il est jeune, il peut recommencer.
1: Voilà, l'oreille en bouche, c'est fini pour ce documentaire grand format signé Nicolas Rivière. Merci à Hippolyte Peters d'Esteracht, à Laurent Lenaour et à Pierre-Henri Vidal ainsi qu'au CFA de Blagnac. Merci également à vous de nous avoir suivis. 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Vous pouvez nous retrouver sur notre compte Instagram, notre page Facebook, nous réécouter sur radioradiotoulouse.net et toutes les plateformes de streaming. Je vous rappelle enfin cette citation de Paul Bocuse, classique ou moderne, il n'y a qu'une seule cuisine, la bonne. On se retrouve dans 15 jours et d'ici là, portez-vous bien.

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